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1: Bonjour à tous. Dans le cadre du budget, Sébastien Lecornu propose de relever temporairement de 31 865 à 50 000 euros le plafond exonéré pour les dons d'argent à un enfant, un petit enfant ou un arrière-petit enfant majeur. Autre mesure, un taux unique de 6% pourrait s'appliquer pour certaines donations familiales jusqu'à 100 000 euros. Selon le procureur de Rouen, à ce stade, aucun élément ne permet de considérer le déraillement du TER en Normandie vendredi soir comme un acte de malveillance ou un attentat. Un accident qui a fait une quarantaine de blessés. Le grand retour de Céline Dion sur scène a eu lieu hier soir, lui à Paris. La chanteuse québécoise a lancé sa nouvelle résidence avec un premier concert devant quelques 30 000 fans à la Plénitude Arena de Nanterre. 16 dates sont prévues jusqu'au 14 octobre après 6 années d'absence marquées par des problèmes de santé. Céline Dion qui retrouvera ensuite son public en mai avec 10 concerts supplémentaires déjà annoncés. En France, le thermomètre va continuer de grimper demain et mardi avec un pic de chaleur attendu en début de semaine. Donc, Météo France qui prévoit jusqu'à 30 degrés sur une partie du nord du pays et jusqu'à 35 dans le Languedoc. Cette hausse s'accompagnera d'un temps sec. Une baisse des températures est envisagée à partir de mercredi, mais reste à confirmer. Football et Ligue 1, hier, Monaco n'a pas su se défaire de Strasbourg, un but partout. Nul également pour Le Havre et Angers, ainsi que pour Paris FC et Lyon. Lorient et Toulouse, pour leur part, se sont neutralisés 2 buts partout, quand Nice s'est incliné à Auxerre 1-0. 3 rendez-vous ce dimanche en Ligue 1. Lille et Troyes ouvriront la journée à 15h. À 17h15, Lens se déplacera sur la pelouse du promu, Le Mans. Enfin, le PSG terminera le programme à 20h45 à Brest, avec l'objectif bien sûr de décrocher sa première victoire en championnat. Et puis enfin, du côté des parquets de basket, les Françaises ont écrit une nouvelle page de leur histoire à Berlin hier. Les Bleues ont battu les Allemandes 86 à 64 en demi-finale de la Coupe du Monde, se qualifiant ainsi pour leur toute première finale mondiale. Portée notamment par Gabby Williams, auteur de 22 points, l'équipe de France a contrôlé la rencontre et s'est imposée à

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1: Bonjour à tous. Dans le cadre du budget, Sébastien Lecornu propose de relever temporairement de 31 865 à 50 000 euros le plafond exonéré pour les dons d'argent à un enfant, un petit enfant ou un arrière-petit enfant majeur. Autre mesure, un taux unique de 6% pourrait s'appliquer pour certaines donations familiales jusqu'à 100 000 euros. Selon le procureur de Rouen, à ce stade, aucun élément ne permet de considérer le déraillement du TER en Normandie vendredi soir comme un acte de malveillance ou un attentat. Un accident qui a fait une quarantaine de blessés. Le grand retour de Céline Dion sur scène a eu lieu hier soir, lui à Paris. La chanteuse québécoise a lancé sa nouvelle résidence avec un premier concert devant quelques 30 000 fans à la Plénitude Arena de Nanterre. 16 dates sont prévues jusqu'au 14 octobre après 6 années d'absence marquées par des problèmes de santé. Céline Dion qui retrouvera ensuite son public en mai avec 10 concerts supplémentaires déjà annoncés. En France, le thermomètre va continuer de grimper demain et mardi avec un pic de chaleur attendu en début de semaine. Donc, Météo France qui prévoit jusqu'à 30 degrés sur une partie du nord du pays et jusqu'à 35 dans le Languedoc. Cette hausse s'accompagnera d'un temps sec. Une baisse des températures est envisagée à partir de mercredi, mais reste à confirmer. Football et Ligue 1, hier, Monaco n'a pas su se défaire de Strasbourg, un but partout. Nul également pour Le Havre et Angers, ainsi que pour Paris FC et Lyon. Lorient et Toulouse, pour leur part, se sont neutralisés deux buts partout, quand Nice s'est incliné à Auxerre 1-0. Trois rendez-vous ce dimanche en Ligue 1. Lille et Troyes ouvriront la journée à 15h. À 17h15, Lens se déplacera sur la pelouse du promu, Le Mans. Enfin, le PSG terminera le programme à 20h45 à Brest, avec l'objectif bien sûr de décrocher sa première victoire en championnat. Et puis enfin, du côté des parquets de basket, les Françaises ont écrit une nouvelle page de leur histoire à Berlin hier. Les Bleues ont battu les Allemandes 86 à 64 en demi-finale de la Coupe du Monde, se qualifiant ainsi pour leur toute première finale mondiale. Portée notamment par Gabby Williams, auteur de 22 points, l'équipe de France a contrôlé la rencontre et s'est imposée avec

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1: Bonjour à tous. Dans le cadre du budget, Sébastien Lecornu propose de relever temporairement de 31 865 à 50 000 euros le plafond exonéré pour les dons d'argent à un enfant, un petit enfant ou un arrière-petit enfant majeur. Autre mesure, un taux unique de 6% pourrait s'appliquer pour certaines donations familiales jusqu'à 100 000 euros. Selon le procureur de Rouen, à ce stade, aucun élément ne permet de considérer le déraillement du TER en Normandie vendredi soir comme un acte de malveillance ou un attentat. Un accident qui a fait une quarantaine de blessés. Le grand retour de Céline Dion sur scène a eu lieu hier soir, lui à Paris. La chanteuse québécoise a lancé sa nouvelle résidence avec un premier concert devant quelques 30 000 fans à la Plénitude Arena de Nanterre. 16 dates sont prévues jusqu'au 14 octobre après 6 années d'absence marquées par des problèmes de santé. Céline Dion qui retrouvera ensuite son public en mai avec 10 concerts supplémentaires déjà annoncés. En France, le thermomètre va continuer de grimper demain et mardi avec un pic de chaleur attendu en début de semaine. Donc, Météo France qui prévoit jusqu'à 30 degrés sur une partie du nord du pays et jusqu'à 35 dans le Languedoc. Cette hausse s'accompagnera d'un temps sec. Une baisse des températures est envisagée à partir de mercredi, mais reste à confirmer. Football et Ligue 1, hier, Monaco n'a pas su se défaire de Strasbourg, un but partout. Nul également pour Le Havre et Angers, ainsi que pour Paris FC et Lyon. Lorient et Toulouse, pour leur part, se sont neutralisés 2 buts partout, quand Nice s'est incliné à Auxerre 1-0. 3 rendez-vous ce dimanche en Ligue 1. Lille et Troyes ouvriront la journée à 15h. À 17h15, Lens se déplacera sur la pelouse du promu, Le Mans. Enfin, le PSG terminera le programme à 20h45 à Brest, avec l'objectif bien sûr de décrocher sa première victoire en championnat. Et puis enfin, du côté des parquets de basket, les Françaises ont écrit une nouvelle page de leur histoire à Berlin hier. Les Bleues ont battu les Allemandes 86 à 64 en demi-finale de la Coupe du Monde, se qualifiant ainsi pour leur toute première finale mondiale. Portée notamment par Gabby Williams, auteur de 22 points, l'équipe de France a contrôlé la rencontre et s'est imposée à...
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3: Pour ce tout nouveau numéro de Pionniers de la ville durable, j'ai le plaisir de recevoir Cédric Borel. Bonjour Cédric.
4: Bonjour.
3: Cédric Borel, vous êtes directeur de l'Institut français pour la performance du bâtiment, mais vous êtes également dirigeant de la société A4MT. Vous êtes surtout administrateur construction 21, ce qui vous donne quand même de sacrées casquettes.
4: Oui, de sacrées casquettes, mais qui ont toute une cohérence en fait. Le sujet, c'est que pour notre sujet de transition énergétique et environnementale, hein, dans un secteur aussi vaste que l'immobilier et la construction,
3: oui,
4: il faut absolument cranter des innovations, des nouvelles manières de faire sur une chaîne de valeur qui est immensément longue. Hein, depuis l'usine jusqu'à l'utilisateur du bâtiment, on passe par un très, très, très, très vaste panel de métiers. Donc, au moment de cranter un progrès pour tout le monde, de transformer le marché, en fait, pour qu'il soit plus environnementalement... plus environnemental, on a vraiment un sujet de transformation de marché. Et en fait, l'Institut, c'est le côté think tank, est un institut sous forme associative qui règle des programmes collectifs, justement,
3: oui,
4: qui vivent à transformer le marché pour vraiment cranter des nouvelles pratiques. On en reparlera ensuite, et à 4MT, c'est la même chose, mais pour des programmes privés, en fait, qui ne se remettent pas à une gouvernance associative. Et l'idée, c'est bien de la transformation, et c'est bien ce que fait Construction 21 également. C'est bien qu'au moment de mettre une nouvelle pratique en œuvre, que ça soit, enfin voilà, on peut prendre l'exemple dans les années passées, de la garantie de résultats, la garantie de performance, un certain nombre de performances très avancées sur le carbone, de performances avancées ou de nouveaux closiers pour faire de l'économie circulaire dans l'ensemble de l'acte de construire, eh bien là, il faut cranter tout le monde ou personne. Hein. On a l'investisseur, le promoteur, le grand utilisateur, le facility manager ensuite, etc. Il y a tout un certain nombre de gens qui doivent s'entendre sur une nouvelle modalité de concevoir, de construire. Et ça demande beaucoup d'énergie. Donc, il s'agit d'une transformation de marché. C'est ce qui nous occupe sur l'ensemble de nos activités.
3: Vous pouvez nous donner quelques exemples de ces engagements dans la lutte contre le changement climatique que vous mettez en place, Cédric ?
4: Oui, bien sûr. Eh bien, par exemple, sur le fait de savoir construire bas carbone. Alors, déjà, ou avec moins de contenu carbone. Eh bien, pour ça, il faut connaître très bien quel est actuellement quelles sont les émissions de gaz à effet de serre d'une construction et puis essayer de travailler sur chacun de ces postes. Mmh. Et pour bien passer dans les fourches codines de la future réglementation environnementale 2020 et puis tout simplement pour décarboner ces opérations, on a créé un hub de prescripteurs, le hub des prescripteurs bas carbone, oui, dans lequel on partage toutes les solutions, les moyens du bas carbone, les cahiers des charges type, et on fait des analyses lot par lot sur l'ensemble des lots de la construction, que ça soit le gros œuvre ou du second œuvre. Mmh. On analyse tous les lots pour savoir quelles sont les pratiques les moins carbonées possibles. Et en plus, on a un effet d'observatoire, on a des outils qui font de la comparaison carbone-prix, hein, parce qu'on ne peut pas construire bas carbone avec des prix infinis sur le marché, donc on doit travailler sous contrainte économique. Mmh. Et donc pour bien faire une école du bas carbone finalement et avancer là-dessus, c'est cet outil Hub des prescripteurs bas carbone. Il y a beaucoup de monde autour de la table qui viennent dans cette école pour à la fois fabriquer des outils et en bénéficier, et c'est une des actions collectives qu'on peut mener.
3: Vous avez l'impression, Cédric Borel, que ces dernières années, on a beaucoup évolué, en tout cas la France a énormément évolué sur ces questions bien précises et très importantes pour la planète ?
4: Oui, bien sûr. On a beaucoup évolué. Il y a eu une vraie mise en avant, enfin je pense qu'il y a un détonateur important, hein, qui était le Grenelle de l'environnement. La profession, oui, ne s'est pas arrêtée, a toujours cherché depuis 2008-2009, à être en avance sur le réglementaire, à rechercher quelles étaient les conditions de sa responsabilité. Et il y a eu énormément d'expérimentation. Et actuellement, par exemple, l'économie circulaire, qui est en train de devenir une pratique que tout le monde tente de faire et sur laquelle on travaille énormément, c'est quelque chose qui dépasse le cadre réglementaire. Cranter du réemploi par exemple, le réemploi des matériaux qui sont encore viables, le réinstaller dans des opérations courantes, on voit bien que c'est un exercice auquel s'attache à faire le marché, les maîtres d'ouvrage et les maîtres d'œuvre actuellement, parce qu'ils savent qu'il y a beaucoup d'économies de carbone, ils savent qu'il y a peut-être au bout beaucoup d'économies tout court, hein, derrière tout ça. Et là, on a un marché qui est en avance de phase sur le réglementaire, qui vient un peu uniformiser et qui vient finalement cranter, universaliser les avancées de quelques pionniers. Donc on a eu ce mouvement d'avance de phase avec des groupes pionniers qui sont toujours un concept devant et un certain nombre d'autres choses qui ont été récupérées par la réglementation.
3: Et l'idée, c'est d'atteindre quel type d'objectif, Cédric Borel ?
4: Il y en a plusieurs. Vous savez, alors le premier, par exemple, si on prend tout le tertiaire, c'est, oui, de faire 40% d'économie d'énergie en 2030. Ça, c'est extrêmement simple. Et c'est quelque chose qui est justement inscrit dans le dur de la réglementation, et moins 50% en 2040 et moins 60% en 2050. Et en 2050, on doit aussi être à la neutralité carbone pour l'ensemble de la construction. La neutralité carbone, ça veut dire quoi ? Ça veut dire que si vous prenez l'énergie en usage en 2050, la production de carbone de l'énergie est complètement décarbonée. Ça veut dire qu'elle est décarbonée localement, décarbonée dans le système industriel qui fournit le reste, ce qui n'est pas fourni localement, pour faire simplement. Ouais. Et derrière ça, ça veut dire qu'on a aussi un plancher sur la construction, sur les matériaux, sur l'ensemble des produits de construction et des équipements, qui est un plancher qui est parfaitement aussi comprimé dans tout ça. Donc ça, il faut se préparer. Et là, il faut véritablement transformer nos habitudes pour s'y mettre. Donc, des objectifs, il n'en manque pas, qu'on prenne. Et ensuite, c'est intéressant de voir aussi que dans cette grande trajectoire, le carbone, ça structure tout. C'est-à-dire, quand vous rénovez, vous regardez la manière dont vous faites de la maîtrise de l'énergie, vous mettez des ENR, etc. Enfin, vous travaillez sur un volet qui peut être, qui a une forte importance et un fort impact sur notre futur bas carbone, mais aussi les matériaux doivent se décarboner, ou l'économie circulaire a aussi, ou le réemploi, par exemple, a une forte expression en termes d'abattement de carbone. Donc, en fait, il y a différents exercices, en fait, à faire en termes de maîtrise d'ouvrage, de propriétaires de bâtiments, d'exploitants, mais tous, le carbone permet d'être un driver un peu universel entre tous. Alors après, il y a bien d'autres défis environnementaux, bien sûr, il y a la biodiversité, il y a l'épuisement des ressources, etc., etc. Mais on a peut-être structurellement la chance d'avoir au moins un focus et une ligne conductrice qui est le carbone pour tout ça.
3: Alors, dernière question pour vous, Cédric Borel. Quel conseil vous donneriez à une société ou à une entreprise qui souhaite agir pour le climat ? Par quoi elle doit réellement commencer, selon vous ?
4: Eh bien, elle doit elle va se poser la question de savoir quelle est la traduction de cet enjeu pour sa pratique. Ça c'est parfaitement clair. Mais ensuite, il faut véritablement faire un projet d'entreprise. Enfin, le premier conseil, c'est d'essayer d'aligner justement ses objectifs et sa différenciation de marché sur ses objectifs environnementaux et d'être un mieux-disant sur le sujet environnemental, puisque en fait la pression sociétale, la pression réglementaire ne va pas cesser. On est dans la seringue, on est dans une amélioration qui va, un progrès collectif qui doit de toute façon, qui va structurer en fait les années suivantes. Donc la demande sociale étant extrêmement forte autour de ces sujets-là, la pression va encore augmenter et ça va devenir une des composantes naturelles de la sélection naturelle. Donc c'est simplement de mettre ça au cœur de leur stratégie et non pas dans un à côté. Parce que dans l'à côté, on a beaucoup de gens qui sont des DDD. Alors, vous savez ce que c'est qu'un DDD ?
3: Non, dites-moi.
4: C'est un désespéré du développement durable. Quelqu'un qui souhaite absolument que son voilà.
3: Très bien.
4: C'est quelqu'un qui souhaite absolument que son entreprise prenne un virage environnemental, mais comme il n'est pas aux manettes, il est un peu triste. Donc il ne faut pas qu'il y ait des DDD. Il faut qu'il y ait des gens qui mettent ça au cœur de leur stratégie. Et ça réveille et ça remet du sens. Et vraiment du sens pour les collaborateurs.
3: Bon, bien écoutez, le message est passé. En tout cas, merci beaucoup pour votre présentation et votre éclairage, Cédric Borel. Je rappelle que vous êtes donc directeur de l'Institut français pour la performance du bâtiment et également dirigeant de la société A4MT, mais surtout administrateur de Construction 21. Merci encore.
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0: à l'innovation et au bâtiment intelligent pour Immobilier 3F. Alors d'abord, expliquez-nous ce que c'est Immobilier 3F, pour qu'on puisse comprendre.
1: Alors, oui, Immobilier 3F, c'est la maison mère du groupe 3F. Et le groupe 3F, c'est la première entreprise sociale pour l'habitat en France. Hein, c'est-à-dire que nous sommes le plus gros organisme HLM de France. Nous sommes un groupe qui appartenons à Action Logement. Immobilier 3F et son réseau de filiales en région et sa filiale thématique, c'est aujourd'hui 260 000 logements gérés sur la quasi-totalité du territoire métropolitain, de Dunkerque à Toulouse et de Grasse au Havre. Voilà. Donc nous avons les métiers, nous exerçons les métiers classiques d'un bailleur social. Hein, donc nous construisons du logement HLM, nous le gérons et donc à ce titre-là avons les relations avec les locataires et puis nous l'entretenons, nous le rénovons.
0: Alors quelle place a l'innovation au sein de Immobilier 3F ?
1: Alors, j'ai effectivement le titre de directeur délégué à l'innovation et au bâtiment intelligent. J'exerce cette fonction-là depuis maintenant 6 ans.
0: Oui.
1: Et on essaye, soit en interne, soit avec nos partenaires, soit avec des start-up que nous allons chercher, de développer un certain nombre de projets visant à être plus efficaces, plus performants et surtout à avoir des bâtiments plus performants et notamment aujourd'hui plus performants d'un point de vue thermique. C'est le sujet bien évidemment, c'est l'enjeu de ce début de siècle, hein, d'éradiquer les bâtiments les plus énergivores.
0: Mmh. Si vous deviez nous donner une définition du bâtiment intelligent, qu'est-ce que vous nous diriez, Christophe Lheureux ?
1: Ah, le bâtiment intelligent, c'est une question qu'on me pose souvent, mais qu'est-ce qu'un bâtiment intelligent?
0: Oui, tout à fait.
1: Alors, je partage avec vous mon interrogation ou mes doutes sur ce qu'est un bâtiment intelligent. Mais plus sérieusement, un bâtiment intelligent serait un bâtiment qui gère de manière fine et précise sa consommation d'énergie. Voilà. C'est un bâtiment qui consomme juste ce dont il a besoin. Et ce juste dont il a besoin a été optimisé. En particulier, on s'appuie pour ça sur des technologies informatiques, hein, numériques, pour faire en sorte de consommer l'énergie juste nécessaire.
0: Vous pouvez quand même nous citer quelques actions que vous avez mis en place à Immobilier 3F, justement dans le cadre de vos résidences, pour qu'on puisse comprendre justement comment vous mettez ça en place concrètement.
1: Oui, alors trois programmes très emblématiques de ce que nous faisons aujourd'hui.
0: Oui.
1: Un premier projet qui est par exemple le déploiement d'une plateforme de services. Nous sommes en train de raccorder à une plateforme l'ensemble des systèmes informatiques de nos prestataires techniques, les ascensoristes, les chauffagistes, les entreprises multiservices, de telle manière qu'on puisse piloter, manager les interventions de ces prestataires sur nos immeubles aujourd'hui. Et demain, l'étape suivante qu'on cherche à atteindre, c'est pouvoir récupérer dans cette même plateforme les données qui seront remontées et provenant des capteurs que l'on va installer progressivement sur les équipements qui sont présents dans nos immeubles. Ça, c'est un gros projet sur lequel on est depuis un an et demi, 2 ans. Autre gros projet sur lequel on est, c'est le déploiement de la maquette numérique, hein, de ce qu'on appelle le BIM. Là, on vient de redessiner tous nos logements en Île-de-France. On vient de passer la barre des 100 000 logements que nous avons redessinés, modélisés.
0: C'est un gros travail.
1: Pour installer demain un mode de fonctionnement, un mode de gestion en mode BIM. Donc s'appuyant sur ces données du bâtiment. Ça, c'est un deuxième projet. Et puis un troisième projet, on a beaucoup investi ces 3 dernières années pour éradiquer les bâtiments les plus énergivores, ceux qui consomment le plus d'énergie. Alors on poursuit sur la période 2021-2025 pour venir à bout des bâtiments les plus consommateurs d'énergie.
0: Mmh. Alors justement, j'avais une question surtout sur la prise de conscience au sein de votre société qui est donc Immobilier 3F. À quel moment vous avez commencé à vous poser la question de lutter contre le changement climatique ou mettre en place des projets en matière de développement durable? Est-ce que ça a été une question évidente pour vous?
1: Alors, ça a été une question évidente. Peut-être qu'on ne l'a pas attaqué au départ avec cette perspective-là. Depuis

0: toujours, Immobilière 3F, comme l'ensemble de nos confrères, comme l'ensemble du mouvement HLM, on est très attentif, très, très vigilant à maîtriser la facture énergétique de nos locataires. On est dans le secteur du logement social, donc nos locataires sont des ménages, des familles, des personnes à ressources modestes, voire parfois très modestes. Et bien évidemment, dans la mission sociale qu'on a, on cherche à ce que le coût de la quittance, ce qu'ils vont payer en chauffage, soit toujours très le plus bas possible. Et donc, de tout temps, depuis que je suis chez 3F, c'est-à-dire plus de 20 ans maintenant, on a été attentif à maîtriser cette facture économique. Et puis progressivement, cette première préoccupation, à cette première préoccupation est venue s'ajouter une deuxième préoccupation qui est de dire, finalement, ce qu'on fait là pour nos locataires, ça a aussi des vertus, puisque en cherchant à réduire la facture d'énergie, on isole mieux, on installe des équipements énergétiques plus performants, et donc on œuvre indirectement, même si on ne l'avait pas en tête au départ, pour anticiper les problèmes de réchauffement climatique.
1: Donc l'arrivée de la RE 2020 marque clairement un changement important pour vous.
0: Ça c'est effectivement... Alors, sur les opérations de construction neuve, on a anticipé un petit peu tout ça, puisque on était au-delà des objectifs fixés. Généralement, sur nos opérations de construction, on vise de la RT 2012 moins 20%. Voilà. Là, bien évidemment, la RE 2020 apporte des objectifs et amène des exigences nouvelles, notamment sur la maîtrise du carbone. Et ça, c'est particulièrement intéressant, puisque c'est le sens de l'histoire, c'est vers ça qu'il faut aller.
1: Alors justement, qu'est-ce que vous répondez à ceux qui disent que les logements sociaux ne riment pas toujours avec innovation et smart ?
0: Qu'ils se trompent.
1: Évidemment.
0: Non, effectivement, au-delà du sourire, on traîne une image un peu ancienne. On a tous dans la tête ces barres d'immeubles qui ont été construites par nos ancêtres dans les années 60, 70.
1: Et qui vieillissent mal d'ailleurs. Dommage.
0: Qui vieillissent pour la plupart très mal. Enfin, vous avez raison. Enfin, aujourd'hui, les problèmes de passoires thermiques qu'on a dans le parc, c'est sur ces immeubles-là. Donc, c'est effectivement des choses qui vieillissent mal. Bon, ne jetons pas pour autant le bébé avec l'eau du bain. Ces immeubles-là, construits dans les années 60, 70, ont répondu à un besoin de société à l'époque, puisqu'il fallait construire massivement pour répondre à un certain nombre de besoins de la population. Effectivement, ces immeubles-là qui respectaient à l'époque les normes en vigueur à l'époque, mais qui ne sont pas bien évidemment celles d'aujourd'hui, vieillissent très mal. Et aujourd'hui, on a investi massivement, 20, 30, 40, parfois 1000, parfois plus, 20, 30, 40 milliers d'euros par logement pour rénover ces bâtiments-là. C'est un fait.
1: Donc clairement, la rénovation et l'évolution est en marche au sein d'Immobilier 3F, c'est ce qu'on peut dire.
0: Ouais, chez 3F, sans jeter particulièrement des fleurs à 3F, chez 3F comme chez l'ensemble des acteurs des logements sociaux, les pouvoirs publics nous invitent à le faire, et donc c'est bien évidemment, l'ensemble des équipes sont mobilisées pour attaquer ces bâtiments les plus énergivores.
1: Bon, et bien merci beaucoup pour cet échange, Christophe Lheureux. Je rappelle que vous êtes directeur délégué à l'innovation et aux bâtiments intelligents au sein d'Immobilier 3F. Merci encore.
0: Merci à vous.
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1: Eh bien justement, on accueille une pionnière. En tout cas, je pense que je ne suis pas le seul. Nous sommes nombreux à se dire que, en matière de durable, d'environnement, d'écologie, c'est une pionnière. Ancienne ministre de l'Environnement, avocate, toujours à la tête de Cap 21. Corinne Lepage, bonjour.
2: Bonjour, c'est un plaisir de vous retrouver.
1: Ben, écoutez, c'est réciproque en tout cas. On ne s'était pas parlé depuis un petit temps, mais on ne va pas tout dévoiler sur notre vie privée, si je puis dire. Bon, on a plein de choses à se dire, Corinne Lepage, évidemment. On peut peut-être rappeler, juste avant de continuer cette interview, Construction 21, c'est cette plateforme web que l'on connaît bien sur Radio Immo, plateforme web d'information sur la ville durable, le développement durable, les nouvelles façons de construire et de rénover, 150 pionniers du secteur Construction 21 qui donnent la parole aux chefs d'entreprise et à des personnalités qui ont mis cette question de la ville durable au cœur de leur engagement pour que l'on ait bientôt en tête. Alors, tout d'abord, on se souvient évidemment et on se rappelle de vous quand on interroge les Français par rapport à vos combats historiques auprès des collectivités locales dans des affaires très importantes. Le naufrage de la Mococadis, bien sûr, le pétrolier Erika. Vous avez défendu également les victimes des inondations de la Faute-sur-Mer à la suite de la tempête Xynthia. Première question très personnelle. Ce sont des affaires qui vous ont, comment dire, qui vous ont marqué à vie en tant qu'avocate et en tant que femme?
2: Oui, très certainement, ce sont des affaires qui m'ont beaucoup marquée et qui m'ont conforté dans l'idée qui est aujourd'hui de plus en plus partagée que le droit est un outil de transformation de la société extrêmement important, et peut-être plus encore aujourd'hui qu'il ne l'a jamais été. Quand on voit le développement que prend au niveau international ce qu'on appelle aujourd'hui la justice climatique, 1500 procès dans le monde, j'ai gagné la première étape de Grande Synthe devant le Conseil d'État il y a deux mois, arrêt qualifié de tsunami juridique, où qu'on voit les affaires de justice sanitaire, on se rend compte que le levier du droit au niveau planétaire est devenu quelque chose de peut-être plus efficient que le levier politique.
1: Bon, alors on parlait de Grande Synthe, justement, vous en parliez. Grande Synthe qui attaquait le gouvernement qui a été débouté par le Conseil d'État, et la ville avait contesté le plan climatique du gouvernement à l'époque.
2: Alors, il y a deux choses. La ville a gagné, la première étape, c'est faire reconnaître l'insuffisance des mesures prises pour lutter contre le dérèglement climatique. Là-dessus, on a gagné. La ville a également attaqué le plan national d'adaptation au dérèglement climatique qui intéresse peut-être plus largement notre sujet de la ville durable.
1: Oui.
2: Et elle l'avait attaqué en disant que c'était un plan qui était vide, qui n'avait pas de moyens matériels, qui n'avait rien de contraignant, que c'était des incitations et encore. Et le Conseil d'État dit oui, c'est vrai, mais il n'y a aucune disposition dans la loi qui oblige à mettre quoi que ce soit dans ce plan. Donc il n'y a rien dans le plan, mais c'est légal, puisqu'il n'y a aucune obligation en ce sens. Ce qui veut dire qu'aujourd'hui, la France n'a pas de réglementation sérieuse sur l'adaptation des règlements climatiques et qu'elle a un plan qui est complètement creux.
1: Alors, on va évidemment évoquer tout ça parce que l'État et le Président se sont beaucoup appuyés sur la Convention citoyenne sur le climat et ses résultats. La volonté, par exemple, d'inscrire la préservation de l'environnement dans la Constitution. Juste en deux mots, ça c'est plutôt une bonne chose ou ça va encore pas assez loin? Il y a un truc qui ne va pas.
2: C'est un progrès, mais qui peut aller à une échelle très vaste selon la manière dont tout cela sera rédigé à la fin. Le texte aujourd'hui dit « La France garantit la lutte contre le dérèglement climatique, la protection de la biodiversité ». C'est très bien, à condition que le mot « garantie » reste, parce que si c'est simplement « favorise » ou « encourage », ça sert strictement à rien. Et la préservation de l'environnement, c'est ça le troisième point. Préservation de l'environnement, c'est bien, mais c'est pas assez. La charte de l'environnement dit « préservation et amélioration ». Donc la rédaction qui est choisie aujourd'hui est en réduction par rapport à la charte de l'environnement qui allait plus loin. Voilà, donc c'est pour ça que je vous dis que c'est une échelle très souple, très large, d'efficacité selon la manière dont tout cela sera rédigé à la fin.
1: Il faut faire très attention et être extrêmement vigilant, effectivement. Alors dites-moi justement, Corinne Lepage, les combats que vous menez, en particulier sur la ville durable, comment le droit permet de faire évoluer, si je puis dire, ces questions-là, aujourd'hui ?
2: Bien, si vous voulez, il intervient de trois manières. La première, c'est en supprimant tout ce qui pourrait être des obstacles. Par exemple, pendant plusieurs années, vous savez que la France n'est pas de loin pas une championne en énergie renouvelable, on a beaucoup bloqué tout ce qui était énergie renouvelable dans la construction au motif que c'était pas beau, ou que ça s'intégrait pas bien dans le paysage, etc. Donc il a fallu lever ce type d'obstacle-là. Deuxièmement, en ayant des dispositions qui exigent des constructeurs un certain nombre de règles. Ça va être le cas avec la RE 2020 qui est en train de sortir. C'est le cas avec...
1: le DPE aussi, la nouvelle génération, si je puis dire, qui va un peu modifier
2: les choses. La nouvelle génération de DPE, bien sûr. C'est aussi le cas maintenant avec le reuse appliqué aux matériaux du bâtiment, une nouvelle conception de la construction qui est conçue comme pouvant être démoli et réutilisé, ce qui est quand même quelque chose de tout à fait nouveau quand on pense à l'immobilier. Donc ça, c'est des règles, je dirais, qui vont s'imposer aux constructeurs. Et puis, troisièmement, dans l'incitation et tous les systèmes économiques, financiers et fiscaux qui peuvent conduire à favoriser la ville durable au détriment d'une ville non durable.
1: Est-ce que, par exemple, tiens, puisqu'on parle du DPE, c'est l'actualité, il y a ces nouvelles règles qui rentre dans le DPE à partir du 1er juillet prochain, et notamment le fait que les gaz à effet de serre qui sont produits par un logement entrent en ligne de compte. Oui. Est-ce que ça, c'est important pour vous ?
2: C'est extrêmement important. Alors, on fait les choses, et c'est bien, de manière progressive. C'est-à-dire que le chapitre économie d'énergie et le chapitre gaz à effet de serre n'est pas traité exactement de la même manière. Mais l'idée d'introduire le bilan carbone d'un bâtiment est quelque chose de très important. Je rappellerai que la Commission européenne a monté les objectifs européens de 35 à 55% de réduction de nos émissions de gaz à effet de serre en 2030. 2030, c'est demain matin. Cela veut dire que ce n'est atteignable que pour autant que nous modifions tous et dans tous les domaines, que ce soit l'immobilier, le transport, l'agriculture, la production de l'énergie, bien sûr, nos habitudes. Et compte tenu de l'importance que représente l'immobilier en termes d'émissions de gaz à effet de serre, il est très important, bien sûr, que le concept d'empreinte carbone du bâtiment et du logement arrive comme étant une évidence au même titre que la performance énergétique du bâtiment.
1: Corinne Lepage, à travers Construction 21, je crois savoir que vous avez l'intention de contribuer à Construction 21 et de manière intellectuelle, quoi, j'ai envie de dire. Hein, voilà. Qu'est-ce que vous avez envie de faire passer justement à travers Construction 21 et cette plateforme web formidable ?
2: D'abord, j'ai une vieille amitié avec Christian Breda, ça ne date pas tout à fait d'hier. Et donc, je suis très heureuse de pouvoir contribuer à Construction 21, qui est un concept que je trouve extrêmement intelligent et performant. Bon, pour ma part, j'apporterai ce que je sais faire, c'est-à-dire une vision à la fois d'une certaine expérience, mais aussi de la manière dont le droit peut aider et peut contribuer de manière constante et de manière concrète à l'amélioration des performances, à rendre les choses possibles. Il faut bien comprendre qu'il ne peut y avoir de transition écologique pour nous tous, pour tous nos concitoyens, que pour autant que ce soit possible. Quand je dis possible, c'est-à-dire possible juridiquement et possible financièrement. C'est-à-dire qu'il faut trouver des solutions qui soient accessibles.
1: Mais la ville durable a quand même un bel avenir devant elle, là, pour le coup.
2: Ben écoutez, il faut le souhaiter parce qu'elle sera durable ou elle ne sera pas. Je veux dire par là que Nous sommes confrontés à une situation que nos prédécesseurs n'ont absolument pas connue. Nous avons globalement 10 ans là pour changer les choses. On sait très bien que dans les 10 ans qui viennent, l'histoire est écrite. Et quoi qu'on fasse maintenant, ça ne va pas changer une tonne de CO2 jusqu'à 2030. Par contre, ce que nous pouvons faire aujourd'hui, c'est faire en sorte qu'en 2050, ça aille bien ou qu'au contraire, ça aille très mal. Voilà. Et c'est ça l'enjeu, et c'est un enjeu à la fois collectif, bien sûr, parce que chacun d'entre nous n'a que des moyens très limités, mais aussi individuel, parce que nous le faisons pas forcément pour nous, moi je le fais pour mes petits-enfants, en 2050 je serai plus là, mes petits-enfants et mes enfants peut-être seront encore là.
1: Ouais. Merci beaucoup Corinne Lepage pour ces quelques mots. Merci d'avoir été avec nous pour ce rendez-vous avec nos amis de Construction 21 sur Radio Immo.
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1: Bonjour à tous. Dans le cadre du budget, Sébastien Lecornu propose de relever temporairement de 31 865 à 50 000 euros le plafond exonéré pour les dons d'argent à un enfant, un petit enfant ou un arrière-petit enfant majeur. Autre mesure, un taux unique de 6% pourrait s'appliquer pour certaines donations familiales jusqu'à 100 000 euros. Selon le procureur de Rouen, à ce stade, aucun élément ne permet de considérer le déraillement du TER en Normandie vendredi soir comme un acte de malveillance ou un attentat. Un accident qui a fait une quarantaine de blessés. Le grand retour de Céline Dion sur scène a eu lieu hier soir, lui à Paris. La chanteuse québécoise a lancé sa nouvelle résidence avec un premier concert devant quelques 30 000 fans à la Plénitude Arena de Nanterre. 16 dates sont prévues jusqu'au 14 octobre après 6 années d'absence marquées par des problèmes de santé. Céline Dion qui retrouvera ensuite son public en mai avec 10 concerts supplémentaires déjà annoncés. En France, le thermomètre va continuer de grimper demain et mardi avec un pic de chaleur attendu en début de semaine. Donc, Météo France qui prévoit jusqu'à 30 degrés sur une partie du nord du pays et jusqu'à 35 dans le Languedoc. Cette hausse s'accompagnera d'un temps sec. Une baisse des températures est envisagée à partir de mercredi, mais reste à confirmer. Football et Ligue 1, hier, Monaco n'a pas su se défaire de Strasbourg, un but partout. Nul également pour Le Havre et Angers, ainsi que pour Paris FC et Lyon. Lorient et Toulouse, pour leur part, se sont neutralisés deux buts partout, quand Nice s'est incliné à Auxerre 1-0. Trois rendez-vous ce dimanche en Ligue 1. Lille et Troyes ouvriront la journée à 15h. À 17h15, Lens se déplacera sur la pelouse du promu, Le Mans. Enfin, le PSG terminera le programme à 20h45 à Brest, avec l'objectif bien sûr de décrocher sa première victoire en championnat. Et puis enfin, du côté des parquets de basket, les Françaises ont écrit une nouvelle page de leur histoire à Berlin hier. Les Bleues ont battu les Allemandes 86 à 64 en demi-finale de la Coupe du Monde, se qualifiant ainsi pour leur toute première finale mondiale. Portée notamment par Gabby Williams, auteur de 22 points, l'équipe de France a contrôlé la rencontre et s'est imposée avec...
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3: Bonjour, bienvenue à tous, bienvenue pour ce premier rendez-vous Interclimat par Uniclimat. Une nouvelle mouture pour cette émission, pour cette édition 2022 d'Interclimat qui va arriver dans quelques mois, du 3 au 6 octobre, ça sera à Porte de Versailles. Je suis ravi de vous présenter cette émission en compagnie de Hugues & Jens. Bonjour Hugues.
4: Bonjour Fabrice.
3: Chargé de mission pour Interclimat. Un petit mot justement sur ces nouveaux rendez-vous réactivés.
4: Voilà, ces nouveaux rendez-vous réactivés, puisqu'on avait déjà fait quelques émissions dans le cadre de l'édition précédente du Salon Interclimat. Cette année, en prévision du Salon Interclimat 2022, retour à la porte de Versailles, on a décidé de faire des émissions en partenariat avec nos partenaires de l'édition 2019, justement du Salon. On avait fait tout un programme de conférences avec différents partenaires, et notamment donc le pôle Habitat de la FFB, qui est notre partenaire du jour pour cette émission, avec une thématique autour de la RE 2020 qui vient d'entrer en vigueur.
3: Voilà cette RE 2020 dont on parle beaucoup, conséquence de la RE 2020 sur les solutions d'énergie et de confort en logement collectif. Donc on accueille, qui représente le pôle Habitat FFB, Julien Séry, bonjour.
5: Bonjour Fabrice et bonjour Hugues.
3: Vous êtes délégué national aux affaires techniques, donc on le disait, de pôle Habitat FFB. Avec vous, on va justement parler de cette problématique. On est également en compagnie de nos deux invités du jour, François Turland, bonjour.
6: Bonjour monsieur.
3: François, vous êtes président du groupe Bastide Bondour, on en saura un peu plus dans quelques instants. Et puis également avec nous, Baptiste Hermenier. Bonjour Baptiste.
7: Bonjour.
3: Vous êtes chef de groupe marketing ECS Collectif chez Atlantique.
7: Absolument.
3: Voilà, alors on va organiser ce mini-débat. Merci d'être là, parce que c'est pas évident en ces temps qui courent, d'être physiquement présent. Avec ce qui change, avec la RE 2020, ce sera notre première partie. Ensuite, quelles solutions chauffage et eau chaude sanitaire pour les logements collectifs? Et enfin, quel impact sur la filière. Voilà pour le programme. Je démarre avec vous, Julien. Est-ce que vous pouvez nous dire un petit peu plus justement de votre mission au sein de Pôle Habitat FFB, qu'est-ce que ça représente?
5: Alors le Pôle Habitat FFB, déjà pour présenter le syndicat, c'est une organisation professionnelle qui représente les maîtres d'ouvrage professionnels au sein de la Fédération française du bâtiment. Donc on représente les constructeurs de maisons individuelles, les promoteurs immobiliers, les aménageurs fonciers, donc toute la chaîne de la maîtrise d'ouvrage professionnel. On représente également les rénovateurs qui travaillent en rénovation globale. Donc ça, c'est un sujet d'actualité. C'est un métier récent qu'on essaye de développer. Et moi, personnellement, je m'occupe des affaires techniques, donc de toute la partie réglementation, normalisation technique. Et ben, on a été au cœur des discussions sur cette ERE 2020 depuis le début. Donc il y a eu des hauts, il y a eu des bas. Et cette ERE 2020, elle est sortie officiellement. Les textes sont officiellement sortis cet été. On a beaucoup travaillé dessus. Et là, on est dans la phase avec nos partenaires là, qui sont là aujourd'hui de préparation. Et maintenant, on est dedans, pleinement dans cette ERE 2020.
3: Parfait. François Turland, un petit mot justement du groupe Bastide Bondou, de votre parcours et de ce que vous faites actuellement.
6: Alors effectivement, Bastide Bondou, c'est un groupe de différentes structures de bureaux d'études spécialisées dans la conception de bâtiments neufs, essentiellement sur des bâtiments résidentiels, avec une histoire assez forte en maisons individuelles, auprès des constructeurs de maisons individuelles et des réglementations thermiques, et puis depuis quelques années sur l'accompagnement des promoteurs publics et privés pour la partie promotion immobilière. C'est un groupe de bureaux d'études qui se spécialise et qui s'est spécialisé sur la partie énergétique, environnementale évidemment, avec la partie empreinte carbone dont on parle, dont c'est l'un des piliers pour la RE 2020, et puis aussi sur des thématiques de confort. Je suis moi-même co-gérant aussi d'une structure qui s'appelle Medieco, qui est spécialisée dans la santé des occupants du bâtiment.
3: Un sujet dont on parle beaucoup actuellement.
6: Aussi, forcément, avec la qualité de l'air intérieur qui est largement impactée dans nos vies.
3: Baptiste Hermenier, vous êtes chef de groupe marketing ECS Collectif et ENR Collectif chez Atlantique. Un mot justement d'Atlantique.
7: Bien sûr. Donc Atlantique, on propose du matériel pour le chauffage, le chaude sanitaire, la ventilation, la climatisation. Donc on est vraiment multi-produits, multi-énergie sur tout l'équipement du bâtiment. Et de mon côté, au sein d'Atlantique, je suis donc responsable des chefs de produits pour tout ce qui touche à la boucle à eau chaude en collectif. Que ce soit pour toutes les énergies, ENR et l'eau chaude sanitaire également.
3: Très bien. Autant, Hugues, de partenaires, d'exposants qu'on va retrouver sur le salon dans quelques mois.
4: Oui, tout à fait. Atlantique est exposant du salon Interclimat. Et puis, on a notre partenariat également avec Pôle Habitat, où on renouvellera certainement l'expérience de 2019 avec des conférences dédiées aux maîtres d'ouvrage sur le salon Interclimat.
3: Et puis bien sûr, Bâti Radio sera présent, hein, donc on relaiera Bâti Radio, évidemment voilà. Ces tables rondes pour ceux qui n'ont pas le bonheur de venir se rendre à la porte de Versailles. Ce sera du 3 au 6 octobre 2022, on le rappelle. Allez, on plonge dans le vif du sujet, conséquences de la RE 2020 sur les solutions d'énergie et de confort en logement collectif. Julien Séry, justement, on a beaucoup parlé de cette nouvelle norme, de cette entrée en vigueur au 1er janvier. Justement, qu'est-ce qui va changer ?
5: Alors, au 1er janvier, donc depuis le 1er janvier, finalement, on est dedans. La RE 2020 s'applique, donc c'est la suite de la RT 2012, hein, je pense que tous nos auditeurs sont au courant. Elle s'applique pour les permis de construire déposés depuis le 1er janvier 2022 pour le secteur du résidentiel, c'est-à-dire pour les maisons individuelles et pour les logements collectifs, qui est le thème qui nous anime aujourd'hui. Alors, il y a une dérogation hein, dans la RE 2020. Si vous avez signé votre contrat de louage d'ouvrage, c'est-à-dire votre contrat de maîtrise d'œuvre ou votre contrat de construction de maison individuelle avant le 1er octobre 2021, quelle que soit la date de dépôt de permis de construire derrière, vous pouvez rester en RT 2012. Mmh. Mais globalement, on peut dire que là, les PC qu'on va déposer, nous, maîtres d'ouvrage, sont sous l'égide de l'ARE 2020, oui. C'est-à-dire qu'il va falloir améliorer encore les performances. Hein, c'est parce qu'on va faire le comparatif par rapport à l'ARE 2012. L'ARE 2012 donnait déjà des performances techniques pour le résidentiel neuf très, très hautes. Et ben là, on va encore aller un cran plus loin sur la performance technique. Je laisserai peut-être François développer les différents indicateurs techniques rapidement. Et en plus de ça, la nouveauté, c'est l'introduction du carbone, qui est quand même l'indicateur ou la nouveauté phare, on va dire, de cette ère 2020. C'est-à-dire qu'on va calculer l'impact carbone de tous les bâtiments qu'on va construire. Tout ça dans le but de fixer un seuil à ne pas dépasser. Il y a plusieurs seuils. De fixer un seuil et de limiter l'impact carbone de nos bâtiments. Tout ça dans le but, bien évidemment, de réduire le réchauffement climatique et l'empreinte environnementale du secteur de la construction.
3: Le passage justement de RT, réglementation thermique, à réglementation énergétique, RE, pardon,
6: environnemental.
3: Alors c'est encore plus large, hein. Non, c'est justement, c'est le sens de ma question, donc c'est important de bien le signaler. C'est vrai que c'est encore plus large, ça demande encore plus de contraintes, entre guillemets, pour le meilleur, évidemment, pour demain.
6: Alors effectivement, Fabrice, la RE, donc réglementation environnementale 2020, c'est une évolution majeure pour nos bâtiments et notamment avec une prise en compte, et on en reparlera je pense, en conception importante, avec, Julien l'a dit, mais en fait il y a trois piliers fondamentaux. La sobriété énergétique qui est renforcée, avec une recherche notamment sur l'indicateur de conception qu'on appelle le BBio, hein, besoin bioclimatique, qui traduit la performance notamment de l'enveloppe à travers les systèmes d'isolation, mais aussi la prise en compte d'une bonne orientation du projet, d'une bonne perméabilité à l'air du projet, etc. Et ce BBio va être amélioré de l'ordre de 20 à 30% par rapport à la RT 2012. Comme disait Julien, pour autant une RT 2012 déjà techniquement performante. Donc là, on va vraiment chercher une sobriété accrue. Le deuxième pilier, ben, on l'a évoqué, c'est l'empreinte carbone et la décarbonation des projets à travers notamment des matériaux qu'on va considérer vertueux, et d'ailleurs avec une progressivité de l'application de la RE, ça c'est une nouveauté, hein, il faut le signaler. On a tous souhaité dans la phase de préparation et de concertation à ce que les pouvoirs publics nous donnent de la visibilité pour les prochaines années sur l'évolution des exigences et des impacts de cette RE, et les pouvoirs publics ont accepté de définir effectivement un premier palier en 2022, puis un second en 2025, un troisième en 2028 et enfin un dernier en 2031, avec des exigences notamment sur la partie carbone qui vont être de plus en plus fortes, ce qui laisse le temps à la filière, aux acteurs, de se préparer aussi à des niveaux d'empreinte carbone de plus en plus contraignants. Et puis aussi avec un deuxième impact, donc des matériaux de plus en plus avec des empreintes carbone faibles, mais un deuxième impact aussi sur ce deuxième pilier qui est le retrait des énergies fossiles, en tout cas avec une certaine progressivité, on pourra en reparler aussi, mais un gros impact sur les systèmes énergétiques, que ce soit en maison individuelle dès 2022 et en logement collectif à partir de 2025. Et enfin, le troisième pilier, c'est l'amélioration du confort d'été. C'était un peu le parent pauvre dans les réglementations précédentes, et on avait besoin en conception de travailler sur des bâtiments avec une meilleure prise en compte du confort d'été. Et il y a un nouvel indicateur qui s'appelle le DH, les degrés heure. Là aussi, on pourra rentrer un peu plus dans le détail.
3: Baptiste Hermenier, pour aussi, qu'est-ce que ça va changer du comment l'entrée en vigueur de cette RE 2020?
7: Alors, comme l'a dit François, ce qui est important, c'est qu'il y a une vraie progressivité dans cette évolution. Donc on va accompagner l'ensemble de la filière au travers des équipements. Il y a des équipements qui existent déjà, il y en a d'autres qui vont évoluer, il y en a d'autres qui vont être nouveaux. Donc on va voir arriver un certain nombre de nouveaux produits à partir de 2022, et puis ensuite on va suivre les différentes échéances avec des évolutions produits, plus de puissance, plus de performance, en fonction des besoins de cette décarbonation qui sera effectivement progressive.
3: On a beaucoup parlé de progressivité, là, on a les échéances qu'on commence à connaître. Pourquoi ? Parce qu'on parle aussi beaucoup d'un certain DPE, le diagnostic de performance énergétique, qui a eu des petits ratés au démarrage, et on a l'impression finalement que c'est long, mais ça va arriver très très vite, quoi. 2022, 2025, 2028, en temps de bâtiment, de conception, de sortie, c'est très court. Qu'en pensez-vous ?
6: Je vous rejoins complètement, et c'est pour ça que j'insistais déjà sur la notion de conception, c'est-à-dire que pour un bâtiment collectif, 2025, en termes de conception, c'est demain matin. Et même si on a déjà de la visibilité, alors il va y avoir des projets qui vont sortir entre 2022 et 2025, une partie sont déjà étudiées, et puis une autre partie reste à étudier, mais nous, concepteurs, avec les équipes de conception, on doit déjà se poser les bonnes questions de savoir comment on va atteindre et avec quelles solutions les projet avec l'horizon 2025.
3: Oui, même question, Julien.
5: C'est vrai que cette progressivité, elle est à la fois intéressante parce que ça nous donne une certaine visibilité. C'est de ça qu'on a besoin quand même dans le bâtiment, c'est de savoir où on va. Et tout chef d'entreprise a besoin de savoir et d'avoir un peu de visibilité sur le long terme. Mais comme le disait François, c'est des échéances assez courtes. Typiquement, sur la partie énergétique, on parlait de la fin des énergies fossiles. Pour la maison individuelle, c'est dès 2022, c'est dès l'entrée en vigueur de la RE 2020 qu'il sera beaucoup beaucoup plus compliqué de faire du gaz, de faire des énergies fossiles en général. Pour le logement collectif, ce couperet, entre guillemets, il tombe à 2025. Alors, ça peut paraître long et court à la fin, en tout cas dans le temps d'un projet. Finalement, il faut s'y préparer dès maintenant. Et c'est d'ailleurs pour ça qu'on fait cette émission aujourd'hui et qu'on regarde un peu le panel de solutions qu'on va avoir. Mais bon, c'est quand même positif, hein, cette progressivité dans le carbone. Il y a aussi dans l'impact carbone des matériaux de construction, il y a des échéances, comme vous le disiez, à 2022, 2025, 2028 et jusqu'à 2031. Ça permet de ne pas créer non plus de grands bouleversements de marché. Le biosourcé va prendre sa place progressivement dans la construction et c'est plutôt ça laisse aussi les autres filières, c'est ce que je voulais dire aussi, ça laisse aussi les autres filières aux autres filières le temps de se préparer, typiquement la filière minérale qui forcément a un impact carbone plus fort que la filière biosourcée, ben eux auront le temps de faire les efforts nécessaires pour baisser au niveau industriel leur impact carbone et rentrer pleinement dans cette réglementation dans les années à venir.
3: Au pôle FFB, vous êtes satisfait finalement de ce calendrier, d'avoir cette visibilité sur 10 ans, puisque ça a été finalement décidé voilà, sur les derniers mois, ce calendrier, ou vous auriez aimé que ça soit un peu plus long?
5: Alors, on a demandé cette notion de calendrier, cette notion de visibilité. On aurait aimé, que les échéances soient un peu plus étalées dans le temps, notamment pour le gaz en maison individuelle, où c'est quand même assez brutal là en 6 mois finalement d'avoir ce couperet. Pour le collectif, on sait que 3 ans à l'échelle d'un projet pour se préparer, c'est pas non plus énorme. Mais globalement, voilà, on a demandé cette progressivité, on l'a eu. Mais c'est toujours une discussion avec les pouvoirs public, c'est toujours une négociation. À l'arrivée, je pense qu'on est sur une ère 2020 plutôt équilibrée. Forcément, tout le monde n'est pas satisfait, mais maintenant, la réglementation est sortie, il faut y aller. Quoi.
3: Ouais, et puis, c'est important, de toute façon, on sait que le bâtiment est responsable de plus de 30-40%, les chiffres varient des gaz à effet de serre. Il fallait, effectivement, dans cette trajectoire 2050, zéro carbone, etc., accord de Paris, être plus ferme. Et c'est tant mieux, ça force aussi vous, industriels, à vous adapter, à imaginer des nouvelles solutions. François Turlon, sur le calendrier, vous vouliez réagir également.
6: Oui, alors malgré tout, je voudrais juste attirer l'attention de nos auditeurs qu'il y a souvent un revers de médaille à des bonnes nouvelles. C'est qu'il faut aussi faire attention que la progressivité annoncée et les exigences qu'on connaît déjà ne soient pas anticipées par notamment des politiques locales et certains territoires qui veulent d'ores et déjà, dans des référentiels d'habitat qui sont en projet ou qui sont définis, aller chercher des exigences de 2028 ou 2031 qui seraient particulièrement impactantes. Et je pense que c'est bien d'avoir de la progressivité, mais elle a été là justement pour laisser le temps aux acteurs de se préparer. Donc si on brûle les étapes, ça devient un petit peu compliqué. Ça, c'était une petite parenthèse parce que on a quelques sujets en ce moment qui sont sur le feu et il manque un peu d'analyse d'impact et de retour. Je pense qu'il faut y être particulièrement vigilant.
5: Je suis totalement d'accord avec François, puisque on n'a pas encore parlé d'argent, mais bon, cette réglementation, forcément,
3: elle a un coût.
5: Voilà. Bon, toute la transition environnementale a un coût en général. Hein, le coût de cette ère 2020, nous on le chiffre entre 5 et 10%, hein, que ce soit sur la maison ou sur le collectif, tout dépend de ce qu'on a en base déjà dans le descriptif, mais c'est déjà assez conséquent. On est dans un contexte en plus ultra-inflationniste sur le prix des matériaux, donc c'est quand même un contexte très très très très particulier, et on a effectivement, comme dit François, localement, des impositions, des collectivités, des communes, voilà, qui surenchérissent encore, et ça peut être très risqué pour le résidentiel neuf dans les années à venir, parce qu'il y a quand même un besoin de logement, un besoin de logement vert, certes, mais un besoin de logement en premier lieu.
3: Ouais, et on sait que ce résidentiel neuf est déjà sous pression, hein, avec des permis de construire qui ont du mal à être délivrés pour tout un tas de raisons. Baptiste Hermenier, sur le même sujet.
7: Oui, sur le même sujet, je suis tout à fait d'accord sur ce besoin de progressivité qui est pas là pour faire simplement plaisir à qui que ce soit. Au-delà même des questions d'argent, il y a des questions de réalisation ensuite des bâtiments. Il y a toute une filière qui doit évoluer, des compétences nouvelles. Qui doivent apparaître chez tout le monde, hein, chez les concepteurs, mais aussi chez les constructeurs, chez les installateurs. Et aller trop vite, c'est aussi prendre le risque ensuite pour les habitants d'être confrontés à des malfaçons, à des inconforts. Et ça, c'est vraiment quelque chose à éviter. C'est aussi pour ça que cette progressivité est là, pour donner à tout le monde le temps d'expérimenter, d'apprendre, avant de généraliser de manière très très large.
3: Donc, j'ai l'impression que ça fait longtemps qu'on avait quand même anticipé le passage de la RT 2012 à la RE 2020, en tout cas chez les promoteurs, les constructeurs. attention, vous disiez à pas aller plus vite que la musique, à pas anticiper peut-être la RE 2030 déjà qui peut ensuite renchérir le coût. C'est important d'en parler parce qu'au final, on sait qu'on a aussi un vrai problème de pouvoir d'achat. Les prix ont beaucoup monté. C'est sûr que c'est mieux pour la planète et pour tout le monde, pour le confort de chacun d'être dans ces bâtiments modernes avec ces normes nouvelles. Mais attention au coût, voire au surcoût, que ce soit en individuel ou en collectif, peut-être certains ne pourront pas se les permettre demain, et ça pourrait être un nouveau facteur de blocage. On va parler justement aux

0: vers plus de puissance, notamment vers des intégrations plus importantes, plus grosses, peut-être également plus harmonieuses d'un point de vue architectural. Mais on part d'une base qui est connue. Donc on a une évolution, les outils industriels vont évoluer également, avec des capacités de production qui vont augmenter fortement sur certains produits, notamment les thermodynamiques. Chez Atlantique, on s'y prépare avec beaucoup de recrutement, à la fois sur la conception de nouveaux produits, mais également sur toute la fabrication. On a des sites industriels complètement neufs, qui sont en train de sortir de terre. Et ça, c'est en France. C'est aussi important de le dire, c'est une bonne nouvelle, parce que la progressivité donne aussi le temps aux industriels de s'adapter, de construire, de concevoir, pour avoir ensuite des produits qui seront fabriqués en France, pour être posés en France, pour être ensuite maintenus en France. Et ça, c'est aussi le gage de la qualité par la suite.
1: Ouais, j'ai l'impression que justement, ces nouvelles normes, c'est sûr qu'on a toujours envie de changer, mais quand il s'agit de changer nous-mêmes, c'est compliqué, les entreprises doivent s'adapter, mais finalement, c'est aussi l'opportunité de grandir, de aussi de progresser, hein, finalement. On le voit dans vos adaptations, peut-être dans les nouveaux projets pour votre entreprise. Du coup, ça veut dire que ce changement, il est assez radical. Est-ce qu'il est trop radical, ou est-ce que finalement, quand on peut pas faire autrement, finalement, on va s'adapter.
0: Alors, j'ai envie de vous dire que on peut pas faire autrement. Le climat, de toute façon, il change, donc on n'a pas le choix. Il faut décarboner. La progressivité est là pour nous aider à le faire sereinement et correctement. Mais c'est sûr qu'il faut le faire. Donc, trop radical, non. On va s'y adapter et on va y arriver. Sur les produits, on va avoir des nouveaux produits qui vont sortir. On travaille beaucoup aussi sur une logique de système, parce que les produits interagissent les uns avec les autres. On parle beaucoup de thermodynamie. Les pompes à chaleur, c'est un mode de fonctionnement qui est complètement différent de ce qui est connu sur le gaz. C'est des machines dont la puissance varie avec la température, qui ont des besoins d'alimentation en air, etc., qui ont des appoints. Donc tout ça, ça doit se concevoir. Et ça se fera avec l'ensemble de la filière, de toute façon.
1: Très bien. Ce qui est nouveau, justement, vous l'avez dit, que thermodynamie, c'est connu. Ce qui est nouveau, c'est peut-être le chauffage.
0: Le chauffage, oui. Là aussi, on a une progressivité hein, qui va se mettre en place. On pense notamment à l'hybridation, qui va permettre d'utiliser le meilleur à la fois du gaz, c'est-à-dire le fait qu'il est stable en température, dont la puissance est connue, l'exploitation est très très bien connue, avec une thermodynamie qui va arriver en plus pour apporter cette décarbonation, au moins sur toute la période 2022-2025. Ensuite, la thermodynamie va prendre de plus en plus d'ampleur. Donc oui, il y a des nouveaux produits. On s'attend à une hybridation qui, là aussi, finalement, la progressivité va se traduire techniquement au travers de l'hybridation. On va conserver du gaz dans un premier temps, associer à la thermodynamie, puis passer probablement à la thermodynamie à 100%.
1: François Turlot, est-ce qu'il y a d'autres solutions techniques envisagées, où justement il y aura là aussi une progressivité dans les changements, dans les mutations, ou d'autres produits qui sont en train d'apparaître, sur lesquels on réfléchit déjà?
2: Déjà, je rejoins complètement Baptiste sur deux notions, hein, cette notion d'hybridation, il en a largement parlé. Il y a la notion de combinatoire ou de combinaison de systèmes. Hein, on parle de systèmes double service, triple service, sur des besoins, sur le chauffage, l'eau chaude sanitaire, le refroidissement, parce que il y a le combinatoire entre usages, mais il y a le combinatoire aussi sur les bénéfices pour les utilisateurs, à savoir sur les usages, mais aussi le confort. Donc il faut travailler sur l'ensemble de ces dimensions, hein, et il va y avoir des vraies évolutions en logement collectif aussi sur la problématique de l'intégration du confort, peut-être aussi en couplant des sujets plus sur la partie ventilation ou aération des logements. Pour revenir à votre question et y répondre plus précisément, au-delà des sujets thermodynamiques, il y a très clairement aussi une volonté politique, notamment dans les métropoles ou dans les grandes agglomérations, de développer les solutions de réseau de chaleur urbain avec des solutions plutôt vertueuses avec des énergies plutôt vertueuses en amont. On va avoir ce type de solution. On a des solutions éventuellement de bouclage aussi pour traiter la partie eau chaude sanitaire. Voilà, et je pense que tous les industriels ont dans les cartons des solutions, ou même au-delà des cartons, ont des solutions qui vont être déclinées du monde du tertiaire vers le résidentiel avec des adaptations, peuvent avoir aussi des références produits à l'international qui vont être être tout à fait adapté.

0: adaptable sur le marché français. Donc on est sur, je pense que là aussi où je rejoins Baptiste, c'est que cette notion de progressivité, elle permet aux industriels d'avoir de la visibilité, et ça demande toujours du temps d'adapter un plan produit pour des industriels, mais là au moins ils ont des échéances claires et on va avoir une adaptation des systèmes. Alors je voudrais quand même dire une chose, c'est que bon, on a quand même parlé du gaz à plusieurs reprises en considérant qu'il était en train d'être écarté totalement de la réglementation en 2022 pour la maison individuelle, en 2025 pour le logement collectif. Je voudrais juste y mettre une atténuation, parce que à l'heure où on parle, il peut y avoir aussi des arbitrages politiques sur la valorisation du biogaz qui peuvent moduler un petit peu nos propos sur les solutions énergétiques, et je pense qu'il ne faut pas l'omettre parce que c'est des discussions qui sont en cours. On a pu voir des arbitrages à l'Europe la semaine dernière sur la valorisation du gaz comme énergie de transition au même titre que le nucléaire. Donc on voit que politiquement il se passe des choses sur la filière gaz, et je pense qu'il faut quand même se dire que voilà, il y a une réalité à aujourd'hui, c'est ce qu'on a dit jusqu'à présent, et peut-être que d'ici quelques mois il peut y avoir quelques évolutions sur le sujet.
1: Bien sûr, il y aura des évolutions, des arbitrages, et puis bon, on imagine aussi les profils du gaz qui s'organisent, qui doivent réagir, parce que voilà, couper comme ça en très peu de temps, ça peut poser un certain nombre de problèmes. Julien Seyri.
2: Nous, en tant que promoteurs, plus on a un panel de solutions large, on va dire, plus on est content, on va dire, parce que plus ça nous permet d'optimiser, que ce soit techniquement et financièrement, ce qu'on peut faire pour nos clients. C'est pour ça qu'il faut, comme mes confrères, je tiens aussi peut-être à démystifier ce palier 2025 et ce fin du gaz en 2025, peut-être qui est parfois un peu caricatural, même si aujourd'hui on est sur un marché, nous dans nos statistiques, on est sur un marché qui a 80% presque au gaz, même gaz double service, c'est-à-dire gaz pour le chauffage et l'eau chaude sanitaire en collectif. Hein. Donc c'est quand même pas un virage anodin, on va pas se mentir, mais comme mes deux collègues l'ont rappelé, il y a des solutions qui existent et donc il faut un petit peu démystifier tout ça, et c'est là où je rejoins le propos de François en tout début d'émission, qui disait que ça, il y a aussi un changement dans les process, c'est-à-dire qu'il va falloir travailler beaucoup plus en amont aussi, à l'anticipation, beaucoup plus dans la conception. La première partie, et c'est un indicateur très important dont a parlé François, c'est le BBO qui est calé de manière très très performante, c'est-à-dire l'enveloppe, l'orientation, la qualité de l'isolation. Ça va être vraiment le premier point pour 2022, et puis ensuite on va mettre le bon système qu'il faut pour avoir une consommation énergétique faible et surtout du confort dans le logement. Donc c'est tout ça qu'il faut mettre en musique. La progressivité nous y aide. Les industriels ont des solutions. Les bureaux d'études sont là pour aussi nous appuyer là-dessus. Et voilà, on y arrivera. Il y a pas de souci.
1: Une question justement pour le bureau d'études, François Turland. On peut imaginer aussi qu'il y aura une conséquence en termes de conception des bâtiments et des systèmes. Comment ça va s'organiser? Quelles sont les nouvelles solutions envisagées?
0: Ah ouais, mais là-dessus, c'est vraiment un sujet pour lequel je souhaite insister. C'est-à-dire que, bien sûr, la refonte de passer de 80% gaz en collectif à des solutions hybrides, combinées, multi-énergie, ça va avoir aussi un impact en aval sur les installateurs qui vont devoir se former. Mais entre maintenant où on doit commencer à réfléchir à la conception de ces projets et le moment où ces projets vont être réellement réalisés, sur lesquels les artisans vont travailler, il va se passer du temps. Donc on peut se dire que finalement ils vont pouvoir se former pendant ce temps-là, notamment au système thermodynamique. Néanmoins, ça a un impact. Pour autant, la conception, c'est dès maintenant. Et là, on a essayé de travailler déjà dans un schéma un peu similaire au RT 2012. On n'y est pas toujours arrivé. Très clairement, il va falloir que les équipes de conception, les équipes avec les architectes, l'ingénierie et donc tous les concepteurs concernés, le plus tôt, évidemment le maître d'ouvrage, travaillent dès l'amont sur les contraintes du projet. C'est-à-dire qu'un projet, c'est bien beau, on parle de BBO, on parle d'orientation. Bah, sur un terrain, sur une parcelle, on ne fait pas toujours ce qu'on veut en termes d'orientation. Donc c'est derrière comment on compense à moindre coût, à moindre impact, les difficultés qu'on peut avoir à ne pas pouvoir orienter correctement son projet. Donc tout ça, ça génère énormément, on pourrait parler que de ça pendant des heures, hein, la problématique de la conception le plus tôt possible d'un projet avec l'ensemble des acteurs, elle est fondamentale. Et justement, encore une fois, j'insiste, mais on est sur une notion d'inertie hein, dans ce monde du bâtiment. Il se passe du temps. Et du coup, là, on va commencer à réfléchir à quelles sont les solutions pour 2024, 2025. Et donc, avec ces paliers, il va falloir quand même que, avec les industriels qui cravache, hein, il se pose beaucoup de questions. Il nous apporte une partie des réponses qu'on puisse combiner toutes ensemble.
3: Pour avoir une idée sur un projet de logement collectif, combien d'années d'études avant le premier coup de pioche?
0: Combien d'années d'études?
3: Oui.
0: En fait,
3: en moyenne, hein, parce que j'imagine que ça dépend des projets de leur ampleur, mais
0: nous, en collectif, en moyenne, entre le moment où on va signer une commande sur un projet et on va faire ce qu'on appelle l'étude préliminaire, qui est l'étude thermique, et le moment où on va délivrer un DCE pour la consultation des entreprises, il peut se passer 18 mois, rien que pour ça.
2: Et là, on parle uniquement, c'est très important, mais on parle uniquement d'études thermiques et voire d'études carbone. Pour un projet de promotion immobilière, parfois, il peut y avoir des années d'études. Si vous avez, je dis n'importe quoi, de l'archéologie sur le terrain, vous êtes parti pour bloquer le foncier pendant beaucoup de temps. Il y a des, comme on le disait aussi, des permis de construire qui sont de plus en plus difficiles, de plus en plus longs à obtenir, des procédures qui sont de plus en plus compliquées. Donc, la RE 2020, c'est vrai qu'on parle beaucoup de ça, donc on a l'impression que c'est la seule réglementation qu'on doit respecter, mais il y en a toute une foultitude et d'autres sont très très complexes et c'est tout le métier là du promoteur, c'est de lever tous ces verrous.
1: La RE 2020, on va passer à l'impact hein, sur la filière. Julien, il y a un enjeu toujours pareil, on se ressent en ce moment où il y a un véritable sujet sur l'emploi, sur trouver les bonnes personnes aux bons endroits, et je pense que tout le monde est touché, mais le bâtiment qui était déjà en tension, peut-être encore plus dans ces métiers, l'enjeu ça va être de trouver des installateurs bien formés.
2: Baptiste le disait un petit peu, on va être sur des changements de technologie, alors bouleversement, mais au moins des changements ou des nouvelles technologies qui vont prendre des parts de marché beaucoup plus importantes qu'elles ne l'ont actuellement sur le logement collectif. Donc forcément, nous promoteurs, on n'est rien sans nos entreprises et sans notre outil de production. Et effectivement, l'enjeu, ça va être ça. C'est déjà un enjeu aujourd'hui de trouver des artisans, de trouver des entreprises forcément qualifiées, formées et encore plus avec cette ère 2020 et avec l'essor des nouvelles technologies. L'essor du biosourcé aussi, le bois va peut-être aussi également percer. Là aussi, il va falloir trouver les entreprises adéquates. C'est vrai aussi, en ce moment, c'est très très vrai pour les matériaux. Mmh. Et voilà, c'est pour ça qu'on n'est jamais à l'abri d'une petite, on va dire, crise ou d'un petit bouleversement comme ça conjoncturel sur lequel il faut s'adapter.
1: Baptiste Hermenier, justement, là sur les métiers en tension, vous y êtes confronté, bien évidemment. On a l'impression, en fait, que voilà, on a quand même une accélération technique, technologique. On a des métiers, en fait, traditionnels, même. Il y avait cette image hein, sur le bâtiment de métiers un peu. Voilà, et on s'aperçoit que c'est de plus en plus technique, il faut de plus en plus de formation. Est-ce que, finalement, l'offre suit la demande, ou plutôt les gens, les appétences sont là pour combler tous les besoins qu'on a aujourd'hui?
4: Alors, on va s'y employer, à les combler. Je voudrais juste rebondir sur ce qui a été dit précédemment, c'est que ce saut de compétences, c'est pas un saut où on oublie tout ce qu'on a fait précédemment. Déjà parce qu'il y a un parc installé qu'il faut continuer à maintenir. Donc les compétences qui sont connues sur le gaz, etc., toutes ces compétences, elles doivent rester au sein des entreprises pour l'exploitation, etc., etc. Y compris même pour la construction. Les bâtiments qui vont être construits cette année en 2022, on l'a vu, si on a 18 mois de conception d'un bâtiment, ça veut dire que c'est des bâtiments qui ont été conçus en RT 2012 avec les technologies RT 2012. Donc les compétences, c'est pas un saut vers quelque chose de totalement nouveau en oubliant le précédent, c'est finalement une nouvelle couche des nouvelles compétences. Donc c'est en ça que c'est effectivement compliqué, parce que c'est des personnes qui aujourd'hui travaillent et qui sont très bien occupées, comme vous l'avez dit, qu'on doit former, et pour les former, il faut prendre du temps. Donc on a de ce point de vue-là...
1: Alors
4: qu'elles sont déjà débordées, c'est exact. Et en plus, on est sur un saut, un changement de produit, un changement technologique qui est, comme vous le disiez... très franc, entre une chaudière au gaz ou une pompe à chaleur, il n'y a vraiment rien de commun sur la manière dont on fait la chaleur, etc. La manière dont on l'exploite, la boucle à eau chaude, etc., ça, oui, c'est connu. Et de ce point de vue-là, Atlantique, on a... on a des capacités de formation existantes, mais sur les pompes à chaleur, notamment en collectif, bah là, on est en train, nous, en interne, d'étendre les possibilités de formation. Chez Atlantique, le service, c'est à peu près 500 personnes. La formation, c'est 10 centres de formation. Pour le collectif, on en a un certain nombre, 3 qui sont dédiés purement collectif et qui vont petit à petit voir apparaître des modules, des possibilités de formation sur les nouvelles technologies, sur la thermodynamie notamment. Donc cet accompagnement, on va le faire de cette manière. Et j'ajoute que c'est des formations qui n'ont pas vocation à être uniquement pour les personnes qui vont manipuler les produits, la pompe à chaleur, y compris en conception, pour les promoteurs, pour les architectes, pour les bureaux d'études, il y a des impacts importants à prendre en compte. Donc il faut démystifier, désacraliser la pompe à chaleur. Donc on va chercher à former, pas seulement sur les produits, mais bien sur la technologie, pour expliquer quels sont les enjeux. Peu importe finalement l'industriel après qui va fournir le produit, une pompe à chaleur, par principe, comme une chaudière gaz a besoin d'une cheminée, une pompe à chaleur, elle a des choses, des éléments qui doivent être présents pour bien fonctionner.
1: François Turland.
0: Ouais, je veux juste compléter, je dénaturerai absolument pas les propos de Baptiste. Néanmoins, il y a quelque chose qui peut me rassurer un petit peu, même si le contexte a changé, c'est qu'on a connu un grand saut avec la RT 2012, où le logement collectif était à 90% en chauffage électrique direct, hein, dit effet Joule, pour basculer à 75 ou 80% sur des solutions boucle à eau chaude, principalement en gaz. Et ça s'est passé. Alors, je dis pas 100 heures, mais ça s'est passé. Là, on est malgré tout sur des solutions, sur un vecteur boucle à eau chaude qui va se transformer, avec ce qu'a exprimé Baptiste. Mais néanmoins, voilà, il y a ce grand saut, on l'a vécu, on l'a subi, je sais pas comment faut le dire, par le passé. Et là, il y a une énorme évolution à nouveau, mais je suis assez confiant pour qu'elle se passe et que tout le monde puisse avoir les moyens d'y arriver.
1: Baptiste Arménier.
4: Ouais, c'est tout à fait juste. Et l'hybridation va aider, hein, finalement. La boucle à eau chaude, elle est déjà là. Nos installateurs, nos exploitants la connaissent très bien. Ce qui va évoluer, c'est le générateur. Avec l'hybridation, il va y avoir un des générateurs qu'ils connaissent très bien. Le deuxième, la thermodynamie, peut-être ce sera nouveau pour un certain nombre d'entre eux. Mais même pas pour tous, parce que comme on l'a dit, la thermodynamie est déjà existante en RT 2012, au travers notamment de l'eau chaude sanitaire thermodynamique. Les générateurs sont là. Ils seront éventuellement plus gros, plus puissants, etc. Ils interviendront sur le poste chauffage de plus en plus. Mais en fait, on a là aussi une progressivité qui, je le redis, fait qu'on n'est pas sur un saut totalement vers l'inconnu. On a la boucle à eau chaude qui est existante, on a les pompes à chaleur qui sont existantes, on a les chaudières qui sont existantes. Simplement, elles vont fonctionner différemment, progressivement, en allant probablement, effectivement, de plus en plus en direction d'une part thermodynamique de plus en plus importante.
1: Oui, François Turand.
0: En fait, j'ai pas forcément répondu précisément à votre question précédente, et c'est ce que vient de dire Baptiste me fait penser que il faudra pas négliger aussi, en tout cas, c'est quelque chose qu'on va voir en maison individuelle, mais je pense qu'on le retrouvera en logement collectif, qu'on parle de boucle à eau chaude, certainement, mais il y a aussi le vecteur air, et donc des solutions thermodynamiques sur vecteur air, qui vont soit apparaître, soit évoluer par rapport à des solutions existantes. Et là, pour le coup, il peut y avoir aussi, une grande nouveauté en termes de conception et de dimensionnement des installations en logement collectif qu'il va falloir intégrer.
1: Très bien, on arrive bientôt au terme de cette émission. Du coup, je vais te poser 3 questions pour l'industriel, pour le bureau d'études et pour les promoteurs. On démarre avec Baptiste, l'industriel. Voilà. Est-ce qu'il y a des nouveaux produits et notamment des choses nouvelles qu'on verra sur cet interclimat 2022?
4: Bien sûr, je crois que vous attendiez la réponse de toute façon. C'est évident, on va avoir des nouvelles pompes à chaleur de beaucoup plus forte puissance qui vont arriver, qu'on présentera sur l'ensemble de l'année 2022 pour répondre à ces nouveaux besoins. Donc je parlais de pompes à chaleur plus forte puissance en l'occurrence. On va aller jusqu'à 70 kW, au moins dans un premier temps chez Atlantique. C'est des choses qu'on pourra voir tout au fil de l'année 2022.
1: D'accord, très bien. Pour les bureaux d'études, les défis dans l'immédiat, justement, là, on sait que les décrets viennent d'être adoptés. Est-ce que ça modifie tout de suite votre façon de travailler au quotidien ?
0: Alors effectivement, bah, y a cette notion, il faut former les équipes. Aujourd'hui, un bureau d'études thermique n'avait pas forcément de connaissances et de compétences en génie civil, typiquement, à titre d'exemple. Pour calculer l'empreinte carbone d'un bâtiment, il faut aller prendre en compte ses fondations, les terres excavées, etc. Enfin, donc on a un gros travail de monter en compétences des équipes techniques des bureaux d'études. Et puis bah, voilà, j'ai insisté un certain nombre de fois sur pendant l'émission, mais la notion de conception le plus tôt possible, de travail collaboratif, de dimensionnement des installations vont être des choses particulièrement à traiter avec avec en étant méticuleux dans nos études. Donc voilà, une grosse montée en compétences techniques de nos équipes sur multi-sujets.
1: Monter en compétences des équipes dans les bureaux d'études. Et puis, on finit du côté des promoteurs, Julien Seri. On sait qu'ils sont un peu sous pression avec tous ces bouleversements. Quel est l'état d'esprit pour cette nouvelle année ?
2: Je vais pas être très original en vous disant que c'est une période qui est pleine d'incertitudes. On a une RE 2020 qui arrive dans un contexte compliqué et on en a longuement parlé. Donc on est dans un état d'esprit combatif, on va dire. Il faut qu'on continue. On répond à un besoin. C'est ça qu'il faut que les gens comprennent. On répond aux besoins de logement en France. Et c'est pour ça que c'était très intéressant d'avoir François et Baptiste et merci à Hugues aussi. D'organiser ces rencontres, parce qu'on voit que c'est tous ensemble qu'on va y arriver. Mmh. Et que dans le bâtiment, on a peut-être eu trop tendance à travailler, on va dire, en silo, la partie industrielle, la partie bureau d'études, la partie conception, la partie promoteur, etc. Bah, cette RE 2020, ce qu'elle va nous forcer à faire, alors dans un sens positif, c'est à travailler beaucoup plus ensemble et beaucoup plus en amont. Et le salon Interclimat, où des nouveaux produits vont être présentés, c'est exactement l'un des lieux où on peut se retrouver pour préparer ce genre de réglementation au mieux. Donc j'invite d'ailleurs tous les maîtres d'ouvrage, tous les promoteurs et tous les constructeurs à y aller, mais je pense qu'ils ont pas besoin de moi pour ça et ils vont s'y rendre.
1: Merci messieurs. Hugues, je vous laisse le mot de la fin. On a entendu beaucoup de choses durant ces 40 minutes d'émission. Bien sûr, cette progressivité qui a été âprement discutée, qui est peut-être pas assez longue. On verra s'il y a des aménagements. Bien évidemment, la formation, toujours très importante dans un contexte de tension sur les métiers. Montée en compétences, on l'a vu dans les bureaux d'études. Des nouveaux systèmes et des nouvelles technologies qui vont apparaître, qu'on aura plaisir à voir en vrai au salon. Et puis, voilà, la combativité. Voilà, ferme sur ses appuis, le pôle Habitat, FFB, du côté des promoteurs, là aussi, on s'adapte, on a de toute façon pas tellement de choix.
3: Julien vient de conclure, en fait. Sur le salon Interclimat en 2022, il y aura des choses à voir pour le logement collectif, parce qu'on voit que la problématique s'oppose dès maintenant, que c'est un enjeu pour toute la filière, tous les acteurs, hein, pas seulement les installateurs, les constructeurs, les bureaux d'études, mais les maîtres d'ouvrage et tous les acteurs des filières au sens large. Qu'on a travaillé également sur la formation, donc ça on en parlera également sur le salon, sur cette fameuse tension sur les métiers, on va également essayer d'apporter notre pierre sur le salon Interclimat à l'édifice en essayant de contribuer à améliorer la situation, hein. On va pas apporter des solutions miracles, si on l'avait, tout le monde serait content, mais ce sera pas le cas, on va y contribuer en tout cas, et puis du coup c'est pas seulement l'édition 2022, mais je pense qu'on aura une première partie des produits qui arriveront dès cette année, mais d'autres pour l'échéance 2025, donc pour l'édition suivante en 2024, et toujours à la porte de Versailles.
1: Ah, tant mieux, bonne nouvelle, on préfère être dans Paris. En tout cas, merci, voilà, c'était les premiers rendez-vous Interclimat par Uniclimat, en partenariat pour cette édition avec le pôle Habitat. Merci à Julien Seri, donc délégué national aux affaires techniques, pôle Habitat FFB. Merci à François Turland, président du groupe Bastide Bondou, c'était très clair. Baptiste Hermenier, merci à vous également, chef de groupe marketing ECS Collectif chez Atlantique. Merci Hugues et Jens. On vous retrouve, vous, quant à vous, dès le mois prochain. Merci à David Payan qui a réalisé cette émission. Merci de nous avoir suivis et à très bientôt pour un nouveau Rendez-vous Interclimat par Uniclimat.
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0: mis de côté, considérés comme des voies de garage, et qu'avec les réseaux sociaux, on est en train de changer les choses tous ensemble. Et voilà, c'est ma fierté, c'est cette émission qui est là pour ça. Moi, je suis Jean-Bernard, cofondateur d'Eldo. C'est une start-up qui aide plus de 60 marques et 2500 artisans à digitaliser leur gestion commerciale et leur communication. Et c'était naturel pour moi de lancer cette émission en partenariat avec Bâti Radio et Bâti Match. Je les remercie encore une fois de me donner cette chance. Et sans plus attendre, on va traiter aujourd'hui d'un sujet qui déchaîne les foules. C'est comment traiter ces foutus haters. Malheureusement, on voit qu'il y a du défoulement de haine et de commentaires négatifs dès qu'on commence à avoir un peu de visibilité sur les réseaux, que ça soit sur Facebook, Insta, TikTok, même LinkedIn. Suite à ce premier épisode, on a eu des commentaires désobligeants. Comment faire pour les traiter? Ça fait hyper mal quand ça arrive. On a un mec qui a un parcours de fou et qui il lui arrivait des choses dingues au niveau des haters et qui sait les moucher d'une façon majestueuse. J'ai nommé Romain des piscines de Romain.
1: Coucou.
0: Salut Romain.
1: Déjà merci de l'invitation, ça s'est fait hier ou avant-hier.
0: Ouais.
1: Et tout au feeling, tout. Donc merci beaucoup et chouette.
0: Ouais, écoute, c'est un plaisir partagé. Merci à Stéphane Aria.
1: Ouais.
0: Et salut. Qu'on remercie, c'est lui qui nous a mis en relation et qui commence à avoir mis en relation pas mal de participants de l'émission. Donc, ben, merci Steph, on te salue et allez le voir. Du coup, Romain, bon, ce mec a 10 vies, hein, vous allez voir. On va essayer de faire short, mais c'est absolument époustouflant. Est-ce que tu peux te présenter, Romain, qui tu es, d'où tu viens, c'est quoi ton activité d'entrepreneur? Enfin, tes activités, parce qu'il y en a plusieurs.
1: Ouais, j'ai plusieurs activités. Donc, Romain. Donc, les piscines de Romain sur les réseaux. 43 ans. Je suis dans le bâtiment et dans le milieu de la piscine depuis 2008.
0: Mm-hmm.
1: Donc, ça va faire 14 ans. J'ai installé plus de 1400 piscines aujourd'hui dans plusieurs pays. France, Suisse, Belgique, en Espagne, en Hollande et aux Émirats Arabes Unis.
0: Waouh!
1: Avec des hauts et des bas, parce que je suis parti avec rien, et d'entrer dans le monde de la piscine, qui était un peu opaque en 2008.
0: Ouais.
1: J'ai affiché les prix de tout, je suis parti, et voilà, et du coup, ça a été compliqué, parce qu'il y avait des chasses gardées, parce qu'on savait pas le prix d'un terrassement, ça partait de 500 euros dans un petit village bédarieux chez moi.
0: Ouais.
1: À 10 000 dans le pays de Gex.
0: Ouais.
1: Et moi, je comprenais pas que pourquoi 500 euros un terrassement à Bédarieux, pourquoi 10 000 alors que c'est la même chose. Et j'ai tout mis sur YouTube, etc. Pas pour faire du mal, mais pour dire les prix que je pensais juste pour que les entrepreneurs gagnent leur vie.
0: Ouais.
1: Et pour que les clients fassent des bonnes affaires aussi, parce que c'est comme ça, c'est gagnant-gagnant.
0: Ouais.
1: Et du coup, d'entrée, je suis rentré fort sur les réseaux, avec beaucoup de bien, hein, avec des fois des personnes que je rencontre régulièrement, qui me disent merci, on a eu ta piscine grâce à toi, enfin on a eu notre piscine grâce à toi, et qui l'ont acheté même à des concurrents, et c'est
0: ah,
1: génial.
0: Ouais. Ah, ouais.
1: On a vu tes tutos, on a acheté ça, sans ça on n'aurait pas fait, et ça c'est une fierté.
0: Ouais, ben oui, c'est clair, parce que t'as donné du conseil.
1: J'ai donné beaucoup pendant 3 ans sur YouTube. J'ai fait des tutos dans lesquels je ne disais même pas que je vendais des piscines.
0: On peut les retrouver aujourd'hui, c'est les piscines de Romain.
1: Ouais, les piscines de Romain sur YouTube.
0: C'est bien, tu t'appelles partout pareil.
1: Ouais, il y a tous les tutos du prix, du gravier, de comment poser des piscines coques, des livraisons.
0: Que vous soyez professionnel ou particulier, donc suivez Romain, allez voir. Combien ça, 100 000 abonnés sur YouTube?
1: Non, YouTube, moi j'ai plus de 100 000 aujourd'hui sur TikTok.
0: Ouais.
1: J'ai 25 000 sur Facebook.
0: Ouais.
1: J'ai, je crois, 16 000 sur Insta.
0: Oui.
1: Sur YouTube, j'ai pas forcément beaucoup, je crois que j'ai 10 000, mais c'est pas mal déjà.
0: Ouais.
1: Mais en durée de visionnage, c'est énorme.
0: Ouais, quand on commence, on peut plus s'arrêter.
1: Non, c'est parce que je pense que c'est des conseils qui sont utiles, tu vois. Ouais. Et après j'ai une chaîne aussi qui s'appelle sur YouTube les livraisons de l'extrême. C'est comme ça que je me suis fait connaître sur YouTube.
0: Top ça.
1: Et parce qu'en 2014, 2015, 2016, on fait des livraisons que peu voulaient faire. Et du coup, on a fait des gros reportages.
0: J'ai vu un hélicoptère et tout.
1: Ouais, hélico ou des trucs un peu fous. Parce qu'on est un peu fous.

0: c'est comme ça que l'histoire est partie, en fait. Ouais. En étant transparent et en montrant.
1: Et tu faisais quoi, alors, avant? Comment tu t'es lancé dans la piscine?
0: Alors, la piscine, déjà, c'est du pur hasard.
1: Parce que c'est la piscine qui s'est lancée sur toi.
0: Ouais, c'est... J'étais pas du tout prédestiné à être dans le bâtiment.
1: Ouais.
0: Et dans la piscine.
1: Ok.
0: Alors, un peu parce que mon père faisait de la maison individuelle.
1: Ouais.
0: Mais j'étais ailleurs, j'étais sportif.
1: Ok.
0: J'étais semi-pro.
1: En
0: rugby.
1: En rugby, ouais.
0: J'ai joué en Australie, j'étais champion de France Elite B avec Béziers. J'ai joué en Pro D2 avec Montpellier en 2002.
1: Bien.
0: J'étais là-dedans, tu vois.
1: Ouais.
0: Et pas
1: toi,
0: du tout.
1: Sport.
0: Ouais, sport. À l'école, très moyen. Tu vois, j'étais pas toujours 10, 12, 8.
1: Constant.
0: Constant jusqu'au bac. et j'étais sportif et j'ai monté des clubs de remise en forme.
1: Cool.
0: Très jeune. 21 ans, le premier. J'en ai eu 3. Béziers, Agde et Montpellier. À 27 ans, je suis parti manager un gros club de remise en forme, le plus gros d'Afrique, à Casablanca. Tu vois, j'étais pas du tout prédestiné à faire du bâtiment.
1: Et alors, les piscines, comment c'est arrivé?
0: Eh ben, c'est ça. En fait, en 2008, quand je suis rentré, bon, bref, j'ai divorcé quand j'étais à Casa et tout. Donc, je suis rentré en France pour me rapprocher de ma famille. Pourtant, j'étais bien là-bas. Et le temps de chercher un club, mon père m'a dit, Romain, mets-toi dans les piscines. Lui, il faisait la maison individuelle. Il y a du marché pendant 3-6 mois. Fais des piscines. Il y a les gars qui travaillent pour moi et bien, ils vont pouvoir les poser. Dans notre région, tout le monde nous connaît. Je pense que... Mets-toi dans les piscines. Mais moi, je comprenais rien. J'étais pas bricoleur.
1: Ah.
0: Et je me suis lancé comme ça. Donc, c'était vraiment passager.
1: Ouais.
0: Et pour la petite anecdote, quand j'ai commencé, je trouvais pas de clients. Faut savoir
1: t'as démarré en nom propre, t'as pas rejoint les franchises,
0: non,
1: tout ça.
0: Non, jamais de franchise.
1: Joyaux, tout
0: ouais,
1: ça.
0: Non,
1: parti en nom propre,
0: ouais,
1: direct.
0: On est parti.
1: Maçonné.
0: Exactement. Voilà, je suis parti sur des piscines maçonnées.
1: Ah ouais, venant de la maison individuelle, là, tu bâtis, quoi.
0: Exactement. Et au début, j'étais pas du tout. Moi, c'est les clients qui venaient à moi dans les clubs de sport. Donc, je savais pas comment aller chercher des clients.
1: Ah oui.
0: Et mon père m'a dit, si tu veux trouver des clients, faut aller les chercher sur les marchés.
1: Ouais, les marchés, les salons, ouais.
0: Et du coup, on avait fait un stand et j'ai commencé comme ça. Et pendant un mois, tu vois, comme quoi il ne faut pas se décourager, j'installais le stand du marché et j'avais honte de faire les marchés. C'est débile parce qu'il n'y a pas de honte à faire le marché, mais étant manager général du plus gros complexe d'Afrique avec des ministres et tout, un mois et demi avant, tu te retrouves sur des marchés à 7 heures le matin avant des piscines. Et je montais le stand et j'avais honte et je partais. Et pendant un mois, mon père me disait, mais t'as pas de contact, pourtant les gens nous connaissent dans le coin et tout, etc. Et puis un jour, je suis resté, ça se joue pas à grand chose, un mois après, et j'ai rencontré un couple de clients, Madame Dualet, je me rappelle, je sais même pas si on peut dire le nom, mais sûrement.
1: Enfin, on la salue pas. En tout cas.
0: On la salue. Et on a discuté, et elle me fait aller chez elle pour faire un projet piscine. Première fois où je reste vraiment sur le marché, elle me pose des questions, et moi je dis, mais Madame Dualet, je sais pas. Elle me dit, mais tu parlais des joyaux, on va citer d'autres, Alliance et tout, pour pas qu'il y ait de jaloux, ils sont tous top.
1: Ouais.
0: Elle me dit, mais votre concurrent des joyaux, il est venu, mais toi, tu sais pas ça. Je dis, non, mais moi, ce que je vends, c'est, on est là depuis longtemps, ma famille, les trucs, vous inquiétez pas. J'appelle le patron de la boîte qui nous faisait les piscines, les filtres et tout, il donnait des conseils, elle m'a fait confiance, ce qui est incroyable. Mmh. et moi, je me suis dit, finalement, c'est chouette. J'ai vendu 3-4 beaux projets d'entrée, sur lesquels je me suis ramassé très fort, très très fort, et parce que c'était pas mon, j'étais pas là-dedans, j'ai chiffré, mon père m'a laissé chiffrer, etc. En fait, il m'a laissé y aller, bon, il savait que j'étais courageux, donc j'ai prouvé, et du coup, j'ai passé un été, je me suis, au mois d'avril, j'étais à Casa dans un monde de fous, et au mois de juillet, j'étais manœuvre à la bétonnière, en train de couler du béton, et c'était incroyable. Pour compenser les mauvais chiffrages, je me suis transformé en...
1: Ah, t'as fait le manable ouvrier.
0: Fou, et ce qui est hyper positif, c'est que j'ai appris, mais... À la fin de l'été, c'était incroyable. J'ai appris énormément, ça a été hyper positif, Et à partir de octobre, je me suis dit, mais comment trouver des clients? Les marchés, c'est pas trop. Et du coup, j'ai commencé à faire des foires expo, et puis foire de Paris, foire de Bordeaux, foire de.
1: T'as tout de suite fait des piscines dans très loin. Souvent, moi, les artisans avec qui je travaille, pas travailler trop loin pour pouvoir intervenir, pas galérer, connaître les équipes et tout. Toi, j'ai l'impression que t'as tout de suite eu un modèle très élargi.
0: Et ouais, j'ai jamais travaillé trop près de chez moi, c'est clair.
1: Ouais.
0: Quand on a commencé, en fait, étant donné que j'ai commencé par des foires,
1: ouais.
0: Je me suis rendu compte que les prix étaient totalement différents en fonction de la région
1: oui.
0: où on installait.
1: Tout à fait.
0: Donc, chez nous, à Montpellier, 20, 25 000, 8 par 4, coque, machin, moyenne. Ah, tu vas en Bretagne, à Rennes, c'était 50 000.
1: Le même.
0: Le même. Ah, tu vas à Pays de Gex, Genève, 70 000. Tu vas à Paris, 55. Tu vas à Angers, 40.
1: Incroyable.
0: Et le fait de me balader comme ça, parce qu'avant, il n'y avait pas Internet comme maintenant en 2008.
1: Ouais, ouais, ouais bien sûr.
0: Et le fait de voir ça, je me suis dit, mais je ne comprends pas, parce que dès que le trou est fait, c'est pareil, en fait. Tu vois, je ne comprends pas pourquoi ça vaut 25 000, 30 000 de plus. Et de là, j'ai créé un site Internet dans lequel j'ai affiché tous les prix, etc. Et je me suis retrouvé à être très bien placé dans certaines zones où les prix étaient très chers.
1: Ouais, ouais, ouais.
0: Et puis, ouais, d'entrée, j'ai fait beaucoup de déplacements et on a beaucoup, beaucoup. Hein. Okay. Après, dans l'Hérault, quand même.
1: Donc aujourd'hui, la boîte, c'est quoi? Vous êtes combien? Vous faites combien de bassins par an?
0: Aujourd'hui, la boîte, on est à peu près, on va faire à peu près 120 piscines cette année.
1: Ouais.
0: On est sur une refonte du système, parce que là, je suis en train de monter une plateforme qui met en relation les particuliers avec les professionnels du monde de la piscine.
1: Nouvelle activité qui s'appelle les magiciens.
0: Alors, voilà, il y en a deux. Il y a les piscines de Romain se transforment en plateforme qui met en relation toute la partie produit. Donc, toute la partie piscine, coque, piscine, bois, filtre, etc. Ouais. On va les nommer comme Mano Mano, Amazon, qui sont
1: marketplace.
0: Une marketplace. Donc, l'objectif des piscines de Romain, c'est de vraiment cibler le monde de la piscine, parce qu'étant donné qu'on a posé 1400 piscines, que j'ai des gars qui bossent avec moi depuis longtemps et qu'on connaît Internet depuis 12 ans, bref. Et après, on crée Magicien de la piscine, qui est par contre la partie service pisciniste, jardinier, c'est-à-dire on va pouvoir acheter...
1: Et jardinier aussi.
0: Oh, jardinier
1: tu fais
0: aussi.
1: L'aménagement extérieur aussi. Ouais. Bah oui, de toute façon, quand tu veux un truc, tu veux tout. Hein.
0: Et l'objectif, en fait, c'est de trouver la piscine, exemple une piscine coque ou une piscine bois sur les piscines de Romain, sur la plateforme.
1: Ouais.
0: Donc, une fois qu'on trouve la piscine, trouver l'installateur pour la poser sur les magiciens. Et nous, être là au milieu pour sélectionner les bons partenaires, contrôler que ça se passe bien, argent bloqué sur des comptes séquestres pour que l'artisan soit sécurisé. Parce qu'il peut y avoir des mauvais clients aussi.
1: Aussi.
0: Pour que le client soit sécurisé, parce qu'il peut y avoir des mauvais artisans. Mmh. Donc l'idée est, en passant sur la plateforme, sécuriser au maximum, argent bloqué, bon partenaire.
1: Oui, donc tu changes vraiment de business model.
0: Exactement. Et là, on attaque maintenant, on attaque printemps 2022. Et nous, par contre, on garde une partie assez haut de gamme.
1: Ouais.
0: Sur des gros projets qui arrivent aux Émirats Arabes Unis, sur des gros projets qui arrivent en Suisse, en France.
1: Donc, chantier d'exception.
0: Voilà. Nous, on va se faire plaisir parce qu'on se fait plaisir.
1: Ça se voit sur vos vidéos.
0: Voilà. Nous, l'idée, c'est ça. C'est se faire plaisir sur des super chantiers.
1: Ouais.
0: Montrer, continuer à être transparent.
1: Ouais.
0: Et aussi mettre en avant le maximum de piscinistes, de terrassiers.
1: Ouais.
0: Parce que j'ai la chance d'être exposé. Alors parfois quand t'es exposé
1: on va en parler
0: mais j'ai quand même cette chance là et du coup j'ai des super gars qui bossent avec moi, des bons partenaires, des indépendants et je trouve que c'est pas assez valorisé par rapport à l'implication qu'ils mettent, le salaire qu'ils gagnent, etc. Et l'objectif de Magicien, c'est utiliser les réseaux pour mettre en avant des personnes qui ont pas cette chance d'être mis en avant. Et voilà, c'est l'objectif là, 2022-2023. Oui. Il y a du boulot.
1: Et pour quelques années, devant.
0: Ouais, il y a de quoi faire. Oui, de façon, oui.
1: Et du coup, au niveau des réseaux, alors, donc voilà, tu as ton entreprise, tu fais plus de 100 bassins par an. Combien il y en a qui viennent grâce au réseau? Et voilà, qu'est-ce que tu fais au niveau réseau? Comment tu es rentré dedans? Parce que tu es sur beaucoup de plateformes, voilà, pour bien comprendre qu'est-ce que tu fais, qu'est-ce que ça t'apporte.
0: Alors, moi, je n'ai jamais mis un euro de publicité. Nulle part. J'ai jamais payé un centime de publicité. Alors je rigole parce que des fois on me dit, et j'ai des commentaires qui me disent, mais arrête de faire le malin sur les réseaux, ça sert à rien. Pourquoi? Et je leur explique qu'une boîte aujourd'hui, je pense qu'on fait partie des gros dans le monde de la piscine, ouais, malgré tout.
1: Ouais.
0: C'est quand tu la crées, c'est vite fait 10, 12, 15% de budget com la première année pour te faire connaître. C'est vite fait 10, 8, 7 les 2, 3 ans pour réguler. Et après, c'est tous les ans 5, 6%. Ouais. Et si tu fais 3, 4 millions, c'est beaucoup d'argent.
1: Tout à fait.
0: Et moi, j'ai cette chance-là de mettre zéro. Et le fait de mettre zéro... Parce
1: tu fais
0: tout...
1: plus de salon, tu fais plus rien.
0: Je fais plus rien, là.
1: Enfin, plus rien.
0: Ouais.
1: La partie réseau,
0: mais,
1: pas mal.
0: Mais ce que je veux dire, c'est que voilà, les salons, je ne les passais même pas en budget pub. Ouais, comme, c'était plus pour vendre. C'était au début, 2010, 2011, 2012, 2013. Ouais. Mais le fait de ne pas mettre cet argent dans la com, ça me permet quand même d'avoir des prix.
1: Aussi.
0: Aussi, parce que.
1: Mais oui, tu peux être assis, au lieu de mettre 10% dans la com, bah, tu peux faire 10% moins cher.
0: Exactement. Et c'est pour ça que, voilà, c'est pour ça qu'on est beaucoup sur les réseaux. Enfin, pour tout, pour le partage aussi, mais la stratégie est là.
1: Alors, toi, c'est incroyable. T'as un parcours de vie qui est ouf. C'est en faisant l'ascension du Kilimandjaro que tu as découvert TikTok, que tu as démarré TikTok.
0: Ah ouais, c'est dingue. Ouais.
1: Parce que voilà, il faut suivre ce mec quand même. Il était sur TF1. C'était sur le Mont Blanc ou sur le Kilimandjaro?
0: TF1, le Kilimandjaro.
1: Kilimandjaro, ouais. Voilà, vous pouvez suivre son ascension au Kilimandjaro, tranquille. Là, il va nous en faire encore une belle.
0: Ouais, en Argentine, Aconcagua. D'ailleurs, s'il y en a qui veulent venir avec moi, ouais. Petit...
1: cherche un francophone, c'est ça?
0: Ouais, pour je cherche exactement.
1: Ouais.
0: S'il y a un francophone chaud, motivé, qui veut faire la plus haute montagne hors chaîne de l'Himalaya, je pars en Argentine en décembre, envoie-moi un message, on le fait ensemble.
1: Voilà, l'annonce est passée, contactez Romain. Ouais. Et du coup... TikTok, toi, t'avais donc commencé YouTube avec les conseils dont on a parlé tout à l'heure. Et TikTok, donc, c'était en montant le Kilimandjaro avec la journaliste de TF1 qui te ramenait ça de Chine, quoi.
0: Ouais. Et d'ailleurs, qui hallucine aujourd'hui. Mais exactement, elle rentrait de Chine, elle venait de faire le complément d'enquête sur TikTok.
1: Ouais.
0: D'ailleurs, allez voir sur YouTube la rediffusion parce que c'est un super reportage sur TikTok. Et quand on a fait l'ascension du Kilimandjaro avec TF1, toute l'ascension, moi, je prenais le téléphone, rigolais, machin. J'étais, bref. Et elle me dit, mais Romain, toi, faut que t'ailles sur TikTok. Et moi, je disais, mais TikTok,

0: son compte, 12 millions, quoi.
1: Et ouais, et tout à l'heure, je t'ai montré à table, on était 14 millions le mois dernier.
0: C'est un truc de malade.
1: Et j'aurais jamais cru, et TikTok, j'ai ma moyenne d'âge sur TikTok, c'est 37 ans.
0: Preuve à l'appui.
1: Et ouais, et tout le monde me dit, enfin pas tout le monde, mais il y a des gens qui me disent, mais je vais pas aller sur TikTok, c'est les gamins et tout. Et tu leur dis, mais tu te, mais tu te trompes tellement.
0: Et alors, qu'est-ce que ça t'apporte? Tu dis, tu n'as jamais mis un euro de pub, tu fais les réseaux. Aujourd'hui, c'est quoi? C'est 50% de ta clientèle qui vient grâce à Insta, TikTok?
1: Oh, 100%.
0: 100%?
1: Oh, oui. Oh. Bouche à oreille, réseau, 100%. J'ai rien d'autre, j'ai pas de magasin. J'ai pas,
0: pas de showroom?
1: Ah, j'ai rien. J'ai aucun showroom.
0: T'as un dépôt quand même.
1: J'ai un dépôt. Ouais. Mais le dépôt, il est que depuis maintenant. Là, ça fait 2 mois qu'on a un dépôt. Ah, on avait tout dans des box. Mais on fait des chantiers de dingue.
0: Et après, c'est direct fournisseur.
1: Voilà, direct fournisseur, une bonne organisation avec surtout des équipes qui sont.
0: Tu y tiens beaucoup, hein, tes équipes, tu les mets beaucoup en avant.
1: Ouais, parce qu'ils le méritent.
0: Ouais.
1: Et tu vois,
0: Et ça leur plaît à eux d'être mis en avant, parce que j'ai des patrons d'entreprise. Déjà, eux, ils veulent pas se mettre en avant. Et deux, ils disent, ouais, mes salariés, ils vont pas vouloir. D'ailleurs, moi, j'ai des salariés qui sont pas très chauds. Moi, je m'expose comme toi, mais ils sont pas très chauds. Qu'est-ce qu'ils en pensent, toi, tes salariés, de ça? Il y en a qui veulent pas se montrer ou ils sont tous fans?
1: Alors moi, aujourd'hui, ils sont à fond. Là, j'ai Eric que j'adore. On est souvent ensemble. Hein. Il parcourt la France pour livrer les clients, la pierre, etc. Même la Suisse, je vais le prendre avec moi à Dubaï. C'est une mascotte un peu. Il est toujours content, toujours souriant. Et je suis en train de le former à TikTok.
0: Ah ouais?
1: Ouais,
0: Tu le formes comment? C'est toi qui le formes ou il y a des formations spéciales?
1: Non, on va créer le compte. Je lui explique un petit peu parce qu'il n'était pas du tout. Mais il est tellement atypique, c'est un bon mec. Et pareil, j'ai un de mes magiciens, un gars qui pose des piscines, qui est espagnol, il est de Séville.
0: Ah, trop bien.
1: Et il a créé du coup le TikTok, il fait ça en Espagne.
0: Comment ça s'appelle?
1: Ah, il est top.
0: Il s'appelle comment?
1: Il s'appelle Dani.
0: Dani, ouais. Dani comment?
1: Dani Lopez.
0: Dani Lopez, sur TikTok, ça s'appelle comme ça.
1: Ouais, et je vais. Il est donc tout en espagnol, et il commence à avoir sa petite communauté. Et ils jouent tous le jeu, c'est chouette, et même parce qu'ils le méritent, ils sont mis en avant, et je trouve que c'est sympa de faire un métier dans lequel tu vois la piscine par exemple, t'arrives, il y a un terrain, tu repars, il y a une piscine.
0: C'est dur, et t'apportes beaucoup de plaisir derrière. Et
1: ouais, c'est chouette.
0: Les intempéries, il faut bien travailler avec le terrassement. Il y a beaucoup de galères aussi qui peuvent arriver.
1: Ça peut être.
0: C'est pas le corps d'état le plus simple.
1: Non, eh ben merci parce que merci parce que en fait un des petits soucis que j'ai.
0: Le chaud, le froid, la pluie.
1: Mais moi, le truc, c'est qu'on le fait tellement par passion, on a fait beaucoup, qu'il y a des gens qui pensent que c'est hyper facile, tu vois, de poser. Et tu disais tout à l'heure, il y a des clients, il y a des artisans qui posent des piscines au Cap d'Agde, ils en posent que 20 km autour du Cap d'Agde.
0: Bien sûr, bien sûr.
1: Et ils arrivent à me dire, c'est compliqué, putain, c'est dur, on galère. Et moi, quand ils me disent ça, je me dis, mais moi, quand je vais en poser en Hollande, je parle même pas le hollandais, là, on vient de faire une mise à l'enquête en Suisse, parce que là-bas, c'est pas...
0: C'est quoi une mise à l'enquête?
1: En Suisse, c'est pas des déclarations de travaux, comme chez nous. Okay. Ils appellent ça des mises à l'enquête. C'est la Suisse, c'est beaucoup plus rigoureux que chez nous. Mais mes gars, je leur ai fait remplir une mise à l'enquête en allemand, parce que c'est suisse-allemand, à côté de Bâle. Donc chaque fois, c'est des nouveaux défis.
0: Ouais.
1: Et nous, le fait qu'ils voient sur les réseaux, tout le monde se dit, ah, c'est facile, etc., mais c'est quand même pas si facile.
0: Ah, c'est chaud.
1: Et des fois, j'ai des clients, bon, très peu, mais comme tout, 3-4% de clients qui me disent, ah, mais pourquoi t'es pas venu là, Nani, le terrassement, les trucs. Je dis, mais attends, je viendrai la semaine prochaine, on a un petit aléa là. Les mecs, ils croient qu'ils vont recevoir un canapé ou...
0: Ouais, ben oui.
1: C'est du chantier.
0: Il y a un niveau d'exigence des consommateurs finaux qui est le même qu'ils achètent une télé ou qu'ils achètent une Renault à 100 000 balles, et ça va pas aller en s'arrangeant.
1: Non, mais c'est exactement ça. Moi, je leur dis, mais je vends pas un canapé, tu réalises pas, tu vas voir arriver un convoi exceptionnel, on va faire venir une mini-pelle 8 tonnes, il faut évacuer 150 tonnes de terre à 900 km de chez nous. Ça se passe super bien dans 95% des cas, mais c'est du chantier.
0: C'est du chantier, comme son nom l'indique. Bon, Romain, je pourrais passer des heures à discuter avec toi. Faut qu'on reste dans le format. On a une question importante à traiter aujourd'hui. C'est comment traiter ces foutus haters qui nous font si mal quand on les lit.

0: parole est à toi, expert, mais, expert hater.
1: Non, moi, en fait, c'est pas que je suis un expert hater, mais c'est vrai que j'aime bien, j'en ai beaucoup.
0: Toi, franchement, ouais, raconte-nous, un hater, t'as eu...
1: Moi, j'ai de tout.
0: T'as même eu des parodies.
1: Ouais, j'ai de tout, j'ai des... Après, les parodies, aujourd'hui, je trouve ça rigolo, c'est chouette. C'est... Mais au début, quand c'est arrivé au début, t'es pas habitué, tu vois, moi, je fais pas... Moi, l'idée des réseaux, c'est d'être totalement transparent, ouais. De tout montrer.
0: Depuis le premier jour, c'est ta marque de fabrique.
1: Ouais, depuis 2010. Ouais. C'est-à-dire, depuis 2010, on montre tout. Il y a déjà dit, ah, tu montres jamais une piscine finie. Et depuis 2010, je montre tout sur Facebook. Et je leur dis, c'est incroyable, tu vois, que t'as... Mais bon, bref. Le but des réseaux, c'était ça, à la base. C'est d'être transparent. J'ai du retard. Il y a, je sais pas, quoi qu'il arrive, ça va pas. On montre tout. Et on montre qu'on est là depuis 14 ans. J'ai beaucoup, beaucoup de témoignages d'entrepreneurs qui me disent, on se retrouve en toi. Parce qu'on a des galères, et toi, tu nous les montres aussi, tu vois, parce que c'est comme ça, quand tu crées, quand tu avances, quand tu es un acteur et que tu aimes ce que tu fais, ben forcément, c'est pas toujours, il y a toujours des petites difficultés ou des moments où c'est galère. Et j'ai beaucoup de témoignages qui me font plaisir, qui me disent, tu n'as pas peur de montrer quand tu te plantes, tu vois.
0: Ouais.
1: Et ça, c'était l'objectif numéro un. Et le problème, c'est qu'aujourd'hui, il y a des personnes sur les réseaux qui sont une minorité. Donc on les appelle les haters.
0: C'est ça. Ou les rageux en français.
1: Les rageux, ouais, voilà. Les rageux. Et moi j'en ai beaucoup parce que j'ai cette image, étant parti vivre à Dubaï pendant 3 ans, créer une société là-bas, etc. Et ayant fait des vidéos sur TikTok en disant le prix d'un terrassement en France c'est tant, et si quelqu'un rentre et vous annonce tant, c'est un voleur et il faut pas le faire entrer chez vous, ouais. Et ben ces gars qui font ça, ils aiment pas Romain, tu vois.
0: Ouais.
1: Et j'ai déjà eu un gars qui m'a appelé en me menaçant fort, en me disant j'ai remblayé une piscine avec de la terre, le client devait me payer hier, il m'a pas payé parce qu'il a vu une vidéo dans laquelle tu dis que les mecs qui font ça c'est des voyous. Ah. Etc. Moi, je vais t'attraper. Au lieu de dire, le mec, je triche et wow. J'ai perdu, il dit, c'est la faute de lui parce qu'il a dit que je trichais, tu vois, entre guillemets. Donc, du coup, j'ai certaines mauvaises personnes, c'est rare, mais comme ça.
0: Ouais.
1: Ouais, non, des fois, ça a été chaud.
0: Ah ouais, donc toi, c'est chaud. T'as eu des parodies, des menaces.
1: Ah ouais, ouais, et après.
0: Des commentaires désobligeants.
1: Ouais, les commentaires désobligeants. Là, j'étais là avec les élections qui viennent de passer, un petit groupe d'anti-patrons, tu vois, aussi. Parce que les patrons, t'as des bons patrons, t'as des mauvais patrons, t'as des bons ouvriers, des mauvais ouvriers.
0: Tout à fait.
1: Il y a de tout.
0: Ouais.
1: Et il y a des gens, rien que parce que t'es patron, t'es un vendu. Corrompu, là, ouais. Hier, j'ai reçu un commentaire, t'es un patron capitaliste, t'es un vendu. Je peux le montrer, il est dingue, le commentaire.
0: Ouais.
1: Donc, il y a ce côté-là où moi, je suis pas influenceur pour plusieurs marques, c'est nous et avec
0: c'est
1: nous.
0: C'est pour ta marque.
1: Ouais. Et ouais, c'est ma marque et c'est surtout des familles derrière. Parce que quand tu fais 120 piscines dans l'année, tu fais travailler des boîtes, tu fais plein de boîtes, et tu fais travailler des employés. Eux, tu vois, donc t'as des responsabilités. Et ce que les gens ne comprennent pas, c'est que quand ils t'attaquent, tout derrière, il y a des familles qui vivent de ça, donc t'as des attaques gratuites.
0: Bien sûr.
1: De mecs, tu sais pas qui c'est. Et, ouais. Et moi, je réponds parce que je défends aussi tout ce qu'il y a derrière.
0: Ouais. Alors, c'est quoi la technique? Vaut mieux laisser dire, pas répondre, effacer le commentaire? Tu fais ça des fois? Vaut mieux répondre à chaud? Vaut mieux attendre de digérer? Qu'est-ce que tu. Le mode d'emploi? Traitement du hater, ça serait quoi?
1: Moi, je suis en train de changer ma vision là-dedans.
0: Ah ouais, ouais. Ouais, parce que t'as testé plein de trucs.
1: Voilà.
0: Ça tu fais même des vidéos où tu prends le commentaire et tu réponds spécialement à ça, quoi.
1: Exactement. Et le truc qu'il y a, c'est qu'aujourd'hui, même quand je vois qu'on fait quelque chose, tu vois, quand on attaque des travaux, par exemple, il y a plusieurs étapes. Et tu les connais, maintenant je les connais, les haters, donc je sais que si je mets cette vidéo et que j'ai pas fait l'autre, parce que c'est un suivant, il y en a qui vont dire « Oui, mais il y a pas ça, il y a pas ci, quelle honte, tu connais pas ton travail, etc. » Et moi, aujourd'hui, je me régale. Dès que je vois quelque chose, je me dis « Là, il y en a qui vont être en colère et énervés,
0: ouais.
1: Les mauvais,
0: ouais.
1: Eh ben, je la poste la vidéo pour les titiller, tu vois. »
0: Ouais. Donc toi, t'es déjà même à un autre niveau, t'es même déjà après comment on répond, t'es maintenant comment je les provoque pour pouvoir leur répondre et que ça me serve à être encore plus visible.
1: Exactement. C'est comment aujourd'hui, tu vois...
0: C'est carrément du traitement des haters professionnels, quoi.
1: Non, c'est qu'il y a des gens... Oui, il y en a, le mois dernier, un mec me dit, mais si tu me fais pas 1000 euros de réduction sur le projet piscine, je te tue sur Internet. Parce qu'il y a des gens, ils réalisent pas que déjà, j'ai plus envie de faire la piscine. Ouais. En plus, je lui dis, toi, il y a deux choses. Un, t'es courageux.
0: Ouais.
1: Parce que tu veux m'attaquer à moi sur Internet, alors que j'ai 14 millions de vues.
0: S'il y en a un qui peut faire du mal à l'autre.
1: Ouais, et à domicile en plus, parce que t'es vraiment sur mon terrain. C'est fort. Et donc, ouais, je sais que tu le feras pas.
0: Ouais.
1: Ou tu le feras caché.
0: Ouais.
1: Et en deux, je lui dis, mais en plus, tu vas me faire une pub incroyable. Parce que t'as pas compris que si tu me mets même des faux commentaires, etc., parce qu'il y en a sur Internet, il y a plein de gens qui me connaissent de ce faux commentaire, qui vont être curieux, qui vont aller voir qui on est. Et puis quand tu montres tout sur Internet, que toutes les semaines tu travailles, t'as des clients, t'es cool avec les clients, ben les gens ils font la part des choses et au final ça fait de la visibilité comme tu dis et ça fait c'est top, ils me font du bien en fait, ils le réalisent pas mais
0: et du coup donc toi après c'est ta technique, c'est je prends son commentaire et je fais tu les affiches en fait.
1: Moi,
0: tu
1: ma
0: les
1: technique,
0: affiches et tu leur réponds en direct.
1: Moi, si tu veux, je pars du principe que un mec, un hater, c'est quelqu'un qui peut être que malheureux.
0: Ouais.
1: Donc, le gars qui m'attaque comme ça, gratuitement, qui a pas d'abonnés, il est caché, il a pas de photos, voilà. Mais c'est quelqu'un qui a besoin de se valoriser. C'est quelqu'un qui pour moi, mais j'en suis persuadé de ça, qui a de la haine en lui.
0: Ouais.
1: Et en ayant cette haine, il veut la projeter, il veut se donner de l'importance en disant j'attaque lui, etc. Donc au final, moi, quand je reçois des commentaires, déjà à la base, j'ai pitié pour eux.
0: Déjà, c'est un état d'esprit à avoir.
1: Ah, moi, je me dis, le gars qui est derrière son ordi.
0: Je dis, mais t'as que ça à faire de tes journées.
1: Je suis triste pour lui. Mais je vais plus loin. Je me dis, mais ce gars, il doit avoir eu une mauvaise enfance. Je vais loin dans l'analyse, mais j'en suis presque sûr. Je suis triste pour lui. Donc du coup, quand je lui réponds...
0: T'es bienveillant, quoi.
1: Avec du concret, mais vraiment. Mais je le néglige pas parce que je me dis, ce gars-là, à vouloir faire du mal à quelqu'un qu'il ne connaît pas, c'est qu'il sait pas ce que c'est que l'amitié réelle, que... Tu vois, c'est forcément un spectateur. Et qui est là et qui vit à travers la vie des autres. Et donc déjà, je lui réponds, j'essaie de lui expliquer, des fois avec humour, tu vois, mais j'ai pitié pour ces gens-là, parce que le souci, c'est que ces gens-là, qui sont malheureux, etc., peuvent faire du mal à certains.
0: Bien sûr.
1: Qui, eux, prennent tout pour eux. Ouais. Qui mettent des années à créer leur boîte, qui passent par des moments compliqués. En France, aujourd'hui, il y a plus de 50% des boîtes qui passent pas le cap des 3 ans. Donc, c'est un parcours du combattant.
0: 42% des entrepreneurs du BTP qui sont au bord du burn-out, qui travaillent les week-ends, mais pas parce qu'ils veulent, subir.
1: Voilà, bravo. Ouais. Donc, voilà. Donc, ça. Et t'as des gars comme ça qui misent tout sur ça, qui prennent des risques de fou, qui emploient du monde, qui vont de l'avant. Et à la place de leur dire bravo, t'as des mecs, c'est des pros de la... Bah, j'ai rien contre, mais c'est qui sont des pros de la, je sais pas moi, de la console, du canapé, qui habitent, qui font rien, et qui vont les fracasser. Ouais. Et le gars, il est, tu vois, 42% proche du burn-out. Et le gars qui mise tout sur sa boîte, qu'emploie du monde, il va le prendre vraiment
0: à cœur.
1: Et ça va lui faire du mal, et même ça peut lui faire perdre des clients, parce
0: bien
1: que
0: sûr.
1: Des fois, tu peux aller sur Internet. Moi, j'ai des fois des gens qui disent, ah, Romain, il m'a commandé la piscine. Je sais pas, une fois à Angers, je crois, il me l'a jamais livré, les machins. Sauf que toi, tu connais pas la personne, t'as jamais vendu cette piscine.
0: Bien sûr.
1: Et il y a des gens qui savent pas, et donc ça te fait perdre du chiffre d'affaires. Et donc ces gens peuvent faire beaucoup de mal, et moi j'essaie de les prendre avec du recul pour montrer qu'il faut avancer, montrer. Et quand tu travailles, de toute façon, plus tu vas grossir. C'est des maths, tu vois. Et plus plus va y avoir voilà. Tu vois, plus tu vas te faire connaître avec Bâti Radio, et plus ça va monter. Et une petite anecdote, quand on est passé sur TF1 pour le Kilimanjaro, tu vois, comme quoi tout le monde est victime de ça.
0: Ouais.
1: Quand on est passé sur TF1, Donc c'était pour l'émission Grand Reportage, un dimanche, ouais. En plus pour Noël, donc il y a eu une grosse audience. Mais pendant l'émission, la journaliste de TF1 a envoyé un WhatsApp à tous les participants qui ont fait l'ascension du Kili en disant « Est-ce que vous pouvez vérifier les réseaux parce qu'on va se faire détruire ?»
0: Tu vois ? Pourquoi ?
1: Mais parce que c'est parce qu'il y a les haters dans tous les corps de métier.
0: Oui, pour tout.
1: Le mec, il va détruire le truc de l'émission, il va détruire Romain des Piscines, Bâti Radio, ouais. Carrelage. Le mec, il fait ça pour tout, c'est les mêmes.
0: Ouais.
1: Et moi, je me suis dit, mais c'est pas possible. Même là, tu vois.
0: Partout.
1: Et tu sais ce que j'ai fait après l'émission ? Non. Je me suis mis sur le Facebook de Grand Reportage.
0: Ouais.
1: Et là, il y a haters. Alors, il y a pareil, il y a 90% de commentaires géniaux.
0: Ouais.
1: Et puis 5% ou 10% de commentaires que tu t'hallucines. Et j'ai répondu, moi, à tous sur le truc de TF1.
0: Ouais.
1: C'est-à-dire, j'ai dit, voilà, moi, j'étais à l'ascension, je l'ai fait, et j'expliquais, ouais. Tu vois.
0: Ouais.
1: Parce que je pense que c'est important. Mais après, il y en a d'autres qui répondent pas. Le problème, c'est que quand tu réponds pas, ben, tu laisses la place au doute.
0: Ouais.
1: Mais.
0: Moi, j'ai une activité. De logiciel de gestion d'avis client, donc oui, c'est ce qu'on recommande, c'est de répondre systématiquement, même si y a un commentaire négatif, et de rétablir à minima sa version.
1: Voilà.
0: Mais oui. De montrer de l'empathie vis-à-vis du rageux. Parce que s'il le fait, c'est qu'il y a quelque chose qui va pas bien pour lui, quoi.
1: Mais tu sais ce que c'est, moi, un projet que j'aurais adoré faire, mais qui apparemment n'a pas le droit de faire.
0: Ouais.
1: C'est que j'aurais adoré faire un forum.
0: Ouais.
1: Des entrepreneurs,
0: ouais,
1: au profil des mauvais clients.
0: Ouais. Ça, combien de fois on me l'a dit.
1: Ouais, parce qu'aujourd'hui, t'as des gens qui te prennent en otage de par des forums alors qu'ils ont faux sur tout.
0: Ouais.
1: Et ils menacent de je vais aller là, je vais faire ci, etc. Ouais. Et t'as des petites boîtes. Moi, aujourd'hui, au contraire, ils me font ma pub et j'en joue.
0: Ouais.
1: Mais ils peuvent faire un mal fou à des entrepreneurs alors que c'est eux qui ont tort. Qui sont des mauvais payeurs ou autres.
0: Bien sûr.
1: Mais il n'y a pas le retour du bâton. Et moi, mon rêve, ça serait de dire, on est entrepreneur.
0: Ouais.
1: Parce que souvent, le mauvais client, il est mauvais client avec le plombier, avec l'électricien, tous. Avec tous.
0: Bien sûr.
1: Mais dire, moi, je suis le pisciniste de lui, il a été mauvais, il a pas payé, etc. Mmh. Le carreleur t'attaque. Les prochains artisans, ils sachent, tu vois.
0: Mais tu regardes sur Google, souvent, il y a des gens qui mettent des grosses cartouches. Tu regardes le profil, tu peux voir tous les avis qu'ils ont laissés, et généralement, 70% de leurs avis, c'est des énormes cartouches.
1: Donc, ouais, donc c'est pour ça qu'il faut prendre le recul. Les haters sur les réseaux, il faut savoir qu'il y en a.
0: Ouais.
1: Donc, c'est-à-dire que quand on s'expose, eh ben, c'est dans le mot, on est exposé.
0: Ouais.
1: Et pour le bon et des fois pour le moins bon.
0: Ouais.
1: Donc, il faut l'accepter.
0: Ouais.
1: Mais après, il ne faut pas qu'ils te découragent. Faut comprendre que c'est mathématique. On ne peut pas ne pas en avoir. Et il faut surtout pas, ça c'est mon conseil, ne pas poster les vidéos que l'on veut poster ou faire en fonction.
0: Par rapport à ça.
1: Voilà. Parce qu'il y a tellement de personnes qui font des belles choses et qui ont peur des retours négatifs ou etc. Alors qu'ils vont priver 95-97% des gens de leur contenu.
0: Ouais.
1: Donc non, il faut faire avec. Et au contraire, quand on reçoit des haters, il faut se dire, ça y est, je commence à avoir la popularité.
0: C'est bon, ça sent bon. Bon, en tout cas, suivez Romain si vous voulez savoir comment répondre. Il y répond d'une manière absolument époustouflante sur TikTok, sur Insta, sur TF. Voilà, vous pourrez voir, il y répond magnifiquement bien. Avant qu'on termine, Romain, je voulais te demander qui c'est qui t'inspire toi aujourd'hui. Est-ce qu'il y a des influenceurs du BTP que tu suis, que tu peux nous recommander, que tu aimerais bien voir sur cette émission? Qui est-ce que tu peux recommander?
1: Moi, j'aime bien sur Steph qui est venu déjà, qui nous a mis en relation.
0: Salut,
1: qui est vraiment... Franchement, je l'ai rencontré sur un chantier en Alsace.
0: Ouais.
1: Super mec.
0: Il tue, Steph.
1: Ouais, il était top. J'ai Franck Tiktologue.
0: Qui l'as montré, je t'ai montré.
1: Et j'aime beaucoup. Voilà, il est du bâtiment, c'est un entrepreneur. Et il fait plein de... On va dire le mot, plein de conneries. En plus... tout avec dérision, beaucoup d'humour. Lui, je l'ai rencontré, enfin, je l'ai connu parce qu'il a fait une parodie sur moi. Alors, il y a des parodies moins sympas,
0: ouais.
1: Mais lui, il m'a fait délirer sur la parodie parce que c'est un bon mec et parce qu'il est du bâtiment. Et moi, j'aime beaucoup les personnes du bâtiment, déjà, à la base.
0: Ouais.
1: Et parce que c'est souvent des personnes qui ont des vraies valeurs de travail, enfin, des valeurs que je partage. Mm. Et dans Frank Tiktologue, super. Après, j'ai Didi Trancheur. Didi Trancheur, c'est un petit jeune qui me... J'ai fait sa pub parce que c'est un petit jeune terrassier qui maintenant est devenu partenaire.
0: Trop bien.
1: Qui doit avoir 5000 abonnés sur TikTok.
0: Ouais.
1: Qui fait qui est déjà très très fort. Il a 24 ans et il s'est installé à terrassier à 22 ans et il a plein de belles valeurs sur son TikTok.
0: Trop bien.
1: Ouais, lui il faut
0: aller voir.
1: Ouais, et lui il très gros bosseur, très beau chantier, et il branche en plus, pareil que moi un peu.
0: Ah ouais.
1: Il avait dit voilà, regardez mes profs à 17 ans, vous avez dit que je ferais pas grand chose. Aujourd'hui, 24 ans, j'ai des chantiers jusqu'à l'année prochaine. Je suis à mon compte, j'ai deux camions, deux mini-pelles, des employés.
0: Trop bien.
1: Et avec de l'humour et très gentil.
0: Ouais.
1: Enfin, super mec. Donc tu vois, c'est les deux que je pourrais conseiller.
0: Bah écoute, super, on va aller les suivre, suivez-les. Vous aussi, dites-nous en commentaire s'il y a des artisans qui font du contenu que vous souhaitez partager avec nous tous. Est-ce qu'il y a des marques avec qui tu bosses? Là, je vois que tu as un polo Poolstar, des fabricants, des marques avec qui tu bosses, que tu aimes bien.
1: Donc les marques avec... Oui, plein.
0: Plein.
1: Il y a Poolstar, j'aime beaucoup. Ils font, je leur achète toutes les pompes à chaleur au niveau des piscines.
0: Ok.
1: Super, je fais la pub en même temps parce que c'est des gens bien et je gagne rien. Je précise aussi parce qu'on me dit souvent que je perçois, etc. Je perçois aucun argent, que ce soit de YouTube ou autre, parce que je refuse de cette monétisation. Je comprends qu'il y en a qui le font. Moi, j'essaie de garder cette transparence de dire quand j'aime ou quand j'aime pas.
0: Ok.
1: Donc chacun... Et donc quand je parle de quelqu'un que je, voilà, quand je dis je l'aime, c'est que je l'aime. Tu vois, j'ai pas de l'argent à récupérer derrière ou autre. Poolstar, j'aime beaucoup, très bon rapport qualité-prix au niveau des pompes à chaleur, ils sont hyper sérieux, un gros SAV parce que tu l'as dit tout à l'heure, on se balade nous. Et quand on t'appelle qu'on est à Brest et qu'on a un problème sur un petit truc, t'as envie de pleurer parce que des fois c'est un SAV qui coûte 80 € et tu dois aller à Brest alors que t'as des chantiers au Luxembourg.
0: Ouais.
1: Donc moi le SAV pour moi c'est la gestion du SAV est importante de mes partenaires ou de mes donc Poolstar, Astral Pool, c'est des gros BWT, c'est une
0: et en coque, tu fais de la coque toujours
1: en coque déco piscine qui sont à la frontière espagnole.
0: OK.
1: Je travaille avec eux depuis 2011. On a grandi un petit peu ensemble. Quand je les ai rencontrés, ils faisaient 60 piscines par an. Mmh. Aujourd'hui, ils doivent en faire 800. Donc j'ai été un peu leur testeur, c'est-à-dire je me suis gamellé pas mal en testant pour eux.
0: D'accord.
1: Mais je les adore.
0: Ok.
1: Non, parce que c'est chouette. Parce qu'au début ils pensaient pas qu'on pouvait vendre des piscines autant sur Internet.
0: Ouais, ouais, ouais.
1: J'ai Sky Mirror Italie, Roumanie, très très bonne coque. Après j'ai vendu du Génération Piscine en France, super aussi, très bon fabricant.
0: Ils sont à Lyon, hein.
1: Ouais. Génération, le siège est à Lyon, mais ils fabriquent aussi du côté de Carcassonne.
0: Ouais.
1: Mais super. Moi, avant, j'aime le côté humain aussi des boîtes. Mm. Et à Génération, j'ai eu de super contacts avec eux. Après, en BWT, pareil, j'ai un super commercial chez nous. Moi, je mets le côté humain du partenaire. Mm. Souvent, avant, pour moi, ça, c'est la base.
0: Ouais.
1: Donc, BWT, Astral, Génération, Déco Piscine, Sky Mirror
0: Super.
1: Et Poolstar, c'est très chouette.
0: Super. Bah, écoute, merci.
1: Ah, ouais. Et aussi Interplast.
0: Interplast,
1: il faut le dire. Alors, Interplast, ils sont très bien placés. En plus, si vous êtes dans le monde de la piscine, si vous voulez vous fournir, etc., eux sont très bien placés en termes de tout ce qui est. La vanne, tout ce qui est hydraulique.
0: Ok.
1: Donc, pas très connu.
0: Ok.
1: Mais si vous êtes pisciniste dans ce monde-là, tapez Interplast, vous verrez, vous pourrez faire des belles affaires parce qu'ils sont très bien placés au niveau de tout ce qui est hydraulique.
0: Super. Écoute, Romain, c'était un épisode qui était passionnant. On a bien débordé par rapport à d'habitude, mais c'était un sujet qui déchaîne les foules et un parcours hors norme. On finit généralement avec une phrase qui te tient à cœur, qui te motive tous les jours, une phrase inspirante que tu peux partager. Quelle serait-elle ?
1: Il y en a beaucoup.
0: Tu n'as droit qu'à une. Il ne reste 30 secondes.
1: Moi, j'ai un bouquin que j'ai lu et que je peux conseiller aux entrepreneurs qui s'appelle La semaine de 4 heures.
0: Donc,
1: je me suis beaucoup inspiré de ce bouquin-là. tout ce que le mec explique, j'ai tout pris du bouquin. Il y en a qui me disent, mais ta plateforme là, c'est venu d'où, Madagascar et tout. Lisez le bouquin, vous direz, mais en fait. Donc, j'ai beaucoup aimé ce livre. Mmh. Et il y a plein de citations dans le livre. Il y en a une qui dit, je connais pas la recette du succès, mais je connais celle de l'échec, c'est d'essayer de plaire à tout le monde. Et ça, ça m'a beaucoup servi, parce que pendant des années, j'ai essayé de plaire à tout le monde, mais au final, c'est impossible.
0: Non, c'est pas possible.
1: Et du coup, je me suis dit, ben, je plais aux personnes à qui, voilà, qui ont envie de, d'être avec moi, les autres, je les zappe. Et voilà, c'est une citation que je garde souvent en tête, si, voilà, quand on parlait des haters, etc.
0: Et je pense que c'est la clé de la réussite. Merci beaucoup, Romain. Merci,
1: merci à toi de m'avoir invité.
0: C'était un plaisir. On s'est parlé hier soir, bam bam, action réaction, on l'a fait. C'est comme cette émission, elle vient du cœur, elle est spontanée. Merci à tous de nous suivre. Dites-nous en commentaire ce que vous pensez. Bien évidemment, les pouces et les partages comptent beaucoup pour nous, pour continuer de faire encore plein de belles saisons et plein de beaux épisodes. Pensez à vous abonner et je vous dis à très bientôt sur l'influenceur BTP. Vous allez adorer être connecté. Bye bye.
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1: Bonjour à tous. Dans le cadre du budget, Sébastien Lecornu propose de relever temporairement de 31 865 à 50 000 euros le plafond exonéré pour les dons d'argent à un enfant, un petit enfant ou un arrière-petit enfant majeur. Autre mesure, un taux unique de 6% pourrait s'appliquer pour certaines donations familiales jusqu'à 100 000 euros. Selon le procureur de Rouen, à ce stade, aucun élément ne permet de considérer le déraillement du TER en Normandie vendredi soir comme un acte de malveillance ou un attentat. Un accident qui a fait une quarantaine de blessés. Le grand retour de Céline Dion sur scène a eu lieu hier soir, lui à Paris. La chanteuse québécoise a lancé sa nouvelle résidence avec un premier concert devant quelques 30 000 fans à la Plénitude Arena de Nanterre. 16 dates sont prévues jusqu'au 14 octobre après 6 années d'absence marquées par des problèmes de santé. Céline Dion qui retrouvera ensuite son public en mai avec 10 concerts supplémentaires déjà annoncés. En France, le thermomètre va continuer de grimper demain et mardi avec un pic de chaleur attendu en début de semaine. Donc, Météo France qui prévoit jusqu'à 30 degrés sur une partie du nord du pays et jusqu'à 35 dans le Languedoc. Cette hausse s'accompagnera d'un temps sec. Une baisse des températures est envisagée à partir de mercredi, mais reste à confirmer. Football et Ligue 1, hier, Monaco n'a pas su se défaire de Strasbourg, un but partout. Nul également pour Le Havre et Angers, ainsi que pour Paris FC et Lyon. Lorient et Toulouse, pour leur part, se sont neutralisés 2 buts partout, quand Nice s'est incliné à Auxerre 1-0. 3 rendez-vous ce dimanche en Ligue 1. Lille et Troyes ouvriront la journée à 15h. À 17h15, Lens se déplacera sur la pelouse du promu, Le Mans. Enfin, le PSG terminera le programme à 20h45 à Brest, avec l'objectif bien sûr de décrocher sa première victoire en championnat. Et puis enfin, du côté des parquets de basket, les Françaises ont écrit une nouvelle page de leur histoire à Berlin hier. Les Bleues ont battu les Allemandes 86 à 64 en demi-finale de la Coupe du Monde, se qualifiant ainsi pour leur toute première finale mondiale. Portée notamment par Gabby Williams, auteur de 22 points, l'équipe de France a contrôlé la rencontre et s'est imposée à

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1: Bonjour à tous. Dans le cadre du budget, Sébastien Lecornu propose de relever temporairement de 31 865 à 50 000 euros le plafond exonéré pour les dons d'argent à un enfant, un petit enfant ou un arrière-petit enfant majeur. Autre mesure, un taux unique de 6% pourrait s'appliquer pour certaines donations familiales jusqu'à 100 000 euros. Selon le procureur de Rouen, à ce stade, aucun élément ne permet de considérer le déraillement du TER en Normandie vendredi soir comme un acte de malveillance ou un attentat. Un accident qui a fait une quarantaine de blessés. Le grand retour de Céline Dion sur scène a eu lieu hier soir, lui à Paris. La chanteuse québécoise a lancé sa nouvelle résidence avec un premier concert devant quelques 30 000 fans à la Plénitude Arena de Nanterre. 16 dates sont prévues jusqu'au 14 octobre après 6 années d'absence marquées par des problèmes de santé. Céline Dion qui retrouvera ensuite son public en mai avec 10 concerts supplémentaires déjà annoncés. En France, le thermomètre va continuer de grimper demain et mardi avec un pic de chaleur attendu en début de semaine. Donc, Météo France qui prévoit jusqu'à 30 degrés sur une partie du nord du pays et jusqu'à 35 dans le Languedoc. Cette hausse s'accompagnera d'un temps sec. Une baisse des températures est envisagée à partir de mercredi, mais reste à confirmer. Football et Ligue 1, hier, Monaco n'a pas su se défaire de Strasbourg, un but partout. Nul également pour Le Havre et Angers, ainsi que pour Paris FC et Lyon. Lorient et Toulouse, pour leur part, se sont neutralisés 2 buts partout, quand Nice s'est incliné à Auxerre 1-0. 3 rendez-vous ce dimanche en Ligue 1. Lille et Troyes ouvriront la journée à 15h. À 17h15, Lens se déplacera sur la pelouse du promu, Le Mans. Enfin, le PSG terminera le programme à 20h45 à Brest, avec l'objectif bien sûr de décrocher sa première victoire en championnat. Et puis enfin, du côté des parquets de basket, les Françaises ont écrit une nouvelle page de leur histoire à Berlin hier. Les Bleues ont battu les Allemandes 86 à 64 en demi-finale de la Coupe du Monde, se qualifiant ainsi pour leur toute première finale mondiale. Portée notamment par Gabby Williams, auteur de 22 points, l'équipe de France a contrôlé la rencontre et s'est imposée à

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1: Bonjour à tous. Dans le cadre du budget, Sébastien Lecornu propose de relever temporairement de 31 865 à 50 000 euros le plafond exonéré pour les dons d'argent à un enfant, un petit enfant ou un arrière-petit enfant majeur. Autre mesure, un taux unique de 6% pourrait s'appliquer pour certaines donations familiales jusqu'à 100 000 euros. Selon le procureur de Rouen, à ce stade, aucun élément ne permet de considérer le déraillement du TER en Normandie vendredi soir comme un acte de malveillance ou un attentat. Un accident qui a fait une quarantaine de blessés. Le grand retour de Céline Dion sur scène a eu lieu hier soir, lui, à Paris. La chanteuse québécoise a lancé sa nouvelle résidence avec un premier concert devant quelques 30 000 fans à la Plénitude Arena de Nanterre. 16 dates sont prévues jusqu'au 14 octobre après 6 années d'absence marquées par des problèmes de santé. Céline Dion qui retrouvera ensuite son public en mai avec 10 concerts supplémentaires déjà annoncés. En France, le thermomètre va continuer de grimper demain et mardi avec un pic de chaleur attendu en début de semaine. Donc, Météo France qui prévoit jusqu'à 30 degrés sur une partie du nord du pays et jusqu'à 35 dans le Languedoc. Cette hausse s'accompagnera d'un temps sec. Une baisse des températures est envisagée à partir de mercredi, mais reste à confirmer. Football et Ligue 1, hier, Monaco n'a pas su se défaire de Strasbourg, un but partout. Nul également pour Le Havre et Angers, ainsi que pour Paris FC et Lyon. Lorient et Toulouse, pour leur part, se sont neutralisés 2 buts partout, quand Nice s'est incliné à Auxerre 1-0. 3 rendez-vous ce dimanche en Ligue 1. Lille et Troyes ouvriront la journée à 15h. À 17h15, Lens se déplacera sur la pelouse du promu, Le Mans. Enfin, le PSG terminera le programme à 20h45 à Brest, avec l'objectif bien sûr de décrocher sa première victoire en championnat. Et puis enfin, du côté des parquets de basket, les Françaises ont écrit une nouvelle page de leur histoire à Berlin hier. Les Bleues ont battu les Allemandes 86 à 64 en demi-finale de la Coupe du Monde, se qualifiant ainsi pour leur toute première finale mondiale. Portée notamment par Gabby Williams, auteur de 22 points, l'équipe de France a contrôlé la rencontre et s'est imposée à

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1: Bonjour à tous. Dans le cadre du budget, Sébastien Lecornu propose de relever temporairement de 31 865 à 50 000 euros le plafond exonéré pour les dons d'argent à un enfant, un petit enfant ou un arrière-petit enfant majeur. Autre mesure, un taux unique de 6% pourrait s'appliquer pour certaines donations familiales jusqu'à 100 000 euros. Selon le procureur de Rouen, à ce stade, aucun élément ne permet de considérer le déraillement du TER en Normandie vendredi soir comme un acte de malveillance ou un attentat. Un accident qui a fait une quarantaine de blessés. Le grand retour de Céline Dion sur scène a eu lieu hier soir, lui à Paris. La chanteuse québécoise a lancé sa nouvelle résidence avec un premier concert devant quelques 30 000 fans à la Plénitude Arena de Nanterre. 16 dates sont prévues jusqu'au 14 octobre après 6 années d'absence marquées par des problèmes de santé. Céline Dion qui retrouvera ensuite son public en mai avec 10 concerts supplémentaires déjà annoncés. En France, le thermomètre va continuer de grimper demain et mardi avec un pic de chaleur attendu en début de semaine. Donc, Météo France qui prévoit jusqu'à 30 degrés sur une partie du nord du pays et jusqu'à 35 dans le Languedoc. Cette hausse s'accompagnera d'un temps sec. Une baisse des températures est envisagée à partir de mercredi, mais reste à confirmer. Football et Ligue 1, hier, Monaco n'a pas su se défaire de Strasbourg, un but partout. Nul également pour Le Havre et Angers, ainsi que pour Paris FC et Lyon. Lorient et Toulouse, pour leur part, se sont neutralisés deux buts partout, quand Nice s'est incliné à Auxerre 1-0. Trois rendez-vous ce dimanche en Ligue 1. Lille et Troyes ouvriront la journée à 15h. À 17h15, Lens se déplacera sur la pelouse du promu, Le Mans. Enfin, le PSG terminera le programme à 20h45 à Brest, avec l'objectif bien sûr de décrocher sa première victoire en championnat. Et puis enfin, du côté des parquets de basket, les Françaises ont écrit une nouvelle page de leur histoire à Berlin hier. Les Bleues ont battu les Allemandes 86 à 64 en demi-finale de la Coupe du Monde, se qualifiant ainsi pour leur toute première finale mondiale. Portée notamment par Gabby Williams, auteur de 22 points, l'équipe de France a contrôlé la rencontre et s'est imposée avec...
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3: Bonjour, bienvenue à tous, bienvenue dans cette nouvelle édition de Regard croisé, l'émission qui donne la parole aux architectes d'intérieur. L'idée, mieux connaître cette profession, savoir quand et comment faire appel à eux, pour quels avantages. Chaque mois, on décrypte ensemble cette profession à travers d'exemples concrets, de rencontres et de projets. 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Voilà. Alors quand on parle justement d'architecture intérieure, on pense au logement des particuliers. Mais les professionnels peuvent également faire appel à eux. C'est le cas d'un chef pâtissier célèbre, Laurent Duchesne, qui est avec nous en plateau. Bonjour Laurent.
4: Bonjour.
3: Et bienvenue à vous. Vous avez voulu, Laurent, pour votre troisième boutique à Vincennes, faire appel au talent d'un architecte d'intérieur, Richard Bagur, qui est avec nous. Bonjour Richard.
5: Bonjour.
3: Et bienvenue à vous. Le but, mettre en scène la qualité de votre travail, vos valeurs d'artisanat haut de gamme, puisque vous êtes meilleur ouvrier de France, on va le découvrir dans quelques instants. Vous vouliez créer une boutique à l'image forte et puis harmoniser peut-être l'ensemble de vos boutiques tout en tenant compte de la réalité de la clientèle de ce nouveau lieu, donc à Vincennes. Voilà ce que nous allons découvrir ensemble durant ces 30 minutes d'émission. Mais tout d'abord, je vais vous demander, Laurent Duchesne, de vous présenter. Je suis ravi de vous accueillir car je suis habitant du 13e et donc j'ai le bonheur d'aller chercher certaines pâtisseries ou galettes des rois, si vous faites une excellente galette, je le précise à tous nos auditeurs. Racontez-nous un petit peu votre histoire, voilà, l'ouverture de ces boutiques successives et comment vous en êtes arrivé finalement à avoir cette envie de peut-être de faire appel à quelqu'un pour vous aider dans la décoration, dans l'architecture d'intérieur.
4: Donc en fait, nous sommes installés à Paris dans le 13e depuis 20 ans maintenant. Et on a tout un cheminement de boutiques en passant par le 15e et une boutique plus récente qui est à Vincennes. Donc on voulait mettre en valeur vraiment nos produits, se démarquer de notre clientèle. On a des boutiques assez hétéroclites. Une première boutique dans le 13e avec une image forte de boulangerie-viennoiserie. Puis on a ouvert il y a à peu près 10 ans une boutique dans le 15e avec une image un petit peu différente qui met en valeur la pâtisserie, le chocolat. Et récemment, donc il y a à peu près 3 ans, une dernière boutique qui est à Vincennes. Et on voulait avoir un lien donc entre ces trois boutiques et mettre tout ça en forme. Et on avait besoin d'aide. Besoin d'aide parce que ces trois boutiques, c'est des créations, c'est des identités différentes. Mmh. Et là, on avait besoin de un petit peu de code architecturaux, bien sûr, pour nous aider, parce que on se perdait un petit peu dans toutes ces ouvertures et dans tous ces codes.
3: Richard, je vous donne la parole tout de suite. Justement, est-ce que pour vous déjà c'était une première de travailler comme ça avec un professionnel, avec un chef, un grand chef même.
5: Non, c'est alors avec un grand chef meilleur ouvrier de France, peut-être que oui. Après, mon agence a été créée maintenant il y a un peu plus de 20 ans. Et effectivement, Laurent a connu certaines de mes créations auprès de professionnels, qui côtoient régulièrement, parce que le milieu de la pâtisserie, chocolaterie est un milieu assez solidaire. Et donc non, c'était pas une première. J'ai déjà effectivement travaillé pour d'autres professionnels.
3: D'accord. Voilà. Et justement, quand le chef du chaîne vient vous chercher, vient vous voir, il commence à vous parler, vous connaissiez son enseigne, ses produits ?
5: Alors, de réputation, je connaissais bien sûr Laurent. Donc nous, la démarche de l'agence, c'est effectivement s'inspirer. C'est eux notre source de créativité. C'est eux qui nous inspirent leur déontologie, leur produits, leur personnalité et la personnalité de l'épouse de Laurent également, qui est partie prenante dans l'affaire et qui est chocolatière. On s'inspire de leur code, de leur code produit, de leur code philosophique, de leur parcours, pour créer une charte architecturale qui leur est propre, puisque l'agence ne crée jamais deux fois la même chose. Donc voilà, c'est vraiment, on réalise qu'ils auraient réalisé eux-mêmes s'ils avaient toutes les compétences et le temps pour le faire.
3: Laurent Duchesne, c'est quelque chose que vous aviez imaginé, vous venez avec vos idées, vous venez avec des concepts peut-être en tête.
4: Alors, on a des idées, on a des concepts, on ne sait pas comment les matérialiser dans une boutique. Par contre, ce que l'on sait, c'est qu'on voulait quelque chose de différent. On ne voulait pas un copier-coller de boutique, on voulait quelque chose qui nous ressemble, quelque chose qui fasse ressentir un peu nos fondamentaux, notre identité, et qui puisse nous démarquer vraiment de nos collègues. Ça, pour nous, c'était très important.
3: Alors, je trouve que c'est le challenge n'est pas évident, puisque à Paris notamment, mais maintenant dans beaucoup de villes de France, c'est vrai qu'il y a des pâtisseries plus ou moins bonnes. Alors, comme vous dites, boulangerie traditionnelle, puis d'autres un peu plus haut de gamme. Mais c'est vrai qu'il n'y a pas une identité. C'est difficile de dégager quelque chose vraiment d'unique et puis qui ressemble peut-être à la personnalité du chef. Comment vous travaillez là-dessus, Richard Bayer?
5: Les pâtissiers chocolatiers sont des créatifs, il faut le savoir, ce sont des gens qui dessinent aussi et qui créent des produits, et c'est vrai que la principale source d'inspiration au-delà de la personnalité, du parcours, c'est leurs produits. Et quand je dis leurs produits, c'est les goûter, mais c'est surtout l'aspect graphique, le travail graphique, parce que c'est un vrai travail de dessin et de volume. Ce sont un peu des architectes également de la pâtisserie. Nous sommes des architectes de l'intérieur, puisque on travaille les volumes avant de travailler la décoration et avant de travailler le design et le graphisme. Eux, ils ont un produit qu'ils vont travailler dans le volume avant et qu'ils dessinent. Donc c'est facile, quoi. Je veux dire, les codes dessins, les codes architecturaux, les codes graphiques qu'on a reproduits à Vincennes et qui ont été retranscrits dans les autres boutiques, c'est vraiment du Laurent Duchesne. On s'est inspiré de ces gâteaux, voilà.
3: De ces gâteaux.
5: Absolument.
3: Alors d'accord. On s'inspire en les goûtant tous ou
5: Non, mais s'inspirant de leur composition, de leur couleur, de leur proportion. C'est de l'architecture. Quand vous voyez certains gâteaux en pâtisserie, il y a un équilibre de couleurs, de matière, et c'est très inspirant. Et après, la personnalité de Laurent, qui est quelqu'un de très raffiné, quelqu'un de très humble, fait qu'on peut pas être ostentatoire dans sa boutique. C'est le raffinement, la juste couleur, le juste volume, c'est le juste éclairage, voilà, sans fioritures et sans ostentatoire, quoi. Voilà, quelque chose
3: Laurent,
5: de simple.
3: Oui.
4: Alors, ce qui est intéressant, c'est qu'en fait, Richard s'imprègne un petit peu de tout ce que l'on fait, de la manière dont on travaille, et ça nous permet de nous nous positionner, nous redonner des idées sur ce qu'on a envie de faire, sur le style qu'on a envie de créer, sur le style qu'on a envie de retranscrire dans une boutique. Et ça, c'est important que l'architecte s'imprègne de tous nos fondamentaux pour pouvoir le retranscrire dans la boutique. Parce que nous, évidemment, parfois, on a du mal à l'exprimer, on a du mal à le montrer, on a du mal à le faire ressentir aux gens. Et c'est là où on a besoin de quelqu'un qui nous écoute et non pas quelqu'un qui a envie de faire une boutique avec ses codes, ses matériaux. Et aussi bien dans les matériaux que dans l'architecture de la boutique, il faut que ça se ressente.
3: Bien sûr. Cette sensibilité. J'ai l'impression que vous avez vraiment une idée, évidemment très précise de ce que vous voulez faire. Vous avez dit, vous êtes créatif et alors c'est difficile de le retranscrire en radio. On n'a pas d'image. Il faudrait que vous nous décriviez toutes vos créations. Mais c'est vrai que la palette de couleurs est absolument éblouissante. Les textures, les formes. On ne peut pas ne pas saliver devant votre devanture. Et on a le sentiment que effectivement, pour ces créations et ce summum de votre art, il faut aussi un écrin qui soit à la hauteur.
5: Oui, tout à fait. Je reviens sur l'enseigne, le logo qui avait été déjà déposé par Laurent en amont, l'épaisseur du trait. L'épaisseur du trait, de la graisse du trait, est très fin et très classieux. On l'a reproduit dans l'enseigne intérieure, puisqu'on reprend le logo et on est dans un trait, un graphisme raffiné. En tout cas pour ce qui est de Laurent, c'est pas le cas de tous nos clients, mais Laurent ça a été une source d'inspiration. Très importante pour nous. On n'a pas eu de mal, clairement, à retranscrire, parce qu'il y a une vraie personnalité créative derrière tout ça. Ce qui n'est pas le cas de tous les pâtissiers, chocolatiers ou boulangers qui travaillent aujourd'hui. Là, il y a une vraie patte créative qu'on a eu bonheur à retranscrire.
3: Pratique, oui. Alors,
4: ce qui est important, c'est qu'en fait, on a trois boutiques qui sont vraiment des gammes de produits identiques, mais avec des caractères et une clientèle différente. Et Richard a réussi à créer ce lien entre les trois boutiques par le code couleur, par le code de matériaux, pour que les gens s'identifient quand ils rentrent dans une de nos boutiques. Aux autres boutiques également. Il y a cette petite touche architecturale qui fait que les gens comprennent qu'ils rentrent dans une boutique Laurent Duchesne.
3: On va retrouver le même univers,
4: finalement. C'est ça. Avec certains liens, alors aussi bien dans le logo qui était remis au plafond, rétroéclairé, ou d'autres codes couleurs, d'autres codes matériaux. Et ça, c'est important pour nous que la clientèle se reconnaisse quand elle vient dans une de nos boutiques différentes.
3: Mmh. Et est-ce que justement, il y a du coup une porosité entre les clientèles? Est-ce que il y a des gens qui peuvent changer de boutique, aller voir, visiter celle de Vincennes, celle de Picardie?
4: Bien évidemment, les gens sont habitués à leur boutique. Ils aiment bien d'ailleurs se retrouver toujours dans la même boutique, mais ils aiment bien aussi aller découvrir nos autres boutiques par curiosité.
3: Mmh. Et du coup, on retrouvera la même identité les mêmes codes, finalement.
5: Alors, un élément important, c'est qu'au-delà du commerçant et de la philosophie de l'entreprise, et c'est ce que vient de dire un peu Laurent, on n'a pas communiqué de la même manière auprès de la clientèle de Vincennes comme auprès de la clientèle à Convention. Oui. La clientèle n'est pas la même, donc du coup, c'est pas un copier-coller.
3: Qu'est-ce qui change? Pourquoi c'est différent d'un quartier à l'autre? On va géographiquement, y a une clientèle, c'est quelques kilomètres, et vous nous dites que c'est pas la même.
5: Il y a une clientèle plus populaire, la boutique de Wurtz, par exemple, est sur un cône très large de clients, parce que c'est une boulangerie, donc le panel est très large, donc on touche vraiment toute la couche de la société. Donc là, on ose moins des codes luxe, par exemple. Voilà. Vincennes est une clientèle plus raffinée, donc on est dans le, effectivement, dans, mais je pense que Laurent peut plus parler de sa clientèle, mais c'est vrai qu'on n'a pas travaillé de la même manière à Convention, à Vincennes, comme à Wurtz.
3: C'est quelque chose qu'on prend en compte, Laurent Duchesne, quand on pense justement, on se dit, tiens, telle clientèle, ça va passer, ça va pas passer, on peut se permettre quelque chose plus haut de gamme.
4: Bien sûr, il y a la clientèle. Alors, au-delà du fait du haut de gamme, je crois qu'il y a un code qui est plus chaleureux, qui est plus ostentatoire, qui est différent. Donc ça, en fonction de la clientèle et du quartier, on doit en tenir compte. Mais il faut que la clientèle se sente à l'aise dans une boutique. Et ça, c'est primordial. Même si on utilise un produit de luxe, un produit... Je crois que la clientèle, quand elle rentre dans une boutique, elle doit se sentir vraiment à l'aise. Et ça, pour nous, c'est un gage de qualité. C'est un gage de qualité quand on se sent bien dans une boutique, parce que ça procure plus d'achats, ça procure plus de confidentialité entre les personnes à la vente et les clients. Et soit on doit le recréer malgré l'emplacement, malgré la boutique.
3: Mmh. A contrario, Richard Bagger, il peut y avoir des une présentation, vous parliez des codes du luxe justement, qui peut repousser une certaine population qui se dit là c'est pas pour moi, qui va même pas acheter un croissant ou une baguette, ce qui serait
5: accessible à tout le monde. Laurent Duchesne s'installerait cours Champs-Élysées par exemple, ou s'installerait.
3: Paris c'est l'avenue des Champs-Élysées.
5: L'avenue des Champs-Élysées, pardon.
3: Ouais. C'est que vous êtes lyonnais, il y a beaucoup de cours là-bas.
5: Non mais fonction de la clientèle, c'est vrai qu'il faut on peut se permettre certains codes architecturaux, certains codes matières qu'on ne peut pas forcément se permettre pour à Wurtz par exemple, il faut être le plus démocratisé possible, le panel est le plus large est très large puisqu'on touche des personnes âgées, des personnes sans emploi, tout le monde achète du pain. Donc il faut avoir un code qui soit plus généraliste, j'ai envie de dire, et plus on monte en gamme et plus on peut se permettre d'être plus pointu sur les matériaux, sur les couleurs et sur l'architecture et sur les volumes qui seront dessinés dans les boutiques.
3: Alors dans Regard Croisé, architecture intérieure, ce podcast, on aime bien parler aussi de la rencontre. Comment vous avez fait pour travailler ensemble, puisque même géographiquement, c'est pas forcément, vous n'êtes pas forcément dans la même ville. Je ne sais pas combien de temps ça a pris, mais il y a une petite pandémie au milieu. Donc on peut se dire comment vous avez travaillé physiquement, j'allais dire, ensemble? Est-ce que vous échangez par téléphone? Est-ce que vous voyez? Est-ce qu'il y a des... Quel est le projet pour donner un peu de perspective à nos auditeurs?
5: Les premiers contacts se sont faits bien en amont de la pandémie, hein, parce qu'on travaille ensemble depuis 2017, puisque la première boutique a été en 2018. C'est des déplacements Lyon-Paris, 2 heures, donc c'est des déplacements réguliers, au moins une fois par mois. C'est à peu près 6 mois d'études en amont, d'échanges, puisque l'agence ne fait pas de projet sans connaître son, on est vraiment dans la haute couture, donc on va personnaliser le projet et il y a une méthode d'accompagnement qui va faire que le projet va aller de l'infiniment grand à l'infiniment petit, avec une collaboration avec Laurent, mais pas que, avec son chef et avec son épouse. Mais il peut peut-être en parler.
4: Mais en fait, les pâtissiers sont souvent des, comme les restaurateurs, sont des impatients. Et souvent, quand on refait notre boutique, on a envie d'aller très vite. Donc, qu'est-ce que l'on fait? On va prendre un architecte d'intérieur, on va prendre un architecte TPE, et on va dire, voilà, dans 2 mois, on veut une boutique. En gros, hein, en voyant Richard, on a conçu la chose autrement. Qu'on lui a dit on voulait dans 3 mois, il nous a dit ça c'est pas possible, je sais pas faire. Bon, et donc on s'est dit il va falloir qu'on pense autrement, parce que sa réflexion nous intéresse.
3: Mais du coup vous êtes passé à autre chose, vous dites attends, s'il nous dit c'est pas possible, c'est que peut-être que c'est un gage
4: d'intérêt. Voilà, il y a un intérêt à l'écouter. Donc on s'est dit on va l'écouter, et je pense qu'il y a quelque chose de très intéressant, et on s'est rendu compte qu'il fallait prendre du temps et qu'il y avait vraiment une vraie réflexion pour refaire une boutique, plutôt que de se dire on casse tout, on refait, on fait des plans. Il y avait une réflexion en amont. Et je pense que nos métiers, les gens n'ont pas encore cette optique de vraiment réfléchir en amont comment concevoir une boutique avec l'idée, les fondamentaux, toutes ces choses. Et ça, Richard nous a vraiment éclairé sur ça. Ouais.
3: Surtout, si je comprends bien, c'était pas seulement une boutique, c'était aussi repenser l'identité d'une manière globale de l'ensemble de.
4: Pas à l'origine, mais on s'est vite rendu compte que ça devait être le cas. Voilà.
3: D'accord. Est-ce que le fait de proposer aussi différents produits, puisque vous êtes pâtissier et chocolatier avec votre épouse, qu'on peut citer, hein, Kyoko, chef chocolatière, et puis il y a également Fabien Lemoyel, chef pâtissier, est-ce que du coup ça change aussi peut-être les besoins? C'est-à-dire que, on le disait, la boutique est pas pareille pour faire de la boulangerie que des choses plus traditionnelles, plus artistiques, des chocolats. Est-ce que ça aussi vous avez dû le prendre en compte?
5: Oui, tout à fait. Parce que dans le travail de l'architecte d'intérieur, donc on travaille le volume, on va travailler effectivement le merchandising. Et le merchandising, c'est la disposition des produits, c'est la circulation du client, du chaland. Là-dessus, Laurent, qui avait une expérience, est expert. Donc pourquoi tel produit à tel endroit, pourquoi telle hauteur, pourquoi une telle densité, pourquoi soit voilà. Donc ça, c'est vraiment le travail de l'architecte, c'est positionner les produits de façon à ce que le client qui rentre dans la boutique puisse vraiment voir tous les produits, que tous les produits lui soient présentés de façon à ce que son choix soit le plus objectif possible. Et d'ailleurs, la raison pour laquelle les projets se font, c'est que le pâtissier augmente son chiffre d'affaires en général, mais il augmente pas son chiffre d'affaires simplement parce que c'est plus joli et parce que l'image correspond à l'image de l'entreprise et au produit. C'est aussi parce que le produit est mieux présenté et du coup l'offre est différente. Mmh. Moi j'ai souvent eu le cas, et je pense que Laurent l'a peut-être eu également, de gens qui découvrent certains produits dans le cadre d'une rénovation quand ce produit est fabriqué depuis très longtemps, par exemple. Donc nous on est vraiment dans, c'est un plateau quoi, c'est on doit valoriser, on doit optimiser la présentation des produits de façon à ce que le chaland que vous êtes, d'ailleurs, puisque vous l'avez dit, puisse bien tout visualiser et faire un choix pertinent de son achat.
3: Oui. Un mot sur l'équation économique. Pour vous, ça permet d'aller chercher un surcroît de chiffre d'affaires, d'avoir une autre dimension?
4: Oui, ça permet de mettre en valeur, comme le disait Richard, ça permet de mettre en valeur certains produits, parce que quand on conçoit une boutique, on prend déjà comme exemple tous les défauts qu'on a eu auparavant, toutes les lacunes quand on a fait la première boutique, et on essaie de pallier à tout ça en mettant en valeur une gamme de produits. Dans chaque boutique, on privilégie plutôt une gamme de produits plutôt qu'une autre, et on essaie de respecter effectivement à tout un cheminement du client pour mettre en valeur tous les produits qu'on a du mal à vendre.
3: Est-ce que justement quelques temps plus tard, alors bon, c'est vrai que peut-être le prix, on parle beaucoup des prix des matières premières en ce moment, les marchandises évoluent, mais est-ce que voilà, quelques mois, quelques années plus tard, vous observez une augmentation du chiffre d'affaires quand la boutique est rénovée, que le sens de circulation, les flux sont améliorés?
4: Oui, parce que en fait, les gens redécouvrent une boutique différente, et ils aiment que les choses se renouvellent plus vite qu'auparavant. Et on a besoin de ce changement, on a besoin de modifier aussi bien la présentation des produits, aussi bien l'emplacement des produits. Et je pense que ça permet de faire progresser aussi le chiffre en modifiant sans arrêt le merchandising. C'est quelque chose qui est important dans le métier.
3: Alors, chef du chaîne, vous êtes boulimique hein, d'innovation, puisque après la pâtisserie, après le chocolat, vous intéressez au café. Vous avez ouvert un café boutique, donc contigu à la boutique de Vincennes, pour mieux mettre en avant l'ensemble de la gamme, partager une passion du café. C'est vrai que vous êtes également passionné de café.
4: Oui, j'adore le café, et on avait une forte demande à Vincennes, des gens qui voulaient déguster nos pâtisseries. Et effectivement, on avait une boutique où les gens ne pouvaient pas s'asseoir. Donc on a eu l'occasion de reprendre la boutique à côté, de pouvoir créer un café boutique avec une personne qui est italienne d'ailleurs, qui est une de nos baristas et qui fait des spécialités au café. On s'est formé auprès de vraiment spécialistes du café, mais j'aime approfondir tous les sujets, aussi bien dans le café, la pâtisserie, le chocolat, et puis l'ouvrir à toute notre clientèle pour lui faire également découvrir toutes ces choses.
3: Mmh. Parce que Richard, vous avez participé à l'élaboration de cette boutique également.
5: Oui, tout à fait, parce que on a créé une ouverture, c'est le local et touche le premier, donc c'est deux locaux qui sont côte à côte. Donc on a dû faire une ouverture entre les deux locaux. Et effectivement, Vincennes, qui est donc un endroit assez convivial, il fallait retrouver encore des codes proches du professionnel qu'est Laurent, de façon à ce qu'on mette les clients dans la meilleure situation possible pour déguster les produits. Oui, mais nous sommes intervenus également sur ce salon de thé qui est un endroit de dégustation.
3: Beaucoup de choses ces dernières années, Laurent Duchesne. Est-ce que pour cette nouvelle saison 2021-2022, est-ce qu'il y a d'autres projets en préparation?
4: Bah écoutez, pour l'instant non, parce qu'on a deux belles boutiques maintenant, donc on progresse énormément, et vu la conjoncture actuelle, on essaie plutôt de se stabiliser et puis de continuer toujours dans la qualité en innovant au travers de nos produits.
3: Donc c'est plutôt travail maintenant sur les produits,
4: c'est ça.
3: Donc sur la pâtisserie, sur le chocolat, sur le café,
4: sur toute la gamme.
3: Sur toute la gamme.

0: peut-être d'un côté quelque chose qui m'attire, mais je garde cette notion de toujours pouvoir bien faire les choses.
1: Il y a une notion aussi de transmission dans vos métiers. Vous êtes meilleur ouvrier de France. Est-ce que vous continuez à former, à participer à la formation de jeunes?
0: Sans arrêt, c'est indispensable parce que on sait très bien que notre entreprise sans une bonne équipe ne peut pas fonctionner. Donc on a des apprentis. On a eu un apprenti meilleur apprenti de France il y a 3 ans d'ailleurs. Et j'ai un chef qui est avec moi, à quel j'ai transmis énormément de choses. Et qui forme sans arrêt, c'est devenu plus son travail que de faire de la pâtisserie, de former sans arrêt les équipes, parce que les gens qui viennent chez nous, c'est ce qu'ils recherchent tout d'abord, c'est d'être formé, c'est de progresser, et c'est d'avoir des nouvelles techniques, des nouveautés dans leur métier.
1: Ouais, ça évolue énormément, bien évidemment, les goûts, les saveurs, les textures. Vraiment découvrir, hein, que ça soit dans le 13e, dans le 15e ou à Vincennes, ces boutiques Laurent Duchesne sont exceptionnelles. Bon, j'ai quand même une question pour faire le lien avec ce podcast. Est-ce que vous êtes satisfait au final? Est-ce que ça correspond vraiment à l'idée? Ou est-ce que Richard, grâce à votre travail en commun, a pu aller au-delà de ce que vous imaginiez?
0: Disons que j'ai été très surpris parce que Richard est allé plus loin, je l'imaginais. C'est-à-dire qu'il a retranscrit des codes ou il a retranscrit des idées qu'on avait et même qu'on soupçonnait pas et les a mis en valeur. Donc ça, pour nous, c'est important et on est vraiment satisfait de ce lien entre toutes les boutiques qui fait que c'est reconnaissable maintenant.
1: Richard, alors vous collaborez évidemment avec bon nombre de professionnels, hôtels, restaurants, cafés, etc. Pour cette année, quel est l'horizon pour vous? Quels sont les nouveaux projets sur lesquels vous travaillez?
2: Alors, beaucoup de professionnels dans les métiers de bouche. Une dernière réalisation sur Lyon, qui est une maison historique, qui est la maison Bernachon à Lyon, pour qui l'agence avait créé une boutique rue de Sèvres, chocolatier de 3 générations. Autrement des projets en haute montagne, puisqu'on est mandaté et missionné par une entreprise qui s'appelle Serac, qui exploite tous les restaurants d'altitude autour de Chamonix. L'agence a d'ailleurs réalisé le projet le plus haut d'Europe, puisqu'on a réalisé un projet à 3842 mètres face au Mont Blanc il y a maintenant 5 ans. Des gens comme BPI qui nous font travailler également, la Banque Publique d'Investissement qui a effectivement été à l'actualité pendant ce confinement. Non, beaucoup de projets, beaucoup de challenges. On vient nous chercher pour des moutons à 5 pattes parce que l'agence est donc est bien structurée. Moi, j'ai une agence avec 8 collaborateurs. J'ai un associé Erwan qui est à mes côtés et qui chapeaute le pôle création. J'ai un pôle maîtrise d'œuvre. Effectivement, je me suis beaucoup retrouvé dans et beaucoup de plaisir pour moi de travailler avec Laurent, avec qui je partage vraiment les fondamentaux de l'exigence. Alors lui est meilleur ouvrier de France, moi je le suis pas, mais peut-être que si j'avais été pâtissier...
1: Il y a un meilleur ouvrier de France pour les architectes d'intérieur?
2: Non, il y a pas de meilleur ouvrier de France pour les architectes. Après, il y a effectivement des reconnaissances. J'ai eu certaines reconnaissances dans le cadre de Lyon Shop and Design, des concours de design et d'architecture. Il y a des reconnaissances. La plus belle des reconnaissances pour moi, c'est d'avoir un jour l'appel de Laurent Duchesne qui, voilà, meilleur ouvrier de France à Paris et qui appelle l'agence en disant, allez, j'ai entendu parler de vous et j'aimerais vous rencontrer. Pour nous, c'est le plus beau. C'est le Graal, bien sûr.
1: Ouais, et surtout qu'en quelques temps après, il vous dit qu'il est très content et que vous êtes allé au-delà de ses exigences.
2: Non, mais je voulais le dire. Alors, il le sait parce que on se ressemble beaucoup tous les deux et quoi, j'ai l'humilité de dire ça. Ça a été beaucoup de plaisir pour moi. Ça fait partie des clients emblématiques qui resteront marqués à jamais dans ce métier pour moi. Voilà.
1: Bon, agence Richard Bagur, facile à trouver.
2: Absolument.
1: À Lyon, mais dans toute la France, bien évidemment. Oui. On termine cette émission avec une note gourmande, chef Duchesne. Quels sont les... Je sais que vous préparez évidemment la saison des fêtes. Est-ce qu'il y a des nouveautés? Là, faites-nous un petit peu saliver. Qu'est-ce que vous imaginez pour cet hiver?
0: Là, on vient de sortir un gâteau qui est une forêt noire, tout simplement. Donc la forêt noire, c'est un gâteau qui redevient un petit peu à la mode et on a fait une forêt noire pour l'instant et on a été cité parmi les meilleurs flans de Paris, donc on continue avec un flan également un flan à la vanille de Madagascar qu'on a relancé il y a à peu près un an maintenant.
1: Et Forêt Noire, c'est vrai que c'est assez traditionnel, on s'en était un peu éloigné. Là, vous la revisitez.
0: Alors, on l'a revisité complètement. Elle est beaucoup moins alcoolisée.
1: Ouais.
0: Beaucoup moins alcoolisée. C'est pas un biscuit.

0: imbibé comme on faisait avant, c'est un biscuit très moelleux, il y a du croustillant également, donc il est remis au goût du jour, c'est une version un petit peu différente que celle classique.
1: Eh bien, à découvrir hein, dans toutes les pâtisseries, en tout cas les trois, donc réaménagées par Richard Bagur, Laurent Duchesne, meilleur ouvrier de France. Merci, merci d'être venu à notre antenne. Ce regard croisé architecte d'intérieur s'achève. Merci à Richard Bagur d'être venu également sur notre plateau.
2: Merci à vous.
1: On se donne rendez-vous très prochainement pour un nouveau numéro. À très bientôt.
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1: Bonjour à tous. Dans le cadre du budget, Sébastien Lecornu propose de relever temporairement de 31 865 à 50 000 euros le plafond exonéré pour les dons d'argent à un enfant, un petit enfant ou un arrière-petit enfant majeur. Autre mesure, un taux unique de 6% pourrait s'appliquer pour certaines donations familiales jusqu'à 100 000 euros. Selon le procureur de Rouen, à ce stade, aucun élément ne permet de considérer le déraillement du TER en Normandie vendredi soir comme un acte de malveillance ou un attentat, un accident qui a fait une quarantaine de blessés. Le grand retour de Céline Dion sur scène a eu lieu hier soir, lui à Paris. La chanteuse québécoise a lancé sa nouvelle résidence avec un premier concert devant quelques 30 000 fans à la Plénitude Arena de Nanterre. 16 dates sont prévues jusqu'au 14 octobre après 6 années d'absence marquées par des problèmes de santé. Céline Dion qui retrouvera ensuite son public en mai avec 10 concerts supplémentaires déjà annoncés. En France, le thermomètre va continuer de grimper demain et mardi avec un pic de chaleur attendu en début de semaine. Donc, Météo France qui prévoit jusqu'à 30 degrés sur une partie du nord du pays et jusqu'à 35 dans le Languedoc. Cette hausse s'accompagnera d'un temps sec. Une baisse des températures est envisagée à partir de mercredi, mais reste à confirmer. Football et Ligue 1, hier, Monaco n'a pas su se défaire de Strasbourg, un but partout. Nul également pour Le Havre et Angers, ainsi que pour Paris FC et Lyon. Lorient et Toulouse, pour leur part, se sont neutralisés 2 buts partout, quand Nice s'est incliné à Auxerre 1-0. 3 rendez-vous ce dimanche en Ligue 1. Lille et Troyes ouvriront la journée à 15h. À 17h15, Lens se déplacera sur la pelouse du promu, Le Mans. Enfin, le PSG terminera le programme à 20h45 à Brest, avec l'objectif bien sûr de décrocher sa première victoire en championnat. Et puis enfin, du côté des parquets de basket, les Françaises ont écrit une nouvelle page de leur histoire à Berlin hier. Les Bleues ont battu les Allemandes 86 à 64 en demi-finale de la Coupe du Monde, se qualifiant ainsi pour leur toute première finale mondiale. Portée notamment par Gabby Williams, auteur de 22 points, l'équipe de France a contrôlé la rencontre et s'est imposée avec...
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3: Europa City, Notre-Dame-des-Landes, la Gare du Nord et bientôt d'autres grands projets pourraient être annulés. Pourtant soutenus par les politiques, ils subissent la pression des citoyens et de l'opinion publique. Ces contestations sont souvent menées avec l'aide d'associations de défense de l'environnement. Pourtant, ces projets ne manquent pas d'intérêts architecturaux. Ils promettent de désenclaver un territoire, de dynamiser un tissu économique abandonné ou de densifier une métropole pour éviter l'étalement urbain. Alors, pourquoi ce rapport de force ? Pour en parler, nous avons invité Christine Nédélec, vice-présidente de France Nature Environnement, l'une des associations les plus redoutées et influentes de la contestation. Et nous avons également invité Philippe Subra, géographe, spécialiste en géopolitique, qui a écrit de nombreux ouvrages sur le sujet et permettra de prendre du recul pour mieux comprendre ce phénomène. Bonjour et bienvenue dans Prisme. Au sommaire de cette émission, nous commencerons par un rappel historique de ce type de contestation avec Marion Emery, chercheuse en architecture. Bonjour.
4: Bonjour.
3: Vous avez réalisé une thèse, vous réalisez en ce moment une thèse sur le sujet, c'est bien ça ?
4: Oui, c'est bien ça.
3: Quel est le titre de cette thèse ?
4: L'autoroute urbaine dans Paris, des projets contestés 1959-1976.
3: Voilà, donc vous êtes très calé sur tout ce qui est historique, un peu de cet phénomène de contestation. Ensuite, nous écouterons le témoignage de Vincent Parera, architecte, auteur de l'un des projets d'Europa City. Puis l'autre prisme de David Trottin, La Chronique. Bonjour.
5: Bonjour.
3: Et enfin, rendez-vous avec Dominique Boré, président d'honneur de la Maison d'architecture d'Île-de-France, pour les grands événements du mois à ne pas manquer. Bonjour Dominique.
6: Bonjour Olivier.
3: Alors, Christine Nédélec, bonjour. Vous êtes bretonne parisienne, vous êtes ingénieure de Centrale Nantes et urbaniste. Vous avez exercé pendant 2 ans comme ingénieure chez Bouygues et vous avez ensuite bifurqué vers le monde associatif. Vous avez d'abord rejoint SOS Paris, une association historique de protection du patrimoine et de l'environnement, née en 1973, qui à l'époque avait pour vocation d'empêcher l'éventration nord-sud de Paris et de stopper les tours, les AC, etc. Vous avez ensuite participé à la création de France Nature Environnement en 2015, qui fédère de nombreuses associations dans toute la France.
6: Alors, je précise que ce n'est pas France Nature Environnement que j'ai créé, qui en fait, nous avons créé France Nature Environnement Paris, qui est la section parisienne.
3: Parisienne, voilà. D'accord. Et vous en êtes vice-présidente, je crois.
6: Je suis présidente de France Nature Environnement Paris. En fait, c'est un système de poupées russes. Vous avez France Nature Environnement pour le national, et puis des déclinaisons régionales et départementales qui fédèrent les associations selon les territoires. Voilà.
3: D'accord. Philippe Subrat, vous êtes géographe, spécialiste en géopolitique locale et urbaine. Directeur de l'Institut français de géopolitique et également membre du comité de rédaction de la revue Hérodote. Vous êtes l'auteur de nombreux ouvrages sur la question, comme Zone à défendre de Sivens à Notre-Dame-des-Landes, paru en 2016 aux éditions de l'Aube, et Géopolitique locale, territoire, acteur, conflit, qui est paru chez Armand Collin. Bonjour,
5: Bonjour.
3: Vous êtes un peu la personne, vous êtes souvent invité, je pense, sur des plateaux pour parler un peu de ces sujets. Vous êtes un peu le spécialiste.
5: Oh bah, je suis pas le seul. Hein.
3: En tout cas, la notion de géopolitique locale et urbaine nous plaît beaucoup. Enfin, dans cette émission, on va voir comment vous allez pouvoir nous éclairer et apporter un peu de hauteur ou bien de recul hein, par rapport à ce phénomène. Alors tout de suite, notre chroniqueuse invitée du jour, qui est une chercheuse en architecture, Marion Emery. Marie-Amé, votre travail de recherche porte sur la contestation citoyenne des projets d'infrastructure en France, un phénomène qui est paru dans les années 70. Est-ce que vous pouvez nous replacer cette contestation dans ce contexte ?
4: Oui, merci. J'aimerais aborder ces contestations urbaines qui regroupent de nombreuses mobilisations aux revendications différentes dans une perspective historique et d'un point de vue particulier, aussi parce que c'est l'objet de mes recherches actuelles. C'est celui des contestations qui se sont déroulées lors de la période des Trente Glorieuses contre les grands projets d'autoroutes urbaines de la seconde moitié du XXe siècle en Europe et aux États-Unis, projetés pour desservir et décongestionner les villes en les traversant. En effet, dès la fin des années 50, simultanément à la publication des schémas directeurs qui figurent les grands projets d'aménagement infrastructurel, les associations citoyennes s'organisent et le discours des milieux intellectuels s'aiguise, dont l'objectif est d'empêcher leur aboutissement. C'est ainsi qu'au début des années 60 aux États-Unis, puis au milieu des années 70 en Europe, de nombreux projets d'autoroutes urbaines sont abandonnés, et ceux qui se concrétisent n'échappent pas aux controverses. Il faut nommer le mouvement américain précurseur des Freeway Revolts, dont la mobilisation et la contestation citoyenne ont eu par exemple, pour conséquence, l'abandon de 70% du réseau autoroutier proposé en 1955 à San Francisco. Si cette mobilisation s'étend à l'ensemble des États-Unis et même plus tardivement aux grandes villes européennes, elle incarne un véritable modèle de révolte contre ces infrastructures et ces grands projets urbains symboles de la modernité qui défigurent les villes. Ce n'est que plus tard, à la fin des années 60, que l'on s'oppose aux autoroutes urbaines en Europe. À Paris, par exemple, le plan autoroutier pour Paris, publié en 67, propose ainsi, s'additionnant aux boulevards périphériques et à la voie express rive droite que nous connaissons, une multitude d'autoroutes, de voies express, de radiales, dont un axe nord-sud de 2x4 voies, passant sur le canal Saint-Martin. Tous ces projets seront vivement contestés puis abandonnés. C'est important de préciser que Paris n'est pas un phénomène isolé, qu'il existe aussi à cette même période en France d'autres mouvements citoyens contre ces autoroutes qui traversent les villes, comme à Rennes ou Lyon, ou qui ont elles aussi essuyé les contestations contre ces projets infrastructurels qui n'ont finalement jamais vu le jour. Même si les contestations ne sont pas l'unique raison de l'abandon de ces projets-là, la question économique prend évidemment part au débat, il est néanmoins intéressant d'analyser comment la contestation participe de l'abandon de ces grands projets, infrastructurelles notamment puisque c'est l'objet de ma recherche, mais aussi d'autres grands projets urbains. Et je peux mentionner à ce sujet la lutte qui s'est engagée pendant des années autour du projet de la restructuration des Halles à cette même période. Et donc par extension, comment ces mouvements, par les arguments qu'ils déploient, participent à l'évolution de la fabrique de la ville. Dès les années 70, les préoccupations patrimoniales et écologiques naissantes sont d'une part portées par les contestations citoyennes et d'autre part pensées par les discours critiques et théoriques des architectes et urbanistes. C'est bien déjà de ces questions-là dont il s'agit, non au béton dans Paris, qui est une des revendications types relayées par la presse nationale pour incarner la lutte contre ces grands projets. L'analyse et l'étude historique de ces contestations permettent de concevoir les grands projets d'aménagement urbain, ici infrastructures de la mobilité, comme des territoires politiques singuliers. Et cette question, au regard de la contestation actuelle des mouvements citoyens, semble essentielle dans la prise en compte des impératifs écologiques et sociaux des pratiques architecturales et urbaines contemporaines.
3: Merci Marion pour cette introduction historique sur le sujet qui nous concerne aujourd'hui. Alors, j'ai une première question qui s'adresse à Christine Edelec. Depuis combien de temps France Nature Environnement s'attaque à des projets urbains, à peu près ?
6: Alors,
3: d'une manière générale.
6: Hein. Je crois que France Nature Environnement National a été créé en 68, donc c'est à peu près le timing que nous indiquait Marion. Oui, je crois que c'est à ce moment-là que ça s'est organisé, en fait. Et c'est vrai que France Nature Environnement National regroupe plus de 40 000 associations. C'est quand même pas rien.
3: Donc on peut dire que vous êtes un peu en soutien à toute une nébuleuse d'associations qui est présente sur chacun des fronts.
6: Exactement, c'est le principe en fait, c'est le principe de fédérer pour être plus fort. Hein.
3: Alors j'ai retrouvé cette carte que vous pouvez consulter, donc la carte des GPII, hein, donc des grands projets inutiles imposés. C'est une notion qui avait été à l'époque adoptée au Forum social mondial de Tunis en 2013 et qui est un peu la base de votre contestation.
6: C'est pas la base, mais c'est un outil pour montrer à quel point les grands projets inutiles et imposés pullulent en fait, et donc c'est une façon démonstrative d'exprimer la situation dans laquelle on se trouve en fait.
3: Et Philippe Subra, quelles sont les grandes contestations que vous avez pu étudier et que vous avez abordées un peu au long de votre longue carrière ?
5: Alors moi, j'ai beaucoup travaillé sur des contestations sur les projets d'infrastructure, les lignes à grande vitesse par exemple, les autoroutes, les aéroports, mais aussi sur ce qui est un phénomène nouveau et intéressant, enfin nouveau, qui a apparu au bout d'un certain temps, qui est intéressant, c'est ce que j'appellerais du NIMBY social, c'est-à-dire le refus par les riverains, soit en zone périurbaine, soit en zone urbaine, d'équipements ou de projets de logement qui impliquent de la mixité sociale. Donc typiquement, en zone rurale ou périurbaine, ça va être des aires d'accueil pour des gens du voyage. En ville, ça va être des équipements, des centres d'accueil pour SDF, pour toxicomanes, pour exilés, ou des programmes de logements sociaux. Et donc il y a tout le champ de l'application du célèbre article 55 de la loi SRU sur les quotas de logements sociaux dans les villes, qui se heurte à une très forte résistance, en fait, au départ de la population, avec pression sur les élus. Et en fait, ce qu'il y a derrière cette résistance, c'est effectivement le refus de la mixité sociale. Donc ça, c'est un autre champ de contestation qui n'est pas du tout celui sur lequel travaille FNE, par exemple.
3: Mais on a pas l'impression que parfois, certains projets sont liés peut-être sous un prétexte d'environnement, on attaque des projets qui peut-être avoir une vocation NIMBY, un not in my backyard, pour rappeler le terme,
6: en
3: pas
6: fait,
3: chez moi.
6: Je pense que contrairement à comment dire au cliché qu'on nous martèle, cette question de NIMBY, les riverains sont aux premières loges évidemment lors d'un projet, puisque ça va se dérouler devant leurs fenêtres, et ce sont les premiers à réagir et à dire. Mais ce que je remarque dans les projets, c'est que les gens sont prêts à accepter finalement des projets modérés, mais quand s'ils deviennent abusifs, alors ils se mobilisent. Et nous, en tout cas à Paris, on remarque cette situation sur tous les projets auxquels on est confronté en fait. Donc, du coup, je défends le bon sens des riverains finalement, qui sont quand même relativement conscients qu'il faut en effet créer un peu plus de logements, etc., mais dans une certaine mesure. Et la démesure n'est pas supportable, surtout dans une ville qui est extrêmement dense, comme à Paris.
3: Alors, parce que certains...
5: j'apporterais une lecture un petit peu différente. D'abord parce que je parle pas du même point de vue qu'une militante associative et environnementaliste, mais du point de vue d'un chercheur. Et moi, ce qui me frappe, c'est que donc il y a cette opposition classique des sociologues anglo-saxons entre NIMBYistes qui seraient contre un projet parce qu'il est là près de chez eux et écologistes qui seraient contre un projet presque indépendamment de sa localisation dans certains cas. Moi, ce qui me frappe, c'est la complémentarité, en fait. Et le fait que, et là je vous rejoins, dans énormément de conflits, on retrouve les deux. Et les deux ensemble. Et les deux se complétant. C'est-à-dire la grande force des militants écologistes, c'est qu'ils ont une forme de légitimité. On peut pas les taxer. Les taxes de plein de choses, mais on peut pas les taxer d'égoïsme. Alors que c'est souvent le cas des nimbistes, on parle d'égoïsme territorial, et donc les nimbistes, les riverains, ont besoin des arguments environnementaux. Ça ne veut pas dire qu'ils ne sont pas sincères quand ils les utilisent. Et on peut à la fois défendre son intérêt, y compris son intérêt patrimonial, la valeur de sa maison, et défendre la planète. C'est pas du tout incompatible. Je veux dire, les gens sont assez compliqués, complexes pour que ça soit possible. Mais ils en ont besoin. Et en plus, les écologistes apportent un savoir-faire, des réseaux qui sont très utiles. Inversement, les riverains apportent le nombre, apportent la pression électorale, apportent le fait qu'ils sont sur place et qu'ils sont très motivés parce que c'est leur cadre de vie, c'est leur patrimoine qui est en jeu.
7: Alors justement, on a souvent quand même tendance à voir que bon, si on parle des grandes métropoles où on veut éviter l'étalement urbain, on est obligé d'après de densifier, et souvent c'est un peu ces sujets-là qui sont porteurs de conflits, c'est-à-dire des projets qui proposent de densifier pour éviter l'étalement urbain, mais du coup on construit un peu les uns sur les autres et ça génère du conflit. Donc est-ce que c'est pas antinomique avec une préoccupation environnementale, Christine Hédélec?
6: La question de la densité, je crois qu'elle est majeure, en tout cas à Paris et en Ile-de-France. Je crois que ces questions d'étalement urbain et de densification des villes sont les mêmes volets, enfin d'une même façon de faire avec le territoire et l'urbanisme en fait, et qui nous conduit dans le mur actuellement. Alors en tout cas pour Paris, on a atteint, je crois, le seuil de densité. Raisonnable,
7: ou déraisonnable. Oui, entre 20 et 25 000 habitants km².
6: Je pense qu'on a dû dépasser parce qu'on a quand même produit là depuis 10 ans 3 millions de mètres carrés de planchers de béton nouveaux dans Paris. Alors, c'est pas forcément une densification des gens qui y habitent parce que il y a les gens qui viennent y travailler, mais enfin au total, ça fait une densité subie ou sentie ou ressentie qui est peut-être suffisante. Et en tout cas, on est quand même à Paris la cinquième ville la plus dense du monde, après des villes du tiers-monde. Et donc on se demande où est la limite et où est-ce qu'on bascule aussi, parce que là actuellement il y a quand même un gros sujet de saccage Paris, on va dire, enfin un problème d'entretien de voirie qui conduit parfois à des accidents très graves du genre rue Trévise. Enfin, on est dans une situation un peu critique, donc il faut trouver le modèle de développement et de fonctionnement qui soit satisfaisant pour tout le monde. Et je ne parle pas des questions de santé quand même environnementale, et qui est un point aussi très important et qui va se décupler, je pense.
7: Dans les prochaines années, oui. Est-ce qu'il n'y a pas aussi, Philippe Subra, vous en parlez un peu entre les lignes, l'effet, vous savez, ce fameux village de Saillant dans la Drôme, en 2014, je rappelle vite fait l'effet, c'était tout un mouvement qui s'était opposé à la construction d'un supermarché casino, et ensuite ils ont créé une liste citoyenne, ils ont proposé ça aux élections municipales, ils ont gagné, et aujourd'hui ça a été comme une sorte de laboratoire, tout le monde s'est dit, ça y est, enfin le peuple peut prendre le pouvoir. Ça s'est décliné ensuite à Murviel et Montpellier, qui avait été à l'époque secoué par un projet de construction de logements sur 25 hectares de terres agricoles, et ils ont fini aussi par créer un collectif et gagner la ville. Donc est-ce qu'il n'y a pas ce phénomène mélange de politique, de défense de l'environnement, de not in my backyard aussi un petit peu?
5: Alors avant de répondre à votre question, je voudrais poursuivre dans le prolongement de ce qu'a dit Christine Hédélec. En fait, la solution à l'étalement urbain et à la trop grande densification de Paris qui n'a pas de sens, comme vous le dites, est la même. La réponse, c'est la même. C'est d'une part la densification autour de Paris d'espaces qui sont beaucoup moins densifiés. Quand on passe de Paris à Aubervilliers, hein, on passe de 22 000 habitants kilomètres carrés à 4 ou 5 000. Donc il y a de la place.
7: Il y a de la place sur la première couronne, on va dire.
5: Oui, il y a de la place sur la première couronne, il y a de la place dans la deuxième couronne. Donc c'est pas la peine de consommer des terres agricoles, et c'est pas la peine de surdensifier Paris, qui est déjà plein à craquer. Bon, ça c'est un premier point. Maintenant, pour répondre à votre question, et peut-être que ça anticipe des choses que je pourrais dire par rapport à Europa City. Il y a une dimension qui apparaît ces dernières années dans certaines contestations, qui est une dimension de refus d'un modèle de société. Hier, Amazon a renoncé dans le Gard à implanter un centre de tri face à une opposition et de multiples recours en justice. Et une partie des critiques, alors on en discutera peut-être tout à l'heure, mais qui sont adressées à Europa City, au-delà de la consommation de terres agricoles dans le triangle de Gonesse, c'était aussi que c'est un projet extrêmement emblématique d'un modèle d'hyperconsommation qui est refusé. Donc ça, je pense que c'est une musique qu'on commence à entendre dans la contestation et qui va prendre de plus en plus de place. Mmh. Alors après, il y a une dimension de démocratie participative, c'est-à-dire il y a une volonté des habitants d'avoir une influence sur ce que devient leur territoire. C'est en ça que c'est très géopolitique, de mon point de vue. Je pense que ça va croître, mais ça pose des problèmes. Parce que qui est légitime politiquement pour décider de ce qu'est un territoire. Par exemple, est-ce que les habitants de Neuilly sont légitimes pour refuser des logements sociaux? Quelle est la bonne échelle?
7: Alors, on essaiera d'aborder cette question en troisième partie de cette émission. Moi, je vous propose d'abord d'écouter, puisque vous parlez d'Europa City, ça tombe bien, d'écouter Vincent Parera, l'un des architectes qui a participé au projet dans le Triangle des Gonesses, donc Europa City. Pour mémoire, Europa City, c'est un ancien projet de méga-complexe regroupant des loisirs, des équipements culturels, des commerces, des hôtels, restaurants, ainsi qu'un parc urbain, une ferme urbaine. Donc, qui aurait pu voir le jour en 2027 sur le territoire des Triangles des Gonesses, près de l'aéroport Charles de Gaulle, mais qui a été annulé en 2019 par les présidents de la République, Emmanuel Macron. Je vous propose d'écouter son interview.
8: Aujourd'hui, la bataille, elle est dans réduire l'impact bâti sur ces territoires. Et cette bataille, elle est de toute façon perdue avec ou sans Europa City aujourd'hui. C'est le constat malheureux qu'on peut faire.
9: Parce qu'il faut juste rappeler que Europa City, c'était un des éléments de cet ensemble à bâtir. Europa City n'était pas le projet qui allait perturber tout l'écosystème. De toute façon, on va quand même bâtir plus de 600 hectares. Agoralim, agroalimentaire, c'est une plateforme de distribution alimentaire, l'extension du marché international de Rungis, c'est à l'opposé. Et donc on se dit, avec cette mise en place, on va protéger les terres, et puis en plus on va les utiliser, ça va mettre en place les circuits courts. Il faut des énormes plateformes logistiques. Et une plateforme logistique, on a rarement vu que c'était, tu vois, hyper écolo, ou dans le sens où bâtir sans vie à l'intérieur que pour du stockage. Enfin, c'est des kilomètres et des kilomètres de façades, c'est des kilomètres et des kilomètres d'espace public sans vie. Qu'est-ce qui a amené l'abandon d'Europa City? La ligne 17, la ligne de métro du Grand Paris Express qui devait arriver jusqu'au Ménilamlo qui était le terminus. S'il n'y a plus d'urbanisation, il n'y a pas vraiment de ligne de métro. Le grand nombre d'élus et d'habitants étaient pour avoir une urbanisation de cette ZAC, tout en ayant un regard vertueux sur la préservation des espaces. La sanctuarisation des terrains agricoles, a priori, elle est identifiée. Il y a autour de 400 hectares. Mais il y a, de toute façon, même à l'époque du projet d'Europa City, cette sanctuarisation. La résultante de tout ça, d'avoir battu le fer sur Europa City, c'est qu'aujourd'hui, on fait exactement la même chose en termes de construction à bâtir. Et ça ne veut pas dire que parce que c'est sur la table depuis des décennies, qu'on ne doit pas remettre en cause les choses. Les remettre en cause, c'est peut-être pas les effacer, c'est les amender, les améliorer. Mais des fois, il y a des grandes difficultés. Ce que je sais, c'est que si ce combat il arrive à terme et qu'ils ont trouvé cette situation, il faut en parallèle trouver des solutions pour ceux qui vivent là. L'échange et la démocratie, elle manque encore de suffisamment de structures pour qu'on arrive, j'espère un jour, à un alliage intelligent pour que les uns et les autres puissent y retrouver. C'est un peu idéaliste, mais aujourd'hui, la preuve, on n'y arrive pas sur des sujets assez vifs. Parce que le seule image que l'on voit, c'est le côté très libéraliste du sujet, en fait. Ah, ces logements seront coûts pour des gens très riches. Ah, ce commerce, ce sera que pour des gens qui vont consommer et donc perdre une intelligence culturelle. C'est-à-dire le commerce, c'est pas de la culture. Et donc tout ça fait que ça met en exergue des postures. Et de se battre pour la terre, c'est sûrement plus noble que de se battre pour un centre commercial qui offre des emplois.
7: Christine Nidelec, vous qui avez un peu combattu ce projet, comment vous interprétez un peu ce qu'ils disent? Il aborde plein de sujets, hein, notamment le dernier sujet qu'il aborde, c'est le sujet de la guerre de posture. C'est vrai que c'est plus vertueux de se battre pour des terres fertiles que de se battre pour du commerce et il dit apporter de l'activité économique, des emplois. Est-ce que vous êtes, vous, dans cette guerre de posture aussi?
6: Disons qu'on a étudié un contre-projet, en fait, a été étudié par les associations et qui proposait beaucoup.

0: Il va peut-être falloir revenir à une raison, puisque on n'a qu'une planète, on a un peu de soin à lui apporter si on veut qu'elle dure un petit peu, et qu'en tout cas, nous, y survivre. Voilà, c'est ça, ce genre de situation. Alors, on peut appeler ça une posture, c'est vrai, mais c'est peut-être, une question philosophique, éthique, j'en sais rien. Mais on peut quand même se poser des questions sur l'intelligence de ces modèles à court terme qui considèrent qu'on peut poser du béton ici, puis là encore, et faire tourner les manettes et la machine.
1: Philippe Subra, vous avez aussi bien étudié ce sujet-là, vous avez aussi bien étudié l'extension du Grand Paris, enfin le Grand Paris d'une manière générale. Comment vous réagissez un peu à ce témoignage ?
2: Alors d'abord, je ne pense pas que c'est la ligne 17 qui a entraîné l'abandon d'Europa City. Ce qui a entraîné l'abandon d'Europa City, c'est le fait que, à cause du conflit, donc à cause de l'action des opposants, ce projet est devenu emblématique et que, à un moment donné, au niveau national, le président de la République, après des succès des écologistes au municipal et au régional, a pensé que abandonner un projet emblématique de ce type, après avoir abandonné Notre-Dame-des-Landes et quelques autres, c'était envoyer un signal politique à cet électorat écologiste. C'est comme à Notre-Dame-des-Landes, la prise en compte d'un rapport de force et une analyse du gain et du risque à poursuivre ou abandonner le projet.
1: Ce qu'il dit, lui, c'est que le projet, si le projet d'Europa City était maintenu, la ligne 17, elle pourrait être maintenue. C'est aussi le projet qui fait survivre la ligne.
2: Oui, et pas plutôt. L'inverse. Oui, c'est ça. Alors, avec ça, je suis d'accord. La ligne 17, elle prend un coup dans l'aile, en tout cas, son prolongement. À partir du moment où il n'y a pas Europa City, les deux projets étaient vraiment liés. Alors après, sur l'impact économique, effectivement, il y a toujours une certaine différence entre les emplois promis, les emplois réels, et il y a le fait que il y a une part de transfert d'emplois. D'ailleurs, de manière très significative, les élus locaux était partagé notamment sur une base géographique, c'est-à-dire les élus locaux des communes qui avaient un centre-ville commerçant ou bien déjà un centre commercial étaient hostiles au projet au nom de l'emploi, alors que les notamment en Seine-Saint-Denis et alors que les élus du Val d'Oise qui eux n'en avaient pas, ils étaient favorables au nom de l'emploi. Et en mettant en avant, de manière complètement compréhensible et justifiée, le taux de chômage extrêmement important dans l'est du Val d'Oise, qui du coup va rester aussi important.
1: Voilà, c'était une manière de certains promoteurs du projet se disaient, c'est aussi un déplacement de l'activité sur un territoire qui a été complètement abandonné autour de l'aéroport.
2: Voilà. Alors la question qui se pose après, c'est quel prix environnemental on est prêt à payer pour de l'emploi.
1: Alors lui, ce qu'il dit dans son témoignage aussi, c'est qu'il dit finalement le nouveau projet, il va pas être beaucoup plus vertueux en termes d'environnement.
2: Je pense que il a raison là-dessus. Donc c'est une victoire un peu en trompe-l'œil. Ce qui explique cette victoire, c'est aussi la nature du projet, et c'est à mon avis des erreurs de communication dès le départ des promoteurs du projet. Il y a notamment la fameuse composante du projet qui était une piste de ski artificielle.
1: Qui a été vite abandonnée, je crois que c'était...
2: Elle a été vite abandonnée, mais ce qui est très intéressant, c'est qu'on l'a reproché au projet jusqu'à la fin. Ouais. C'est-à-dire, une fois qu'elle a été annoncée, elle a joué contre, et alors que je pense que les promoteurs du projet s'imaginaient que c'était une idée qui allait rendre le projet séduisant. Et ça a été tout le contraire. Ça a permis, ça, plus les boutiques de luxe, de qualifier le projet de Dubaï sur scène et de le rendre emblématique d'un type de consommation mondialisée, parce qu'une partie des clients, ça aurait été des touristes chinois revenant de Paris vers Charles de Gaulle. Voilà. Et donc le projet, il est devenu tellement exemplaire de ce qu'il ne fallait pas faire, qu'il est devenu très tentant pour le président de la République de l'abandonner.
1: Et du coup, est-ce que quelque part, c'est pas une guerre de communication entre les habitants, entre un mouvement entre guillemets associatif, voire politique, et des promoteurs, une façon de voir le monde?
0: Alors, je ne sais pas si c'est une guerre de communication. Moi, je crois que l'approche des habitants, c'est plutôt une approche sensible et de qualité. Et effectivement, les approches politiques ou des promoteurs, ce sont des approches de dossier. Donc, ils chintent complètement la situation réelle. Ils posent leurs petits pâtés ou leurs gros monstres ici ou là, en oubliant qu'il y a des gens qui ont des vies, auxquelles ils peuvent tenir.

0: barrière à laquelle ils peuvent tenir. Et cette approche sensible, elle manque partout et tout le temps. On a toujours les mêmes clichés qui reviennent. Je vous dis, l'attractivité économique, ou bien on est taxé de ringard, alors que il me semble parfois qu'on est plutôt à la pointe du monde qui se dessine, en fait, ou en tout cas acteur du nouveau monde.
1: Alors, ce qui était avancé aussi comme argument par France Nature Environnement, c'était de défendre ces terres agricoles pour pouvoir préserver la ceinture nourricière de Paris. Est-ce que vous pensez que ce territoire peut contribuer à nourrir Paris?
0: Mais c'est difficile de nourrir Paris parce qu'il y a beaucoup de monde.
1: Oui,
0: donc il y a alors voilà, mais bien sûr, oui, il faut absolument maintenir des terres qui sont riches et enfin en termes de biodiversité, etc. On est quand même, il y a quelque chose qui passe un peu sous silence et qui est un peu éclipsé par la crise climatique, c'est l'effondrement de la biodiversité, l'effondrement des espèces, et je crois que là on va commencer à en prendre conscience, mais il faut vraiment protéger une terre qui est vivante. On a beaucoup de sols morts un peu partout, mais les terres vivantes, il faut absolument les protéger partout où on peut. Donc voilà, c'est vrai qu'on a peut-être cette lutte qui paraît saugrenue, peut-être, mais il me semble que la terre, c'est notre matière aussi.
2: Ceci près qu'il n'y a pas d'habitants à Europa City et que la qualité des terres fertiles, mais exploité en agriculture intensive depuis très longtemps et peut-être questionné. Et donc moi je pense, à l'inverse de ce que vous dites, que la dimension communication est absolument essentielle. C'est-à-dire ces conflits se gagnent sur le terrain de l'opinion publique. Et quelquefois avec des arguments qui ne sont pas justifiés scientifiquement de part et d'autre. Et ce qui compte, c'est la capacité des deux camps à faire passer leur représentation du projet, du territoire, du problème dans l'opinion publique.
1: Parce que ça vient souvent se cristalliser sur l'architecture. D'ailleurs, David Trottin en parlera tout à l'heure. Mais c'est ça qui est un peu compliqué. C'est que finalement, on attaque l'architecture, on parle d'architecture sur des projets qui ne sont que des projets... Enfin, c'est des sujets surtout d'abord géopolitiques avant d'être des projets d'architecture, des problèmes d'architecture.
2: Je sais pas si moi je suis pas persuadé que je sais qu'il y a plus beaucoup d'architectes autour de la table, donc ça va pas être très populaire ce que je dis, mais je suis pas sûr que l'architecture soit le problème. Le problème c'est le modèle de société, le problème c'est la densité de l'espace, le problème c'est le cadre de vie. Évidemment l'architecture y participe, mais ce que des architectes trouveront un très beau projet architectural, novateur, élégant, etc., ça n'empêchera pas des oppositions de se manifester. Donc on critique pas un projet parce qu'il est moche, ou qu'on le trouve moche, ou parce qu'il est trop classique, ou parce qu'il est trop innovant. On le critique par les effets qu'il va avoir en tant que acte de bâtir.
1: Christine Nedelec, vous avez d'autres revendication, à part cette vous remettez aussi en question une lutte contre la mondialisation, contre une forme de capitalisme ou de néolibéralisme, voire même une forme de corruption de certains métiers. Qu'est-ce qui est derrière aussi ce discours de l'environnement?
0: Le désir de rendre un monde vivable et agréable, en fait, et ça se joue sur différents plans qui peuvent être effectivement les questions environnementales, puisque c'est nécessaire à notre santé, mais philosophique, politique, et en effet le capitalisme prédateur pose, enfin je veux dire, la prédation et notre façon de détruire le monde dans lequel on vit n'est pas satisfaisante. Donc on essaye d'inventer autre chose et de promouvoir autre chose. Et c'est vrai que nous, on a remarqué que ces grands projets sont quand même liés à un mode de fonctionnement politique qui n'est pas toujours très sain. Et là, on le voit notamment avec l'histoire de la Tour Triangle. Donc là, nous, on vient de faire un communiqué de presse et en déposant une plainte contre la maire de Paris, mais parce que ce projet, c'est un projet qui s'est décidé entre deux personnes, le maire de Paris et Unibail, et on se construit une tour. voilà, qui ne répond à aucun besoin. Il y a déjà plein de bureaux vides à Paris, 1 500 000 et mètres carrés, et les habitants évidemment sont pas contents. Et le problème, c'est que c'est entaché de différentes irrégularités, des petits cadeaux à Unibail en passant sur la concession du parc des expositions, et ça se reproduit dans différentes situations avec nous. Enfin, il y a aussi les sociétés d'économie mixte qui ont besoin, qui sont les aménageurs, voilà, des collectivités, qui ont besoin de nourrir leur monde de services techniques, etc. Enfin bon, donc il y a un processus infernal qui fait qu'on est dans une fuite en avant où il faut toujours plus de projets, toujours de plus grands projets. Là, je vois par exemple, je pourrais vous donner l'exemple de la gare d'Austerlitz. La SNCF avait besoin de faire des rénovations gare d'Austerlitz pour à peu près 100 millions d'euros sur la verrière et puis des aménagements de quais. Mais c'est une gare qui n'est pas tellement fréquentée. Ils nous ont sorti des fréquentations complètement délirantes à 2030 ou 2050. Enfin, des chiffres que personne ne sait confirmer. Et donc, pour se payer ces 100 millions, on en arrive à un projet à 1 milliard. Sur la gare d'Austerlitz, entre la gare d'Austerlitz et la Salpêtrière, et on construit un bâtiment de 300 mètres de long à 1 milliard. Donc il y a quand même un petit problème. Et ça, c'est effectivement la CEMAPA qui est l'aménageur, enfin qui a aussi un fonds de ZAC à payer, à financer, etc. Mais bon, ça c'est au détriment de tout le monde et de tous, et peut-être même au détriment des emplois. Enfin, je suis pas certaine de la vertu. Je suis même plutôt sûre que on sait que c'est un modèle qu'il faut pas continuer à produire, et on n'arrive pas à l'arrêter.
1: Vous dénoncez une forme de d'accord un peu entre élus et aménageurs, entre élus et politiques.
0: Je vais prendre un petit verre d'eau. En fait, oui, il y a tout un système en fait qui existe depuis très longtemps. Les histoires d'assainissement des marchés publics. Enfin, on sait que les politiques venaient chercher leurs valises de billets chez les constructeurs. Non, mais c'est vrai. Tout le monde le sait. On a essayé d'assainir les choses. Je suis pas du tout certaine qu'on ait réussi à assainir tant que ça le système. Et on le voit en ce moment là. Ça nous saute à la figure de tous les côtés. Il faut financer les campagnes électorales, etc. Enfin bon, il faut qu'on y arrive.
1: On va peut-être écouter la chronique de David Trottin, justement, qui s'appelle « L'autre prisme ».
3: Donc effectivement, quand on commence à se poser la question sur la contestation, mais aussi son autre corollaire, ce qui devrait être normal, la concertation, on est dans un sujet qui pique par tous les bouts. Hein. Si le but de notre émission, c'est d'être l'endroit où l'architecture fait société, et là, je pense qu'aujourd'hui, on y est pleinement. Alors, la concertation, c'est un vrai débat démocratique ou c'est un piège à con démagogique? La contestation, c'est citoyen ou politique? C'est défendre le bien commun ou suivre quelques-uns?
1: Alors du coup, la réalité, c'est est-ce que c'est pas un peu entre les deux à chaque fois?
3: Bah, ça serait humain en fait que ce soit comme ça. Lorsqu'on interroge en tout cas les architectes sur leurs expériences de concertation et de contestation, il y a deux niveaux de discussion. La parole publique, riche en lieux communs, gratifiant et généreux sur la démocratie, l'engagement des citoyens, et puis la parole privée qui est plus riche en frustration. C'est un sentiment en tout cas global de gâchis, de temps, d'argent privé, mais aussi beaucoup d'argent public et d'énergie. La certitude, c'est qu'il n'est jamais satisfaisant d'être mis sur la sellette dans un débat où l'on incarne le mal, ou tout du moins on illustre le problème. L'enjeu des débats autour d'un projet passant souvent du « comment on peut le faire » à « pourquoi devrait-on le faire ?». La question du « pourquoi un projet » est légitime, mais ne doit pas se poser avant avant la venue des architectes. Privé ou public, les décisions politiques et économiques qui déterminent le choix d'un programme, son implantation, son financement, ses modalités de fonctionnement, toutes ces choses-là, elles ont été... Elles sont là, enfin, on se les pose quand on va faire, par exemple, une gare, une tour, un nouveau quartier. C'est à ce moment qu'il serait le plus avantageux pour chacun de se questionner. La nécessité, l'intérêt d'un programme, d'associer les différents acteurs pour avoir une concertation démocratique sur les enjeux urbains à venir. Quand la question est bien posée, c'est ce que vous disiez, monsieur, le projet est normalement, naturellement, plus juste.
1: Mais alors, pourtant, ça existe.
3: En tout cas, pour les projets que les grandes collectivités lancent, comme la ZAC Brunzo, la Tour Triangle ou le Triangle de Gonesse, les débats, les choix, les arbitrages et des instances consultatives à ce champ public ont forcément existé. Mais la participation des citoyens se limite souvent à l'expression d'un savoir d'usage, les élus gardant le monopole du choix dans l'intérêt général. Plus l'échelle du projet urbain est grande, plus les enjeux politiques et économiques sont importants. Les savoirs experts dominent et les partenariats public-privé complexifient les marges de manœuvre des élus et des citoyens. On arrive alors à des choix validés par les politiques, mais pas acceptés par les citoyens. Ils font donc souvent attendre que le projet soit incarné par une architecture pour que le débat s'en empare et s'électrise. Plus le projet est alors ambitieux, plus l'enjeu de la lutte devient important. Le porteur du projet, la collectivité, ses opposants, ses partisans et ses concepteurs se retrouvent alors dans la situation d'un duel mexicain.
1: Alors c'est quoi un duel mexicain ?
3: Duel mexicain, c'est une situation de cinéma, à l'origine, inventée par Sergio Leone et popularisée par Quentin Tarantino. Particulièrement dans un film dont il n'est pas le réalisateur mais le scénariste, True Romance, que je vous encourage vivement à voir. C'est le moment du film où l'ensemble des protagonistes qui sont irréconciliables se retrouvent dans une pièce. Tous sont armés pour en découdre. Les uns ont la puissance de feu d'un croiseur, les autres des flingues de concours. Et c'est parti pour un duel, mais pas à deux, comme le nom l'indique, mais à trois, quatre, cinq. C'est une situation où tout le monde veut flinguer tout le monde. Chacun prend vite conscience qu'il n'y a pas vraiment de chance de s'en sortir vivant. Alors c'est parti, il n'y a plus grand chose à sauver. Ça donne souvent de très belles scènes, très spectaculaires, avec du sang qui gicle et des chutes au ralenti. Parfois, si dans un échange de regards, deux protagonistes s'entendent pour tirer sur un troisième, c'est pour finir après par s'entretuer. Cette impasse n'est pas une issue. Se ramener tout dans notre monde plus policé, cela donne de belles joutes de presse, des procédures juridiques à rebondissement, dont ni la démocratie, ni l'architecture à la fin ne sortent gagnantes. Je vais conclure par une note un peu plus optimiste pour une autre manière d'envisager la lutte, pour moi, que je trouve intéressante, incarnée par la ZAD, où l'engagement des ZADistes fait du combat d'un nouveau territoire, un nouveau territoire social et créatif qui illustre parfaitement une belle phrase sur la lutte, pour moi, qui a été dite par Stéphane Hessel, qui est « Résister, c'est créer, et créer, c'est résister ». Voilà.
1: Merci David. Effectivement, Christine Edelec, est-ce que vous vous reconnaissez un peu dans ce combat de duel mexicain ?
0: J'adore. Mais non, pas du tout. En fait, enfin, non, pas du tout. Un petit peu, malheureusement. Mais en fait, comment dire, comme on a les tripes qui sont prises dans l'histoire, en fait, c'est un peu plus douloureux que cinématographique et amusant. Et puis, c'est pas pour s'amuser qu'on essaye de trouver des fonds pour payer des procédures et arrêter des projets qui nous semblent contraires à l'intérêt général et à l'intérêt futur des générations, en fait. Parce qu'en fait, on a quand même, on essaye nous de se positionner sur le long terme. Et je suis tout à fait d'accord avec le fait que la façon qu'on a d'organiser nos projets et de les décider, en tout cas, manque d'intelligence collective. Et du coup, on se retrouve avec des projets au rabais, il me semble, et qui ne correspondent pas du tout aux besoins réels, présents et futurs des gens. Et ça c'est quand même un petit peu dommage de louper le coche.
1: Justement, Philippe Subra, est-ce qu'on n'est pas dans une forme de radicalisation un peu de ce rapport de force et qui empêche tout dialogue ?
2: D'une partie, enfin de la part d'une partie du camp de la contestation, sans doute. Mais moi, je voudrais dire que le conflit, c'est pas mal. Le conflit, c'est la société qui bouge, qui évolue, qui se règle autrement, avec d'autres équilibres, d'autres rapports de force. Et le conflit fait partie de la vie. Y a des conflits partout.
1: Est-ce que ça serait un peu un rapport de dialogue social ? Ça serait le dialogue
2: environnemental ? Par exemple, voilà, il y a des conflits sociaux. Personne ne dit aux syndicats et aux salariés qu'ils n'ont plus le droit de faire grève pour défendre leurs intérêts. Donc, je pense que les riverains ou les militants écologistes qui défendent une conception de l'avenir ont parfaitement le droit de la défendre. Après, la question, c'est comment on sort le mieux possible des conflits, c'est-à-dire que on évite que soit ça aboutisse à une politique d'aménagement débridée parce que les aménageurs fous l'emporteraient, soit ça débouche sur un blocage généralisé. Et de ce point de vue, la concertation, moi je pense que elle est pas parfaite. Il y a des concertations biaisées, il y a des concertations ratées, mais c'est un grand progrès déjà au niveau de l'information des citoyens. qui est considérablement améliorée. Alors, je ne sais pas si vous avez déjà participé à des enquêtes publiques et essayé de mettre le nez dans des dossiers d'enquête publique. La plupart des gens, moi le premier, on n'y comprend rien et donc ça ne sert à rien. Là, on a une information qui est lisible, compréhensible, avec beaucoup d'infographies. Et puis, il y a un débat. Alors, là, où est le problème ? C'est que les participants au débat, le public, ne sont pas représentatifs de la population. D'abord, il n'y a pas de jeunes. Moi, quand j'emmène des étudiants dans une réunion de concertation, ils voient arriver tout d'un coup 25 jeunes, et c'est des ovnis. Il n'y a que des vieux comme moi. Il n'y a que des têtes grises. Moi, on ne me remarque pas, mais eux, on les remarque, on vient voir, tâter, qui les a fait venir, c'est la claque de quel camp, c'est extraordinaire. Or, les retraités qui sont là, qui ont du temps, qui ont les moyens intellectuels, qui participent au débat, dans 15 ans, 20 ans, ils seront en EHPAD ou ils seront morts. Et qui va vivre avec le projet, avec ses apports positifs et ses apports négatifs? C'est les jeunes, ils sont pas là. Il y a pas de femmes de ménage, il y a pas d'ouvriers, il y a pas d'immigrés. Mais d'ailleurs, il y a beaucoup d'opposants. Opposants sont surreprésentés dans les réunions publiques.
1: Mais Vincent Parera, tout à l'heure, dans son témoignage, disait, effectivement, lui, il est tout à fait d'accord avec cette forme de démocratie, de respect de la démocratie, simplement qui reproche le fait que ce soit pas fait avec intelligence.
2: Il n'y a pas que la démocratie participative qui manque d'intelligence. Hein. Les campagnes électorales où on ne parle pas des problèmes cruciaux du pays, c'est monnaie courante. Hein, on va parler de la sécurité parce qu'il y a un vieillard qui a été agressé, et on ne parle pas de la question des retraites, du vieillissement, de la dépendance, ou de l'effondrement de la biodiversité, ou de la catastrophe qui nous arrive et qu'on sait arriver, qui est celle du changement climatique. C'est voilà, la démocratie, c'est imparfait. La démocratie participative est imparfaite, mais la démocratie représentative aussi. Et à nous de l'améliorer.
1: Alors Christine Nedelec, pensez-vous que vous êtes optimiste sur une forme de rapport intelligent, on va dire en tout cas, de discussion constructive sur un projet sur lequel vous êtes opposé? Est-ce que vous croyez que c'est possible?
0: C'est tout à fait possible, ça dépend de la volonté des différents camps. En fait, le dialogue, il est toujours possible.
1: Mais par rapport à ce que vous dites tout à l'heure, qui est quand même, vous dénoncez une forme de conflit d'intérêts, voire même
0: on
1: de
0: a un système.
1: On dit c'est pas possible, quoi.
0: En fait, on a un problème avec le système qui fait que malgré tout, nos services de l'État sont un peu au service des affaires, en fait, du monde des affaires. On a cette organisation historique qui fonctionne comme ça. Donc moi, je participe à des commissions en préfecture, les projets sont présentés sur un plateau d'argent, etc. Il nous manque la moitié des informations. Enfin là, je sors de la commission des sites, un endroit où on essaye de protéger les sites classés, et on nous proposait effectivement le prolongement de la ligne de numéro 1, le métro là, de Château de Vincennes vers la banlieue Est, et qui traversait le bois de Vincennes, qui est un site classé et qu'il faudrait mieux ne pas toucher. Ce déclassement a été fait malgré un avis assez fort et opposé, mais pas suffisant pour prendre le dessus lors de cette commission, sur la base d'un crobar de la RATP, enfin j'exagère mais à peine, un dossier vraiment minimum qui a été fait il y a 10 ou 15 ans, et voilà. Donc ça me paraît quand même extrêmement problématique. Et on est très très souvent dans des situations comme ça. Alors ça, c'est pas satisfaisant, c'est satisfaisant pour personne. Et ça décide quand même de bouleversements majeurs pour beaucoup de gens, et avec des risques sur la situation et la résilience de la ville et de Paris.
1: Est-ce que vous pensez que l'architecture peut avoir un rôle à jouer là-dedans, si on fait par exemple des projets avec plus de végétation, plus de matériaux, plus de matériaux biosourcés, etc. Est-ce que vous pensez qu'il y a moyen d'avoir un terrain d'entente, de construire, de bâtir, de densifier avec une architecture plus respectueuse de l'environnement?
0: Bien sûr qu'il faut privilégier toutes toutes les façons propres et vertueuses de vivre et de fonctionner pour conserver un monde vivable. Donc tout est bon, toute la créativité est importante. Mais je trouve que justement en architecture actuellement, on est quand même dans un système où on a l'impression d'avoir de l'architecture à la photocopie. On reproduit indéfiniment les mêmes modèles et un peu concentrationnaire quand même comme modèle, je trouve. Et donc j'aimerais bien que justement il y ait plus d'inventivité. Enfin, moi personnellement, hein, mais je pense que c'est aussi le souhait de beaucoup de gens. Et on se trouve aussi avec des projets qui ont des tailles beaucoup trop importantes. Je crois qu'il va falloir redevenir modeste et faire des petites surélévations, des petits projets de 20 mètres de large sur la chaussée, mais pas de 300 mètres de long, parce que ça devient ennuyeux, imposant, et malheureusement, généralement, c'est pour des bureaux dont plus personne n'a vraiment besoin.
1: Philippe Subrac, quand vous voyez ça, vous avez, vous, des exemples de choses vertueuses, constructives, des échanges comme ça qui peuvent être un peu porteur d'espoir pour... vous dites le conflit, c'est important, ok, mais c'est le dialogue qui est surtout important, le dialogue démocratique. Est-ce que ça existe un peu en France, le dialogue démocratique, ou ailleurs même?
2: En fait, c'est rarement l'un ou l'autre, c'est-à-dire le dialogue de sourds ou le dialogue parfait. C'est plus compliqué, ça peut changer. Ce qui me semble important, c'est l'ouverture des parties prenantes, que ce soit les opposants, les promoteurs de projets, les élus, les architectes, aux arguments des autres. C'est-à-dire que on a collectivement besoin de changer nos façons de faire, changer nos façons de penser, et nous changeons. C'est-à-dire que pour les contacts que j'ai, je ressens qu'il y a beaucoup de jeunes architectes qui ne veulent plus faire de l'architecture et qui ne privilégient plus le geste architectural qui les rendra célèbres ou pas, ou bien la commande, mais qui veulent agir à leur façon dans ce sens-là. Et de l'autre côté, il faut que de la part des opposants, il y ait une opposition constructive, c'est-à-dire qu'ils cherchent des solutions. Alors, j'ai un exemple, il est pas architectural, il est infrastructure, c'est le conflit autour du CDG Express, où il y a quelques années, une association dont d'ailleurs le nom montre l'opposition, Vivre sans le CDG Express, avait proposé une alternative au projet de la SNCF, qui finalement a été adopté, hein, en passant par la gare de l'Est, en utilisant les voies existantes du RER B, etc. Et donc, ils avaient joué un rôle pour une sortie par le haut du conflit, positive. Après, il y a eu d'autres problèmes sur le projet, qui sont des problèmes de financement, c'est autre chose. Donc, c'est possible. Voilà, c'est pas toujours possible. C'est-à-dire, il y a des projets qui sont dont le contenu, l'emplacement, la taille est rédhibitoire. Donc, dans ce cas-là, on peut pas accepter. Mais il y a peut-être une marge importante dans des tas de cas pour une amélioration.
1: Alors, l'émission commence à toucher à sa fin, donc on va devoir un peu conclure. Et c'est d'ailleurs l'heure de l'agenda de Dominique Boré, qui va nous, hein, vous allez nous parler des événements à ne pas rater ce mois-ci.
4: À ne pas rater, et son titre dit tout, l'herbe folle, l'angle droit, l'horizon et la girafe, ou l'espace du vivant dans le Havre d'Auguste Perret. Je ne rajouterai que quelques informations, le titre disant tout. Depuis 2018, l'artiste Ilka Kramer arpente les rues, places, esplanades et promenades du Havre. Ici et là, elle photographie l'identité de l'architecture de Perret, avec ses colonnes lisses ou cannelées, ses bétons bouchardés, ses percements réguliers, tout en nous invitant à des rencontres inopinées avec des animaux réels ou imaginaires, des mauvaises herbes, pardon, on ne dit plus mauvaises herbes, mais on dit bien adventices, si j'ai bien appris la leçon, et des fleurs sauvages poussant dans les interstices du béton. L'artiste interroge le règne de la nature et la place de l'animal et du végétal dans cet environnement à l'origine, construit pour l'homme et l'automobile. Je fais référence à tous nos débats précédents dans cette émission. Pour ce faire, elle déploie diverses techniques très intéressantes, des prises de vue photographiques bien sûr, mais aussi des dessins, des collages et des maquettes. Ça se passe au forum de la Maison d'architecture de Normandie à Rouen jusqu'au 22 février 2022. la vie HLM, histoire d'habitantes et d'habitants de logements populaires à Aubervilliers entre 1950 et 2000. C'est une exposition présentée in situ dans la barre Gros-Perrin de la cité Émile Dubois, communément appelée les 800 depuis sa construction en 1957 à proximité immédiate du fort d'Aubervilliers. L'exposition, très intéressante, propose une expérience immersive dans le quotidien et les parcours de quatre familles qui ont habité la cité des années 50 aux années 2000 à travers la reconstitution de tout ou partie de leur logement. Au cours des visites, le récit des guides met à portée de tous une histoire incarnée d'Aubervilliers et de la France contemporaine vue des quartiers populaires, afin que l'histoire de la banlieue prenne toute sa place dans le patrimoine urbain. Cette exposition a été créée par l'AMULOP, AMULOP, qui est une association à l'origine de la conception de cette exposition. Elle rassemble des passionnés qui travaillent depuis 2014 à la construction d'un musée du logement populaire. Toutes les informations sont sur leur site, laviehlm-expo.com. Je vous la recommande, il y a des visites organisées, c'est vraiment passionnant. Et puis, ça, on revient à la contestation. Là, c'est pas de la contestation, c'est la concertation pour la création d'un musée et je vous conseille de la soutenir. Si vous souhaitez échapper au débat sur la vaccination obligatoire lors du prochain repas de Noël, je vous conseille de favoriser de vifs échanges entre les pros et anti-nucléaires grâce au dernier ouvrage d'Étienne Davodeau, Le droit du sol, journal d'un vertige, que vous aurez donc déposé préalablement au pied du sapin. Étienne Davodeau, qui marque là son retour à la bande dessinée de reportage, relate son périple de 800 km entrepris entre 2019, pendant toute l'année 2019, à pied et sac au dos, entre la grotte de Pêche-Perle et Bure. Des peintures rupestres, trésors d'humanité encore protégés, aux déchets nucléaires enfouis dans le sous-sol. Étienne Davodeau, accompagné de spécialistes, nous raconte l'histoire unique du sol de notre planète, ou encore celle du nucléaire et de ses déchets. Je pense que ce sera effectivement un débat vif garanti autour de la dinde. Étienne Davodeau, Le droit du sol, journal d'un vertige, c'est aux éditions Futuropolis. Enfin, sur France Culture, depuis la rentrée de septembre, le producteur Toufik Hakem nous raconte chaque dimanche à 16h l'esprit des lieux du site patrimonial à la cabane abandonnée. À partir d'un prisme particulier, les 20 ans de la piscine de Roubaix, la panthéonisation de Joséphine Baker qui fit ses premiers pas au théâtre des Champs-Élysées, la rénovation des franciscaines de Deauville devenue centre culturel, la friche de l'Escalette à Marseille, une ancienne usine de traitement de plomb devenue aujourd'hui un espace d'exposition. Les invités nous racontent les passés et les actualités, les architectures et les architectes des bâtiments et espaces choisis. Cela dure une demi-heure, c'est remarquablement raconté, dans un style tout à la fois alerte et rythmé, tel que, soudain, nos oreilles ont des yeux.
1: Merci Dominique Bourret. Christine Dedelec, un petit mot de la fin, je crois que vous allez encore... Vous n'avez pas fini votre combat?
0: Non, mais ce qui est passionnant, c'est de participer à faire bouger le monde, et dans le bon sens, on espère.
1: Philippe Subra, vous, quels sont vos projets d'études encore maintenant?
2: Ah bah écoutez, moi je m'intéresse beaucoup aux nouvelles formes de que prend la radicalisation de la contestation, parce que je crois que la décennie des ZAD est à peu près terminée, que le gouvernement a trouvé la parade, l'État a trouvé la parade, et donc il y a de nouvelles formes de contestation radicale qui se développent. Alors et parmi ces contestations, il y a aussi des contestations contre les politiques environnementales.
1: Ah oui.
2: Contre les éoliennes par exemple, ou contre la réintroduction de l'ours pour la préservation de la biodiversité, ce qui me semble un champ tout à fait intéressant à analyser.
1: Un autre sujet encore à développer par la suite. En tout cas, merci à nos invités Christine Nedelec, Philippe Subra, merci à Marion Emery qui nous a permis d'éclairer toutes ces informations. Merci à David Trottin et Dominique Bourret que nous retrouverons le mois prochain. Et merci à Théo, je crois, à la technique et Guillaume Loiseau et Eric France pour cette parole accordée. Merci à toutes et à tous d'avoir écouté ce nouveau numéro de Prisme. Je vous donne rendez-vous donc en janvier 2022, c'est toujours drôle de le dire, pour une nouvelle émission qui sera intitulée Urbanisme transitoire, faire la ville, l'espace d'un instant. Hein, on va parler de ces outils de planification urbaine qui sont devenus que sont devenus les friches culturelles, les tiers-lieux et toutes ces occupations temporaires. Et je vous promets aussi un beau débat sur ce sujet. Vous pouvez bien sûr podcaster l'émission et nous écrire à prisme.batiradio@gmail.com. À bientôt, bonne année.
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1: Bonjour à tous et merci d'être avec nous sur Radio Immo pour ce nouveau numéro des dossiers de construction 21. Nous allons, dans le cadre de deux tables rondes, aborder aujourd'hui le sujet de l'adaptation des espaces urbains au changement climatique et des différentes solutions qui existent. Vous le savez, hein, canicule, pluie violente, sécheresse, gaspillage énergétique, destruction de la biodiversité, raréfaction de la ressource en eau. Les impacts du changement climatique se font déjà douloureusement ressentir dans nos espaces urbains et vont hélas s'intensifier. Alors comment adapter nos villes à cette nouvelle réalité? Comment évaluer la vulnérabilité d'un espace urbain? Quelles solutions mettre en œuvre pour relever les défis qui se posent aujourd'hui? Ce sont ces questions que nous allons aborder dans ce dernier dossier de Construction 21, réalisé d'ailleurs sous la rédaction en chef du CSTB et de l'Agence parisienne du climat. Ce dossier, sachez-le, publié sur le site de Construction 21, est à l'occasion de la COP26 en novembre dernier, rassemble une trentaine d'articles d'experts et de professionnels du secteur. Et nous allons d'ailleurs en accueillir quelques-uns aujourd'hui. Et je vous propose donc de commencer par la première partie de cette émission avec Adapter la ville, les grands enjeux.
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1: Et pour cette première table ronde 100% féminine, nous avons le plaisir de recevoir Alexandra Lebert. Bonjour Alexandra. Bonjour. Gabrielle Huard. Bonjour Gabrielle. Et Virginie Allons-y. Bonjour. Bonjour à tous. Alexandra Lebert, vous êtes directrice de domaine d'action stratégique sur le changement climatique et l'économie circulaire au CSTB, Centre scientifique et technique du bâtiment. Vous êtes aussi rédactrice en chef de ce dossier. Avec nous également Gabrielle Huard, vous êtes écologue à l'Agence régionale de la biodiversité. Et Virginie Allons-y, directrice prospective du groupe Bouygues Construction. Nous allons commencer par vous, si vous le voulez bien, Alexandra. Vous avez assuré la rédaction en chef de ce dossier en collaboration avec Cécile Gruber, directrice des transitions et de la communication à l'Agence parisienne du climat. Est-ce que vous pouvez nous parler de la démarche de ce dossier, Construction 21, et surtout qu'est-ce que vous avez souhaité montrer ou démontrer?
2: Alors déjà, on va commencer par se redire ce qu'est l'adaptation au changement climatique. L'adaptation au changement climatique, c'est assurer le bien-être des populations aujourd'hui et demain, c'est assurer la sécurité des biens et c'est assurer le maintien des écosystèmes. Ça, c'est extrêmement important de le dire aujourd'hui et surtout dans le long terme. L'adaptation au changement climatique, elle est forcément multidimensionnelle. C'est intéresser à la prévention, donc sur le long terme des infrastructures. C'est s'intéresser aussi à tout ce qui est avant aléa, avant sinistre. Qu'est-ce que l'on fait lorsqu'il y a une crise qui s'annonce?
1: Oui.
2: Et puis, c'est s'assurer de la relève ensuite, après la crise. Dans l'adaptation au changement climatique, il y a des dimensions techniques, bien sûr. Il y a des solutions techniques à mettre en œuvre. Mais il y a aussi une dimension humaine et extrêmement importante, qu'elle soit organisationnelle, de compétences, de savoir-faire, de transmission, etc. Au-delà de ça, on voit bien, si on parle d'échelle urbaine, on voit qu'il y a évidemment une multiplicité d'acteurs qui sont impliqués dans le sujet de l'adaptation au changement climatique.
1: Et qui doivent s'impliquer.
2: Et qui doivent s'impliquer et qui doivent collaborer, bien sûr. On est sur un sujet qui est éminemment un sujet de société. Et donc là, c'est vraiment comment on fait société autour de ce sujet-là, qui est évidemment avec un enjeu considérable pour nous. Donc l'idée, c'était de montrer cette complicité et complexité, du coup, de montrer ce qu'il fallait réinterroger, construire nos nouveaux savoirs, construire de nouvelles compétences. Et puis là, on a souhaité, parce que le champ est extrêmement large, donc multidisciplinaire, on a souhaité faire un focus sur les espaces urbains. Donc un dossier qui veut montrer les solutions qu'on a déjà, les savoir-faire qu'on a déjà pour collaborer et construire la solution qui va être forcément beaucoup plus globale que celle qu'on a aujourd'hui.
1: J'imagine que pour accompagner ce type de changement, il faut aussi une vraie prise de conscience collective, à la fois des acteurs concernés, mais aussi des collectivités, j'imagine.
2: Il y a une vraie prise de conscience, mais la prise de conscience, elle est déjà en partie là. On a aussi en partie des compétences qui sont déjà là. Je pense que c'est ça aussi qu'on voulait montrer dans ce dossier-là. Il y a déjà des savoir-faire, il y a déjà des solutions. Par contre, on n'est définitivement pas à la hauteur des enjeux. Et donc ça va être le défi d'après.
1: Vous voulez dire, surtout en France?
2: Surtout en France et dans le monde. On ne parle pas du tout des mêmes...
1: On est d'accord. Il n'y a pas des pays qui sont montreurs d'exemple, qui font mieux qu'ici?
2: Je pense qu'on a des contextes qui sont très différents, avec des savoir-faire très différents. Et effectivement, il y en a certains qui ont un peu d'avance sur nous, sur des sujets. Maintenant, on sait, c'est pensée locale et pensée globale aussi. Donc...
1: Mais alors justement, comment est-ce que, suite à cette prise de conscience justement des entreprises concernées et sur ces enjeux d'adaptation, quels sont les défis qu'il reste réellement finalement à relever pour que des solutions se mettent concrètement en place?
2: je pense que c'est important de le rappeler que d'ores et déjà, il y a des compétences et il y a des savoir-faire. Ça, c'est le premier point sur lequel il faut se rappeler. Par contre, il y a effectivement ce défi de la massification qui est devant nous. Et là, il reste des défis techniques. Clairement, il faut trouver, comprendre encore mieux les phénomènes, identifier les meilleurs leviers d'action, les déployer, sécuriser aussi, donc c'est-à-dire comprendre, mesurer, donner confiance, pour ensuite déployer de manière massive. Et là, c'est comme tout sujet, c'est le sujet de la prise de décision et l'action. On l'a dit, l'adaptation, c'est des sujets techniques, mais économiques, forcément organisationnels, politiques. Et donc l'idée, c'est comment on fait en sorte que la prise de décision soit en faveur de l'adaptation au changement climatique. Et là, ça soulève plein de sujets encore, qui sont comment on fait pour que les gens, lorsqu'ils ont une décision à prendre, la prennent en faveur de l'adaptation au changement climatique. Et ça, c'est un continuum entre comment on apporte de l'information, comment on apporte de la formation pour construire les savoir-faire, comment on fait pour que on valorise ce qui est fait aussi, comment on fait pour obtenir, donner à voir les alternatives aux acteurs pour qu'ils aient vraiment des leviers d'action et qu'ils comprennent ce qu'ils peuvent faire. Et puis, il y a aussi tout le volet coercitif qui doit être mis en place au fur et à mesure. Donc, il y a vraiment ce continuum. Mais pour le défi de la massification, il y a vraiment, encore une fois, donner à voir à chacun les enjeux, de manière globale, et puis individuelle, c'est-à-dire comprendre la vulnérabilité de son site, de son projet. Donner à voir les alternatives, encore une fois, c'est une fois qu'on a dit qu'il y avait de l'adaptation à faire au changement climatique, très bien, c'est quels sont nos pouvoirs individuels. Et là, maintenant, il faut qu'on passe à la dimension collective, c'est comment on passe d'une action individuelle et ponctuelle à une action globale.
1: C'est le plus difficile, j'imagine.
2: Et c'est définitivement le plus difficile.
1: Bien sûr.
2: Et là, c'est le comment on rassemble les acteurs, comment on rassemble les acteurs en communauté de pratique pour faire en sorte que la massification passera de toute façon par le partage et par le transfert de savoir-faire.
1: Très bien. Gabriel Huard, vous êtes écologue à l'Agence régionale donc, de la biodiversité. Qu'est-ce que c'est que l'Agence régionale de la biodiversité ? Vous nous faites une petite présentation ?
3: Oui, bien sûr. Donc, l'Agence régionale de la biodiversité, c'est tout d'abord un observatoire de la biodiversité donc en Île-de-France. On est en région Île-de-France. Par cet observatoire, en fait, on va avoir des indicateurs qui vont nous indiquer les états de santé de la biodiversité et de la nature en région. Et on a aussi une partie accompagnement des acteurs où on va accompagner justement des collectivités, par exemple, pour porter des projets de préservation de la biodiversité.
1: Alors justement, les collectivités sont en première ligne pour répondre à la nécessité d'adapter nos espaces urbains au changement climatique. De quels leviers disposent-elles aujourd'hui ?
3: Oui, alors les collectivités sont en effet en première ligne pour répondre aux effets du changement climatique et adapter leur territoire. Et pour ça, elles disposent de nombreux outils à différentes échelles, que sont les outils de planification et les documents d'urbanisme. On peut citer par exemple le SCOT, le schéma de cohérence territoriale, mais ce qui va surtout nous intéresser, ça va être plutôt ceux à l'échelle de l'intercommunalité, c'est-à-dire les PLUI, les plans locaux d'urbanisme intercommunaux, et les PCAET, les plans climat air énergie territoriaux. Les PCAET, c'est ceux qui sont identifiés comme étant les plus adaptés pour anticiper et répondre donc aux enjeux liés au changement climatique en posant un cadre réglementaire et législatif sur les actions qui peuvent être développées sur le territoire. Et l'échelle intercommunale, elle est aussi intéressante parce qu'elle fait bien le lien entre l'échelle nationale, régionale avec les grandes stratégies et l'échelle plus locale avec les actions concrètes qu'on va développer de manière opérationnelle sur le territoire. Donc un des premiers leviers à intégrer dans ces plans d'urbanisme, ce serait la préservation de la biodiversité, parce qu'aujourd'hui, dans les PCAET ou les PLUI, on voit beaucoup le climat est bien intégré sur les mesures de l'atténuation, pardon, au changement climatique, du changement climatique, mais l'adaptation et la biodiversité sont un peu moins intégrées dans ces plans-là. Et sauf qu'on sait aujourd'hui que la crise du climat et la crise de la biodiversité sont très liées. Et donc l'idée là, ce serait de réunir ces deux compétences. On se rend bien compte que la nature, elle n'est plus seulement décorative ou esthétique, mais c'est aussi un réservoir de solutions pour adapter donc les territoires et notamment le milieu urbain.
1: Très bien. Alors, dans votre article, vous abordez les solutions fondées sur la nature. Quels en sont les principaux avantages et surtout, quels sont les prérequis pour mettre en place ces solutions ? Parce que c'est ça le plus important.
3: Oui, pour remettre sur un même pied d'égalité la crise du climat et de la biodiversité, on a ce qu'on appelle les solutions fondées sur la nature, donc ici pour l'adaptation au changement climatique. Donc ce sont des actions de protection des espaces naturels, même en cœur de ville, mais c'est aussi des actions de restauration ou de création de nouveaux écosystèmes, et ce à toutes les échelles. Donc ça peut être du bâti jusqu'au grand territoire, donc pour rendre le territoire résilient. Donc par exemple, on peut citer la désimperméabilisation et la végétalisation d'espaces bétonnés ou la végétalisation de toitures, de murs, de bâtiments pour lutter par exemple contre l'effet d'îlot de chaleur urbain.
1: Ça, on le voit de plus en plus à Paris, hein, et en Île-de-France. Hein.
3: Complètement.
1: Mmh.
3: Et en plus,
1: esthétiquement, c'est beau, hein,
3: d'ailleurs. Oui, tout à fait.
1: C'est vrai, hein. Ouais.
3: Et en plus de ça, ça permet de rafraîchir l'air aussi, donc de non seulement de diminuer la température, mais en plus d'avoir un effet de rafraîchissement.
1: Alors pardonnez-moi, je vous coupe, mais est-ce que l'entretien est facile ? Parce que c'est vrai qu'on se pose souvent la question, comment est-ce qu'on arrive à arroser justement ce système ? Comment est-ce qu'on arrive à... Est-ce que le système est facile à mettre en place ?
3: Alors ça dépend, il faut faire bien attention à plutôt favoriser des essences qui sont locales, donc adaptées au changement... au climat actuel et futur.
1: Évidemment.
3: Et aussi favoriser des plantes grimpantes qui vont être directement du coup implantées dans le sol et vont pas nécessiter un arrosage
1: autonome
3: trop important.
1: Des plantes
3: voilà.
1: autonomes.
3: Elles sont principalement autonomes.
1: Très bien.
3: Voilà. Et donc effectivement, comme on vous le dit, on les voit beaucoup à Paris, mais on les voit aussi beaucoup dans les PCAET. C'est surtout ces mesures-là pour les îlots de chaleur qu'on va revoir dans ces PCAET, mais on pourrait aller plus loin. On pourrait par exemple proposer de protéger des zones dans le zonage réglementaire, c'est-à-dire de passer des zones à urbaniser en zones naturelles, donc elles seraient sanctuarisées. Et on peut aussi proposer des coefficients de biotope ou des coefficients de pleine terre, c'est-à-dire proposer un certain pourcentage de terre qui ne sort de sol qui ne va pas être artificialisé qui va être fonctionnel et un certain pourcentage de végétation et ça pourrait être appliqué sur certains secteurs ou alors demandé pour pouvoir délivrer un permis d'un projet d'aménagement par exemple.
1: Donc il y a déjà des choses formidables qu'on peut déjà mettre en place.
3: Tout à fait.
1: Qui sont faciles à mettre en place en tout cas.
3: Voilà. Et donc ces solutions fondées sur la nature elles peuvent tout à fait se substituer aux infrastructures grises par exemple ou être complémentaires par exemple pour la gestion des eaux pluviales, on pourrait avoir un endroit qui serait complètement autonome sur la gestion des eaux pluviales en infiltrant directement les eaux de pluie à la parcelle et éviter du coup les problèmes du tout tuyau. Et donc, en plus de gérer les eaux pluviales par exemple, elles ont aussi des nombreux co-bénéfices, notamment pour le bien-être humain et la santé. Comme on le disait, c'est important dans l'adaptation.
1: Même pour le moral, hein.
3: Tout à fait,
1: c'est vrai,
3: justement.
1: Non, mais je vous assure.
3: Et c'est tout à fait ça. Ça répond à notre besoin de nature au quotidien.
1: Et en Île-de-France, effectivement.
3: Complètement.
1: Virginie, allons-y, directrice prospective du groupe Bouygues Construction. Alors, les acteurs privés sont également très concernés par les effets du changement climatique. Comment cette réalité est-elle intégrée au sein du groupe Bouygues, justement ?
4: Oui, bien sûr. Donc, tous les acteurs sont concernés, effectivement, que ce soit privé, public ou la société civile, par ces effets du changement climatique. On vient de l'aborder. On vit dans un contexte d'incertitude et de crise systémique. On sait que le nombre d'aléas climatiques a été multiplié par 50 en un siècle et les dernières études montrent que ça va s'intensifier. Donc beaucoup d'actions à mener. En plus, le secteur du bâtiment génère un quart des émissions de gaz à effet de serre en France. Donc voilà, il est vraiment vital et urgent de réduire notre empreinte carbone pour s'adapter aux contraintes de long terme, comme ça a été évoqué tout à l'heure, que ce soit le changement climatique, la raréfaction des ressources ou l'érosion de la biodiversité. Alors, chez Bouygues Construction, en fait, le groupe s'est fixé un objectif d'au moins 30% de réduction de nos émissions de gaz à effet de serre d'ici 2030. Ouais. Et donc, pour ça, on a plusieurs leviers qu'on peut mettre en œuvre. Déjà, on peut jouer sur les matériaux. Donc, on a un partenariat

0: ce sujet d'artificialisation des sols, et donc réanimer des friches, s'occuper des espaces oubliés de la ville, transformer des espaces aussi, et puis intensifier les usages pour optimiser l'existant avant de construire davantage intensifié. Donc tout ça, c'est vraiment pour réduire, s'adapter. En parallèle de ça, pour anticiper, on mène notamment des démarches multipartenariales, comme celles que nous avons menées justement sur la résilience territoriale. Et ces démarches, en tout cas, qui sont ouvertes et collaboratives, on est vraiment tous dans un autour d'un enjeu commun qui était de comment adopter la résilience comme cadre intégrateur des transformations urbaines et territoriales avec une approche holistique. Donc, on a réuni une centaine de contributeurs pendant une année pour travailler sur ce sujet-là, et ça a notamment donné lieu à un livrable qui est accessible en ligne. On va retrouver énormément d'exemples, d'initiatives inspirantes, de retours d'expérience et d'interviews d'experts sur ce sujet-là, qui s'appelle la résilience, horizon pour des territoires durables. Autre point aussi, c'est prendre la mesure des aspirations sociétales. Donc là, on a mené une étude l'année dernière avec l'OPSOCO et l'ADEME auprès de 4000 Français, et il ressort que finalement la confiance des Français dans la capacité de la résilience de leur territoire est assez faible, puisqu'on a, alors on a un tiers qui se montre confiant envers son territoire, mais on en a quand même 50% qui ne le sont pas. Et puis il y a surtout 70% d'entre eux qui se disent désormais inquiets des conséquences potentielles du changement climatique sur la qualité de vie au sein de leur propre région. Et ce qui est le plus redouté, il y a le sujet des canicules pour 48% d'entre eux, les orages les plus violents, la sécheresse ou encore les inondations. Donc on voit bien qu'il y a aussi énormément d'accompagnement à faire sur ce sujet-là, et puis donc une urgence à mettre en place diverses initiatives.
1: C'est sûr. Alors justement, dans le dossier, Xavier Gauvin, chef de projet R&D de Bouygues Construction, et Camille Gauthier, innovation leader chez Elan, présentent une démarche pour prendre en compte les enjeux d'adaptation à l'échelle de projets immobiliers, mais aussi à l'échelle de projets d'aménagement. Est-ce que vous pouvez nous en dire un peu plus?
0: Oui, très rapidement. Alors, oui. À l'échelle du bâtiment, donc notre filiale Elan, conseil en immobilier durable, accompagne justement les acteurs de l'immobilier dans la prise en compte de l'impact du changement climatique, et pour ça a développé une méthodologie qui vise à définir la vulnérabilité d'un actif face aux risques climatiques. Donc il y a une première phase vraiment de diagnostic pour identifier les aléas climatiques et faire un état des lieux technique du bâtiment. Et puis une seconde phase qui vise à bâtir justement une stratégie d'adaptation pour l'immobilier. Donc sans rentrer dans le détail, en tout cas c'est vrai que ça permet, c'est très important pour les investisseurs notamment, voilà, de continuer à valoriser leurs actifs dans la durée. Et à l'échelle du quartier, je vais prendre l'exemple du quartier des Ponts des Tanneries à Dijon, où là, il y a eu des recherches qui ont été, des travaux menés par notre filiale Link City en développement immobilier, en partenariat avec l'Université de Bourgogne et le Centre d'expertise en efficacité énergétique, le C3E. Et donc, ils ont mené une expérimentation pour mesurer les variations de température rendues possibles par une conception urbaine rafraîchissante. Enfin, on en a parlé tout à l'heure, en tout cas, voilà, c'est comment limiter ces îlots de chaleur urbain. Et donc voilà, il y a eu différentes.
1: Prenez votre temps, finissez.
0: En tout cas, voilà, en conclusion, ce qui nous paraît vraiment important aujourd'hui, c'est ce sujet d'anticipation, d'atténuation, d'adaptation et surtout de coopération entre les différents acteurs autour de ce sujet d'adaptation au changement climatique, puisqu'on a une urgence à agir.
1: C'est sûr. Avant de conclure cette première table ronde, vous avez juste quelque chose peut-être à dire là-dessus ?
2: Non, je pense que
1: Alexandra,
2: peut-être un mot.
1: Allez-y, je vous en prie.
2: C'est, je pense qu'on a tous le même mantra maintenant. J'aime beaucoup le titre qu'avait choisi le Haut Conseil pour le Climat, qui était renforcer l'atténuation et engager l'adaptation. Et je pense que c'est exactement le mantra qu'on doit collectivement avoir aujourd'hui sur ces sujets-là.
1: Très bien, Gabrielle. Un mot?
3: Tout simplement qu'on voit bien que tous les acteurs commencent à converger vers la même idée de comment s'adapter.
1: Et on espère surtout que les actions vont se mettre en place rapidement
3: et
1: de façon concrète. Merci beaucoup. Merci à vous trois, en tout cas, d'avoir participé à cette première table ronde. Alexandra Lebert, Gabrielle Huard et Virginie, allons-y. Je vous propose de continuer justement pour entamer la seconde partie justement de ce dossier Construction 21 sur justement ce sujet important pour nous et pour l'avenir. À tout de suite.
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1: Et nous sommes de retour pour cette seconde table ronde dans le cadre du dossier Construction 2030.

0: Un du jour sur l'adaptation des espaces urbains au changement climatique et les différentes solutions qui existent. C'est le sujet qu'on va aborder tout de suite avec Alexandra Lebert qui est toujours avec nous, qui a fait la première table ronde directrice de domaine d'action stratégique sur le changement climatique et l'économie circulaire au CSTB, mais qui est aussi rédactrice en chef de ce dossier. À vos côtés, nous avons Morgane Colombert. Bonjour Morgane.
1: Bonjour.
0: Vous êtes directrice de projet pour Efficacity. Vous allez nous présenter Efficacity dans quelques instants. Et à distance, nous avons Philippe Jarry. Bonjour Philippe.
2: Bonjour.
0: Vous allez bien ?
2: Oui, ça va.
0: Alors, vous êtes chef de projet stratégie bas carbone et adaptation au changement climatique pour le CEREMA. On va peut-être commencer par vous, si vous le voulez bien, mesdames. Alors, c'est quoi le CEREMA ? Vous pouvez nous présenter déjà l'institution ?
2: Oui, tout à fait. Donc, le CEREMA, c'est un établissement public sous la tutelle du ministère de la Transition écologique qui accompagne l'État et les collectivités territoriales pour l'élaboration, le déploiement et l'évaluation de politiques publiques d'aménagement et de transport. Et vraiment, au sein du CEREMA, l'adaptation, c'est vraiment l'un des cœurs, l'un des socles de notre activité.
0: Voilà. Alors justement, Philippe Jarry, imaginons je suis une collectivité, une entreprise, j'ai pris conscience évidemment des enjeux d'adaptation et de la nécessité d'agir. Par quoi est-ce que je commence ?
2: Alors, la première étape, c'est, je pense, de sensibiliser les acteurs du territoire au changement climatique et à ses enjeux. Sur ces questions, en fait, il faut réussir à ce que l'ensemble des acteurs adhèrent sur le fait que le changement climatique est déjà en cours, qu'il a des impacts et qu'il y a nécessité de s'adapter. Donc cette sensibilisation, elle passe par différents outils, tels que la fresque du climat sur les mécanismes du changement climatique, la réalisation d'ateliers de sensibilisation et du technicien, ou la formation sur la résilience du CEREMA qui sensibilise à de tels enjeux. La deuxième étape, c'est de réaliser un diagnostic de vulnérabilité afin d'identifier les impacts observés au futur qui vont concerner le territoire. Quelque part, on ne peut pas faire d'adaptation si on ne sait pas à quoi l'on doit s'adapter. Donc cette étape, elle passe par l'utilisation de données statistiques, type Climat HD ou le portail DRIAS de Météo France, des données d'observatoires régionaux,

0: l'ADEME, de l'ONERC et de Météo France, et qui permet d'avoir un panorama des actions possibles sur toutes les thématiques, y compris sur les solutions fondées sur la nature, qui sont vraiment un maillon essentiel en matière d'adaptation. On peut également citer la plateforme Adaptaville, qui fournit vraiment des éléments très intéressants sur ces questions d'adaptation. Donc une collectivité peut aussi s'appuyer sur la boussole de la résilience du CEREMA, qui permet à une collectivité justement de voir où elle en est et ce qu'elle peut faire en matière de résilience. Donc, je termine.
1: Je vous en prie.
0: Ma réponse, j'ai un dernier outil très important à citer, c'est l'outil TACT de l'ADEME, qui est un outil qui couvre à la fois le diagnostic, la stratégie et le suivi et l'évaluation d'une démarche d'adaptation au changement climatique d'un territoire. Donc, c'était important pour moi de le citer parce que vraiment, c'est un outil fondamental en la matière.
1: Tout à l'heure, avec Alexandra Lebert, on a rappelé l'importance d'une action collective. Comment est-ce qu'aujourd'hui, on peut inciter, en tout cas, les gens à se former, les acteurs en gros, comment est-ce qu'on acculture les acteurs aujourd'hui?
0: Ça passe par ce que je vous ai dit, c'est-à-dire vraiment des ateliers de sensibilisation qui sont des portes d'entrée.
1: D'accord.
0: Pour justement commencer à ce qu'ils puissent comprendre le changement climatique, qu'ils comprennent qu'il y a déjà des changements qu'on peut observer et que aussi ils commencent à saisir que va y avoir des impacts futurs qui pourront être un peu différents de ce que l'on observe par ailleurs. Et c'est vraiment cette phase-là de sensibilisation qui permet justement d'acculturer, de notre point de vue, les acteurs à ces questions-là. C'est vraiment une phase fondamentale de sensibiliser les acteurs des territoires sur l'adaptation, leur montrer aussi également que c'est quelque chose qui est une nécessité, parce que en fait, le changement climatique, il y a une partie qu'on ne pourra pas éviter, et donc on est quelque part obligé de gérer l'inévitable. C'est vraiment ça l'adaptation, c'est gérer quelque part quelque chose qu'on ne peut pas totalement éviter par ailleurs.
1: Alexandra, vous êtes d'accord, j'imagine, hein ?
2: Alors, je suis absolument d'accord, et puis c'est le sujet de notre présence aujourd'hui ici, c'est en parler en fait, tout simplement parler du sujet d'adaptation au changement climatique, c'est le fait de se mettre un imaginaire commun, un vocabulaire commun pour avoir des outils pour en parler puis le rendre concret et nous préparer tout simplement à l'action et à l'action individuelle et collective, bien entendu, parce que clairement l'action collective est indispensable sur ce sujet-là.
1: Alors justement, Morgane Colombert, directrice de projet pour Efficacity, vous pouvez nous présenter d'abord Efficacity, qu'est-ce que c'est ?
3: Alors Efficacity, c'est un institut de transition énergétique qui est dédié à la transition énergétique et écologique des villes. Donc ça développe en fait une R&D autour de cette transition énergétique des villes en rassemblant à la fois des acteurs du privé et des acteurs du public pour collaborer ensemble autour de ces enjeux de transition énergétique. Et plus spécifiquement, il y a différents volets. Il y a un volet où ça va développer notamment des outils, des méthodes pour accompagner la transition énergétique des quartiers. Il y a un volet qui va interroger cette question de la transition énergétique plutôt à l'échelle des territoires et des villes. Et il y a un troisième volet qui va d'ailleurs plus particulièrement nous intéresser aujourd'hui sur l'expérimentation et l'innovation urbaine.
1: Alors justement, Efficacité a mené une démarche d'expérimentation sur le quartier de la Défense. Pouvez-vous nous parler des solutions d'adaptation mises en place sur le quartier? Quels ont été les objectifs et surtout quelle est la spécificité de ce quartier si particulier?
3: Donc déjà pour raconter un petit peu le contexte de l'arrivée de ces deux expérimentations. Donc sur Paris La Défense. Donc il y a un partenariat entre Efficacity et Paris La Défense, donc qui est l'acteur qui à la fois aménage et gère les espaces publics de Paris La Défense. Il y a un partenariat qui s'est noué en 2018 pour accompagner Paris La Défense en tant que territoire d'expérimentation. Et assez rapidement, on a identifié l'enjeu du rafraîchissement urbain comme étant un point finalement sur lequel il y avait nécessité d'avancer avec ce territoire. Et ce qui est particulièrement intéressant, c'est qu'on parlait dans la première partie de solutions fondées sur la nature. Finalement, avec Paris La Défense, c'était un peu un cas d'école parce qu'on ne peut pas mettre des solutions fondées sur la nature sur l'ensemble des espaces urbanisés. Notamment parce que c'est quand même un objet urbain assez spécifique. Sur une dalle de 30 hectares. Et c'est une dalle qui, entre guillemets, va pas uniquement servir de réceptacle à la circulation des usagers de Paris La Défense, mais

0: même si c'est un de ses grands objectifs, oui. C'est que ça va accueillir aussi énormément d'activités saisonnières que met en place Paris La Défense. Donc ça permettait, l'arrivée d'expérimentation sur le sujet du rafraîchissement urbain permettait aussi de s'interroger sur la saisonnalité de ces espaces-là, sur le fait de venir réfléchir à des solutions qui soient pas pérennisées toute l'année sur un espace, mais aussi peut-être plus ponctuel et qui arriverait typiquement là en période de canicule. Et donc on a réfléchi sur ces sujets collectivement, hein, en allant interroger aussi des personnes spécialisées du rafraîchissement urbain, que ce soit sur l'évaluation, sur les solutions. Et à la suite de ça, on a lancé un appel à expérimenter qui a permis de sélectionner deux solutions de rafraîchissement urbain. Donc on est venu tester l'été dernier sur la dalle, à la fois donc l'îlot frais Sky Cooling, donc il y a un dispositif de mobilier urbain qui a été développé par le centre de recherche Engie Lab Cryogen en collaboration avec Engie Solutions. Et également, donc on a également expérimenté une estrade rafraîchissante donc de 200 mètres carrés qui était proposée par Soreca, qui est le pôle ingénierie conseil de Veolia.
1: D'accord.
0: Et qu'il a mis en œuvre en partenariat avec les sociétés Alkern et Vertuo.
1: Alors, ces expérimentations ont débuté, je crois, à l'été 2021, c'est ça ?
0: C'est ça.
1: Est-ce que vous pouvez nous dresser un premier bilan, justement, après ces quelques mois, et surtout, quels sont les enseignements qu'on a appris, que vous avez retirés, justement, de ce projet ? Est-ce qu'il est réplicable, selon vous ?
0: Alors je vais répondre à la dernière partie. Donc oui, c'est réplicable. Alors après, ça nécessite toujours de recontextualiser, c'est-à-dire de s'adapter, pour le coup, au sens premier presque du terme, de s'adapter au territoire dans lequel on vient s'implanter. L'arrivée de ces deux dispositifs sur le site a été aussi source, on va dire, d'enseignement, parce que il y a les difficultés liées à la dalle qui font que l'arrivée de dispositifs qui peuvent être lourds, massifs, etc., nécessite de s'interroger sur la mise en œuvre de ces dispositifs. Et donc, pour revenir sur le retour lié à l'expérimentation durant cet été 2021, bon, déjà, on peut noter que je pense qu'on n'a vraiment pas eu de chance, parce que je pense que c'était l'été quand même
1: le moins chaud
0: qu'on ait pu observer ces dernières années
1: par rapport à l'année dernière. Oui, effectivement,
0: voilà. Et puis par rapport aux évolutions saisonnières, enfin l'été de cette année risque d'être un peu plus chaud.
1: Tant mieux, j'ai envie de vous dire. Attendez.
0: Voilà.
1: Mais après un hiver un peu compliqué.
0: Alors, on a souvent souri en se disant que finalement les actions qu'on avait mises en place ponctuellement avaient eu un effet rafraîchissant généralisé.
1: Là, ça a trop rafraîchi en fait.
0: Ça a trop rafraîchi. Mais ça permet de rebondir sur le fait que venir tester ces deux dispositifs sur la dalle de Paris La Défense, ça permettait certes, de s'interroger sur le pouvoir rafraîchissant, on va dire, de ces deux dispositifs, mais ça permettait aussi surtout de nous interroger sur ça veut dire quoi l'arrivée de deux dispositifs sur une dalle. Donc on se posait des questions certes sur, on va dire, presque la diminution de température, mais aussi sur le ressenti des usagers, comment ils s'appropriaient ce type de dispositif, est-ce que c'était accepté par les usagers. Ça, c'était un point qui était très important pour Paris La Défense, savoir finalement si c'était accepté par ces usagers. On s'est aussi posé des questions sur les impacts autres et les co-bénéfices autres que pouvait avoir ce type de dispositif. Donc là, on a été interroger d'autres services de Paris La Défense pour qu'ils nous donnent un peu un retour sur ces objets-là. On s'est posé aussi des questions en termes de maintenance du système. On a été regarder ces éléments-là, en plus de justement s'interroger sur la faisabilité et la facilité à venir implanter ce type de dispositif sur un objet complexe tel que la dalle de Paris La Défense. Et donc c'est vrai que toutes les évaluations qu'on a pu mener, donc en effet l'été n'a pas permis de noter, on va dire, de façon très massive les diminutions de température observées, parce que forcément c'était deux dispositifs aussi qui conditionnaient à la météo le fait d'apporter un pouvoir rafraîchissant. Donc quand il faisait 18 degrés, ils n'allaient pas porter du froid en plus.
1: C'est sûr.
0: C'était pas souhaité. Mais par contre, c'est vrai qu'il y a eu beaucoup d'entretiens qui ont été réalisés. Alors, à noter que pour ces évaluations, on a fait appel à l'écosystème d'Efficacity. Donc, on a été chercher des chercheurs, notamment à l'université Gustave Eiffel, pour sur les impacts microclimatiques. Un chercheur sociologue au laboratoire Crigen pour nous accompagner aussi pour aller interroger les usagers sur le site. Mmh. On a fait un partenariat avec le CNRS pour interroger aussi impact microclimatique et ressenti des usagers. Donc, ça a permis de faire mobiliser finalement un certain nombre autour de cette évaluation.
1: Oui.
0: Et ce qui a été très intéressant en interrogeant les usagers, alors déjà, c'est des dispositifs qui ont été très appréciés. Les gens y allaient, ça a fait partie, ils regrettaient même au moment de la désinstallation. Et donc, ils appréciaient vraiment ces dispositifs, ils les ont investis pour la pause déjeuner, etc. Par contre, l'effet rafraîchissant n'était pas forcément ressenti de manière directe. Après, si on leur posait la question et qu'on leur expliquait la manière dont le dispositif fonctionnait, alors que ce soit sur le dispositif d'Engie ou le dispositif de Veolia, à ce moment-là, ils allaient noter « Ah oui, en effet, c'est plus frais ici. Ah oui, en effet, je ressens cet espace qu'il est un peu rafraîchi, que ça fait ressortir un peu de fraîcheur. » Mais c'est vrai que de manière naturelle...
1: D'accord.
0: Alors peut-être encore une fois à cause de la situation aussi climatique de l'été, mais ils notaient pas de façon très sensible ces diminutions de température. Et là, ça nous amenait aussi, il y avait l'enjeu de communiquer sur les solutions qu'on pouvait mettre en place, mais on s'aperçoit aussi que quand on met en place ce type de dispositif, c'est aussi très important, et c'était un retour qu'on a aussi eu de la part d'usagers, de communiquer sur qu'est-ce que c'est que ce dispositif. Finalement, si c'est pas un banc simple et que c'est un banc rafraîchi avec un certain dispositif, même si on avait des panneaux, ils étaient peut-être un peu éloignés de l'endroit où étaient assis les gens. C'est assez important, il y avait une forme de curiosité quand
1: même. Après, c'est
0: une
1: première expérience, il fallait bien mettre les choses en place pour voir
0: quel
1: était le retour sur le
0: terrain. On a aussi appris sur la manière de mener et de dérouler des expérimentations.
1: Alors, avant de conclure justement cette deuxième partie avec Alexandra Lebert, Philippe Jarry, vous avez quelque chose à nous dire au sujet de ce que nous a donné comme information Morgane Colombert ?
2: Je rejoins totalement ce qu'elle a dit. C'est vrai que les solutions fondées sur la nature, c'est un maillon important, mais c'est pas le seul. Dès qu'on est sur un projet urbain, effectivement, vous pouvez jouer sur la couleur du revêtement, vous pouvez jouer sur la présence de l'eau, vous pouvez aussi jouer effectivement sur la question des usages, de la manière dont on a à se vêtir, sur l'information des usagers. Donc c'est vrai que c'est pas il faudrait pas non plus se dire c'est la seule solution qui marcherait à tous les coups pour tous les projets urbains. C'est vraiment à chaque fois à contextualiser, sans vouloir faire de jeu de mots, à adapter au contexte pour arriver à quelque chose de pertinent. Voilà.
1: Très bien. Alexandra Lebert, on a entendu plein de jolies choses, de belles actions à mettre en place de la part de différents acteurs qu'on a écoutés aujourd'hui. Quelle est votre conclusion ? Quels sont vos espoirs par rapport à ces questions essentielles ?
3: Alors, c'est pas du tout un espoir, mais par contre, c'est un constat. Là, quand on discute aujourd'hui, on est pile poil dans les paradoxes humains, où on est en train de traiter d'un sujet extrêmement grave, avec des conséquences sur les vies humaines qui sont extrêmement importantes. On le voit avec la création du statut de réfugié climatique, on le voit quand les gens sont touchés dans leur chair par des événements climatiques comme la vallée de la Roya. Donc c'est un sujet qui est absolument dramatique pour la population, et en même temps c'est hyper enthousiasmant. C'est hyper enthousiasmant parce que y a des défis à relever, il y a des savoirs à construire, il y a une façon de s'organiser, et donc on voit encore une fois il y a les enjeux qui sont colossaux, on a besoin de bras, on a besoin de compétences, on sait que encore une fois les défis sont de taille, mais il y a ce côté hyper enthousiasmant parce qu'il y a des choses à accomplir. Donc il y a vraiment ce sens et ce sens pour les gens qui cherchent du sens justement dans leur travail et dans leur vie, le sujet de l'adaptation au changement climatique est un bon sujet.
1: En tout cas, c'est un dossier riche qu'on peut découvrir aussi les différents articles sur lesquels les acteurs ont travaillé avec vous, puisque vous avez été la rédactrice en chef de ce dossier. On peut retrouver tous les articles et comprendre

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1: Bonjour à tous. Dans le cadre du budget, Sébastien Lecornu propose de relever temporairement de 31 865 à 50 000 euros le plafond exonéré pour les dons d'argent à un enfant, un petit enfant ou un arrière-petit enfant majeur. Autre mesure, un taux unique de 6% pourrait s'appliquer pour certaines donations familiales jusqu'à 100 000 euros. Selon le procureur de Rouen, à ce stade, aucun élément ne permet de considérer le déraillement du TER en Normandie vendredi soir comme un acte de malveillance ou un attentat. Un accident qui a fait une quarantaine de blessés. Le grand retour de Céline Dion sur scène a eu lieu hier soir, lui à Paris. La chanteuse québécoise a lancé sa nouvelle résidence avec un premier concert devant quelques 30 000 fans à la Plénitude Arena de Nanterre. 16 dates sont prévues jusqu'au 14 octobre après 6 années d'absence marquées par des problèmes de santé. Céline Dion qui retrouvera ensuite son public en mai avec 10 concerts supplémentaires déjà annoncés. En France, le thermomètre va continuer de grimper demain et mardi avec un pic de chaleur attendu en début de semaine. Donc, Météo France qui prévoit jusqu'à 30 degrés sur une partie du nord du pays et jusqu'à 35 dans le Languedoc. Cette hausse s'accompagnera d'un temps sec. Une baisse des températures est envisagée à partir de mercredi, mais reste à confirmer. Football et Ligue 1, hier, Monaco n'a pas su se défaire de Strasbourg, un but partout. Nul également pour Le Havre et Angers, ainsi que pour Paris FC et Lyon. Lorient et Toulouse, pour leur part, se sont neutralisés 2 buts partout, quand Nice s'est incliné à Auxerre 1-0. Trois rendez-vous ce dimanche en Ligue 1. Lille et Troyes ouvriront la journée à 15h. À 17h15, Lens se déplacera sur la pelouse du promu, Le Mans. Enfin, le PSG terminera le programme à 20h45 à Brest, avec l'objectif bien sûr de décrocher sa première victoire en championnat. Et puis enfin, du côté des parquets de basket, les Françaises ont écrit une nouvelle page de leur histoire à Berlin hier. Les Bleues ont battu les Allemandes 86 à 64 en demi-finale de la Coupe du Monde, se qualifiant ainsi pour leur toute première finale mondiale. Portée notamment par Gabby Williams, auteur de 22 points, l'équipe de France a contrôlé la rencontre et s'est imposée à...
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0: C'est le premier épisode de Première Pierre, la nouvelle série à suivre sur Bâti Radio. François-Xavier Monaco, bonjour.
3: Bonjour.
0: Vous êtes directeur chez Visea, donc une entreprise qui, depuis 2006, influence les projets pour que la ville soit plus durable. C'est bien ça ?
3: C'est ça, nous sommes là pour sauver la planète.
0: Sauver la planète, tout un projet.
3: Tout un projet que j'explique à beaucoup de gens et les gens qui arrivent chez nous. Alors, dans notre métier, la première pierre, c'est quand même le moment un peu où on partage tout un temps de conception, un travail qui a été fait ensemble et qu'on va partager et qu'on va arriver d'un seul coup sur un chantier, mettre cette première pierre et dire ça y est, ça démarre, notre projet arrive au bout. Donc là, on est dans la première pierre. Donc c'est assez intéressant parce qu'on est en train de construire aussi un petit truc qui va faire que d'autres gens derrière nous pourront construire le mur et faire en sorte que des sujets de développement durable pour eux se prennent en compte. Donc c'est ça qui est assez sympa, c'est de poser cette première pierre, se dire voilà, on œuvre sur un sujet de développement durable pour d'autres. En fait, si on veut faire en sorte que les futures générations puisse avoir une planète, si Visea est tout seul, Visea fera pas grand chose, quoi. Moi, j'avais un grand-père boucher qui a eu une expérience industrielle sur laquelle on qui est assez intéressante parce que lui, il a développé le Magimix et du coup, ça donne un esprit dans la famille assez spécial. Et l'innovation, le développement fait partie un peu de nos gènes. Mais au départ, il est boucher, donc il a pas du tout une formation scientifique. Après, j'ai des parents libraires. Les parents libraires, c'est pas particulièrement des gens scientifiques. Mais par contre, j'arrive à une génération dans les années 80-90 où la filière scientifique, c'est la filière quand on a un enfant qui va bien à l'école. Bah, en fait, on lui explique qu'il doit être scientifique parce que c'est bien. Voilà. Et du coup, j'ai fait cette filière scientifique, alors qui moi me plaisait bien parce que j'adore démonter des vélos, j'adore bricoler et tout ça. Et donc, du coup, s'en est suivi un cheminement où finalement, bah, dans la filière scientifique, la façon la plus simple d'avoir accès à des sujets sympathiques, c'est quand même la classe préparatoire. Puis après, c'est les écoles d'ingénieurs. Moi, j'ai eu la chance de rencontrer l'université technologique de Compiègne, donc l'UTC, qui est une école très ouverte où j'ai appris beaucoup de choses. Voilà, et c'est ça qui a formé ma culture technique.
0: Une culture technique et donc un grand-père innovateur, créateur. Qu'est-ce qu'il a créé alors ?
3: Alors le Magimix, c'est un mixeur. C'est le premier mixeur en fait pour les personnes chez eux. C'est-à-dire qu'en fait, il existait des mixeurs pour les restaurants parce qu'il avait travaillé un petit peu après sa boucherie dans un diffuseur de machines pour les restaurants. Mais il n'existait pas en fait de machines pour les personnes individuelles. Et en fait, je crois que c'est dans les années 60, hein, et d'un seul coup, il crée le Magimix. Donc c'est la révolution, un peu la révolution industrielle. Hein. On est dans cette période où on commence à produire des choses de façon peut-être même insensée. Aujourd'hui, on voit notre économie où on a des produits peut-être qui, pour certains, nous servent à rien, mais on est très très content de les avoir. Et peut-être qu'on aurait pu ne pas avoir besoin du Magimix, mais enfin, c'est quand même plutôt sympa de pas avoir à mixer à la main toutes ces carottes, enfin, ou faire ses purées, voilà. Et donc, c'est le premier objet qui existe comme ça et qui est développé sur le marché français, qui va se vendre à l'international. Donc, il est Oscar de l'exportation, je crois, en 76. Donc, c'est un élément assez marquant à l'époque où on n'allait pas tellement dans les pays étrangers. Mon grand-père, il avait été aux États-Unis, il avait fait des foires, il avait une filiale de gens qui étaient intéressés sur ces sujets-là là-bas. Donc c'est toute une culture en fait de l'innovation et je me souviens à 18 ans, il me faisait déposer des brevets. Voilà, et donc il m'emmenait à l'INPI pour aller déposer des brevets. Donc je sais pas s'il y a beaucoup de gens qui ont développé à 18 ans des brevets et les ont posés à l'INPI, mais faire cette recherche. Parce qu'à l'époque, c'était pas informatisé tout ça, hein. Donc on allait dans des grands classeurs voir ce qui avait été déposé, et voilà. Donc c'est ça que j'ai appris effectivement dans la culture peut-être d'ingénierie, qui pour moi est assez importante, parce qu'en fait c'est aussi si on pourra en discuter, mais le développement durable, c'est bien dans le concept, mais c'est quand même mieux si on arrive à l'appliquer, et du coup ça demande d'être très opérationnel, et du coup cette culture d'ingénierie, elle m'aide beaucoup moi aujourd'hui.
0: Alors, petit flashback, on retourne sur les années universitaires, en tout cas en prépa, à l'UTC de Compiègne. Vous avez un petit coup de cœur pour l'aspect design dans cette formation.
3: Alors en fait, l'aspect design, c'est et la façon dont on développe les produits. Moi, ce qui m'intéresse, hein, c'est dans la si on reprend cette histoire et on se repose cette question, effectivement du produit grand public, hein, que pour le coup le Magimix est un produit grand public. Et donc c'est aussi intéressant de se rendre compte qu'on va travailler pour plus qu'une seule personne. Et donc en fait, on est obligé aussi d'encapsuler ça dans un design de produit. Et c'est vrai que l'UTC a une richesse assez particulière, c'est qu'en fait quand on rentre à l'UTC, on sait qu'on va être ingénieur à la fin, mais en fait le cursus qu'on va pouvoir faire à l'UTC est extrêmement varié. Et même dans les variations proposées par l'UTC, on peut même avoir en plus des filières libres. Et donc ça encore plus libre. Voilà. Donc quelqu'un qui va rentrer dans des écoles de ce type, il y a plusieurs écoles en France, hein, qui sont comme ça. Parce qu'il faut aussi dire aux gens que les écoles d'ingénieurs, c'est pas forcément des lignes droites. On peut faire beaucoup de choses différentes. Et donc à l'UTC, le design, par exemple, est un élément extrêmement important dans certaines filières, parce qu'il va être utilisé dans l'automobile, parce qu'il va être utilisé dans le développement de produits. Et moi, ce qui m'intéressait, c'est justement pouvoir développer ces produits. Et j'ai commencé ma carrière professionnelle, d'ailleurs, en développement des cuisinières, parce que c'est le mix entre la trempe des matériaux, la résistance des matériaux. Voilà. Donc, moi, je suis ingénieur mécanicien. Bon, il y a beaucoup de sujets techniques. Et puis, il y a ce côté design aussi, d'innovation et de développement d'un produit. Et le design, c'est pas juste physique, hein, ça peut être le design de service, hein, donc c'est aussi imaginer rendre service en fait à des gens. En fait, toute cette période, c'est une période où moi j'ai appris énormément techniquement. Donc on revient à cette formation scientifique, cette formation d'innovation, de pas avoir peur dans l'innovation, de pas se poser de questions sur le fait que tout est possible et qu'on peut aller faire des choses. Et ce qui est intéressant, c'est qu'en fait, avec ce bagage-là, ben on peut se permettre beaucoup de choses. Après, moi j'ai une formation d'ingénieur mécanicien. Aujourd'hui, en France, quand on est ingénieur mécanicien, bah, en fait, on est plutôt là pour inventer des voitures, pour créer des avions, créer des trains. Et puis, une partie industrielle française assez forte, hein, c'est les armes et le nucléaire, voilà, qui sont des sujets qui, moi, n'ont pas tellement de sens pour moi. Voilà. Il y a beaucoup d'éléments dans l'ingénierie mécanique, hein, qui sont malheureusement des sujets sur lesquels on se pose des questions aujourd'hui. Est-ce que ça vaut le coup d'avoir des voitures, que tout le monde ait une voiture? Est-ce que c'est intéressant? Est-ce qu'on peut continuer à voyager en avion? Est-ce que ça a du sens de fabriquer des armes pour qu'on les vende à la Russie, pour que derrière elle envoie des chars en Ukraine? Donc c'est des questions, moi, qui sont des questions qui sont à un moment donné venues dans mon cursus, quoi. J'ai eu la chance de rencontrer des gens particulièrement dans une société, hein, qui m'a accueilli pendant 8 ans, avec des gens qui m'ont beaucoup appris, et je peux en profiter pour les saluer et les remercier. Et en fait, toute cette ingénierie avec qui j'ai travaillé, malheureusement, avait beaucoup de sujets qui étaient en lien avec les armes, avec les avions et tout ça. Et donc j'ai dû quitter cette société au bout de 8 ans, parce qu'à un moment donné, c'était plus possible.
4: Comment vous l'avez formalisé auprès de votre direction, ça?
3: Alors, ces gens-là savaient très bien déjà que pour moi, fabriquer des armes, c'était pas un objectif de vie, voilà. Et que y avait des éléments différents qu'on pouvait imaginer, et donc dans cette ingénierie-là, à un moment donné, je leur ai proposé d'aller voir des sujets plus intéressants, développer des énergies renouvelables, essayer de travailler sur ces sujets-là. C'est pas un pari industriel qu'on a fait à l'époque, voilà. Et donc à un moment donné, moi j'ai dit, bah écoutez, je m'en vais. Après, c'est
4: intéressant. Je m'en vais parce que je ne peux plus, ou qu'est-ce que vous avez?
3: Parce qu'en fait, il y a eu à un moment donné, je m'en vais parce que à un moment donné, on est allé faire des choses où moi j'étais pas du tout raccord. Enfin, on a fait un projet, ça c'est dans les équipes du pôle que dont je m'occupais, il y avait un projet qui était de fabriquer un système qui permet de sortir une mitrailleuse d'un hélicoptère. Une mitrailleuse de 12-7. Alors ceux qui savent ce que c'est qu'une 12-7, c'est des balles qui font la taille d'un petit doigt. Et donc j'imaginais cette mitrailleuse sortir d'un hélicoptère pour tirer sur des enfants en rasant des villages. Et en fait, il y a un moment donné, il y a des gens qui sont raccord avec ça, qui disent c'est la paix, on va protéger la paix. Moi, je suis pas d'accord, en fait, pour qu'on continue à fabriquer des armes, et je suis pas d'accord pour qu'on continue à avoir cette vision en se disant que c'est important.
4: Voilà. Alors, peut-être qu'on met le doigt ici sur le moment de bascule.
3: Mon moment de basculement, c'est le moment, en tout cas, c'est le moment où on peut repérer, moi, dans ma vie professionnelle, où à un moment donné, il y a un stop, où on dit, bah non, en fait, moi, j'allais avoir 3 enfants, hein. Je voyais pas bien l'intérêt de fabriquer des armes. Voilà. Et donc, je pense que chacun a besoin de sens dans sa vie. D'ailleurs, les nouvelles générations sont sans doute plus aguerries que nous sur ces sujets-là. Nous, si on revient dans cette culture d'ingénierie, où moi j'arrive école d'ingénieur, enfin classe préparatoire, école d'ingénieur, et puis je me retrouve à fabriquer des grands systèmes. Aujourd'hui, un jeune, quand il sort de l'école, en fait, il a déjà fait le choix d'un certain nombre de choses. Donc, c'est un peu la grosse différence entre ces nouvelles générations et nous, c'est qu'en fait, fait, ils ont besoin de plus de sens. Bon, là, ceux qui arrivent ont en plus vécu le Covid, donc ils savent que c'est encore plus important. Voilà, donc le sens est un élément extrêmement important. C'est ce qui fait qu'aujourd'hui aussi, nous, le recrutement chez nous, c'est pas un problème, parce qu'en fait, les gens chez nous viennent sans aucune difficulté. Et j'en discutais avec des gens qui travaillent dans d'autres métiers il y a peu de temps. Bah pour eux, même recruter des débutants en ce moment, c'est compliqué, alors que nous, c'est pas compliqué du tout. Parce que les gens ont envie de sens. Et effectivement, ce sens, c'est avant de construire cette première pierre, c'est essayer de redonner du sens. Et ce sens, c'est à un moment donné se dire, ben voilà, qu'est-ce que je veux faire? J'ai trois enfants, qu'est-ce que je veux leur apporter et qu'est-ce que je veux pouvoir laisser en fait à la planète. Alors maintenant, ils sont grands. Hein. Maintenant, ils ont 18 ans, 21 et la petite a 16 ans. Petite, la dernière grande à 16 ans, mais à l'époque quand j'ai construit Visera, elle avait un an, voilà. Donc c'est un moment où en fait moi j'avais des enfants très jeunes et j'avais envie de faire en sorte que ce que je fasse soit utile pour eux, parce qu'en fait nous on n'est que de passage, hein. Moi si j'ai un élément qui est extrêmement important, c'est qu'en fait c'est sympa autant qu'à faire s'éclater quand on est là, mais après aussi laisser aux autres la chance d'avoir des éléments bien sur notre planète. Et donc c'est le sens que j'ai essayé de donner à ma vie, parce qu'à un moment donné je me suis posé la question de ce que je savais faire. Bon voilà, j'étais ingénieur, donc l'innovation ça me parlait. On a beaucoup de gens aujourd'hui qui font des réunions, d'ailleurs qui arrivent en réunion parce que c'est marqué dans leur agenda généralement à Outlook. Et donc ils viennent à la réunion, ils savent pour certains pas trop ce qu'ils font là. Ils ont pour d'autres des objectifs à défendre, souvent économiques. Et puis pour très peu d'entre eux, finalement, ils sont là pour du sens, voilà, donner du sens. On se rend compte que les équipes, quand l'ensemble de la chaîne d'une équipe est motivé, il va se bouger et justement donne du sens à ce qu'ils font. Quand il y a un élu, des services, enfin des architectes, urbanistes, des équipes de bureaux d'études qui sont tous motivés, bah en fait on arrive à faire des super projets. Voilà. Et parce qu'en fait ces gens-là ont du sens dans leurs projets. Et donc c'est vrai que quand on arrive dans des réunions où les gens sont coincés parce que en fait ils ont un problème économique et qu'ils savent pas, qu'ils défendent en fait des intérêts plutôt que donner du sens à ce qu'ils font, bah on arrive à des moments où c'est juste on perd notre temps. Et donc c'est vrai qu'il m'arrive par moment de couper des réunions en disant en rappelant, et ça m'est arrivé il y a pas très longtemps à Lyon, en disant non en fait là vous voulez pas sur ce projet intégrer une géothermie sur nappe plutôt que mettre des packs RR sur vos commerces, en fait je ne suis pas d'accord et ça n'a pas de sens. Est-ce qu'il y a quelqu'un dans la salle qui est capable de lever la main en disant en fait je ne vais pas dépenser 400 000 euros que je sais très très bien financé par des banques, puisqu'aujourd'hui le développement durable est quand même très finançable, je vais lever la main en disant en fait moi les futures générations ça m'intéresse pas, l'îlot de chaleur urbain c'est pas mon problème, le confort des futurs habitants c'est pas mon problème. Il y a un moment donné ça je pense que c'est bien aussi qu'on le repose. Ça demande une grosse expérience, une expertise, c'est-à-dire qu'en fait quand on sort de l'école on a une expertise technique, voilà, il faut après être sûr que ça marche. Cette géothermie sur nappe, si je savais pas qu'elle marchait, je pourrais pas la proposer comme ça. Si j'étais pas convaincu qu'il y avait du sens et qu'on ne pouvait pas laisser une planète dans l'état dans lequel elle va arriver, je ne pourrais pas le faire. Et il m'est arrivé quand j'ai commencé Visera des situations où j'ai un maire qui m'a expliqué que Monsieur Monaco, vous êtes bien gentil, mais moi quand je monte sur un vélo, je tombe, donc je vais pas faire des pistes cyclables. Voilà. Il y a 15 ans, j'ai pas osé lui répondre. Ce serait aujourd'hui, je saurais lui répondre en lui disant que il y a beaucoup de gens qui font du vélo, que lui, ça lui ferait du bien pour son cœur et que sans doute il y a beaucoup de choses à imaginer dans sa ville autrement que ce qu'il imagine aujourd'hui.
4: De l'aplomb, peut-être, depuis quelque chose de plus construit, une vision affinée, une assurance peut-être aussi. Et chez Visera, aujourd'hui, un leitmotiv fort que vous annoncez d'entrée, dès qu'on arrive en entretien de recrutement.
3: Alors, c'est même avant de les accueillir, c'est quand on les recrute, on leur dit « si tu viens chez nous, c'est pour sauver la planète ». Je dédramatise tout de suite, hein. Nous n'allons pas sauver la planète. La question, c'est la planète qu'on a, dont on a besoin pour vivre. Et pas particulièrement en France, parce que nous sommes pas les plus mal lotis. D'autres pays souffriront bien avant nous. du coup, on revient à cette question du sens. Nous, c'est important aussi que les gens qui viennent chez nous soient des gens qui aient envie, en fait, de sauver la planète. Parce que s'ils n'ont pas envie, en fait, ils n'ont rien à faire chez nous. Et s'ils n'ont pas envie, on leur donnerait accès, en fait, à des projets et qui rateraient. Et en fait, le fait d'en avoir envie, le fait de l'assumer et le fait de leur dire, ça les décoince un peu, quoi. C'est-à-dire que le premier jour, quand ils arrivent et qu'ils ont en face d'eux quelqu'un qui va essayer de rendre un projet terne et un projet qui va consommer de l'énergie ou voilà qui va abîmer la planète entre guillemets, et ben il va pouvoir dire bah en fait moi mon président il a dit que en fait on était là pour sauver la planète donc je vais me battre. Et d'ailleurs la première formation qu'on leur fait c'est une formation de prise de parole en public pour qu'ils se sentent plus à l'aise et qu'ils puissent poser les deux pieds sur le sol et dire bah en fait moi je suis pas d'accord. Et donc mes collègues je leur demande de dire moi je suis pas d'accord parce qu'en fait je leur demande de faire en sorte qu'ils construisent avec nous le mur. Enfin on a fait la première pierre, ils sont là pour construire les autres pierres hein. Entre autres hein, c'est pas que eux, mais en tout cas ils sont là pour construire les autres pierres.
4: Et je suis allé les inviter aujourd'hui pour qu'ils parlent de leurs pierres.
3: On aurait pu les inviter autour de nous, on aurait pu en tout cas on pourrait leur poser la question de témoignage de comment ils vivent ça hein. Mais je crois qu'effectivement ils ont conscience qu'on est là pour avoir du sens et que en fait eux ils doivent résoudre un certain nombre de sujets.
4: On peut dire que, quelque part, vous êtes un entrepreneur mentor, peut-être, ou peut-être que vous préférez accompagnateur.
3: Alors, moi, je suis plutôt un accompagnateur. Voilà, je crois beaucoup dans le développement personnel des gens et dans le fait que les gens vont apporter quelque chose que je n'ai pas moi. Et j'ai d'ailleurs des collaborateurs qui sont beaucoup plus forts que moi sur plein de sujets. On devait avoir 2 ans d'existence, hein, on travaillait sur des bâtiments et il y a une stagiaire hein, qui arrive et qui dit mais en fait c'est bien de faire de la qualité environnementale mais on devrait aller à l'échelle urbaine et en fait elle a construit après notre travail sur l'échelle urbaine où aujourd'hui on est sans doute les plus connus, hein, c'est effectivement notre capacité à intégrer le développement durable dans des projets urbains. Voilà, moi je l'ai accompagnée et justement je lui ai donné une place, on l'a écoutée, elle nous a apporté en fait beaucoup dans le cheminement intellectuel qui nous permettait de sauver la planète.
4: Elle a su, cette stagiaire, être force de proposition, comme les Viséa, hein, d'une manière globale dans sa démarche. Donc sa démarche justement c'est le développement durable dans la construction de la ville, donc c'est tout un projet. Comment vous pourriez concrètement l'expliquer à quelqu'un qui ne connaît pas?
3: Alors le mot développement durable, en même temps, il y a pas très longtemps, j'étais à une réunion où effectivement on s'est posé cette question. Je me demande s'il faut pas qu'on change cette baseline en disant bah on est juste là pour la planète quoi. C'est une question que je vais soumettre à mes collègues. Notre travail chez Viséa, c'est effectivement de donner des solutions à l'ensemble des acteurs qui vont inventer la ville de demain pour faire en sorte qu'en fait on puisse avoir des villes, que ce soit des villes confortables, que ce soit des villes qui consomment pas de ressources, que ce soit des villes qui protègent notre avenir. Voilà. Donc ça c'est extrêmement important. Donc on a un travail à l'échelle bâtiment, on a un travail à l'échelle urbaine, un travail au niveau de la politique publique territoriale hein, puisque tout commence aussi par là hein, c'est-à-dire qu'en fait aujourd'hui on travaille sur le PLU de la ville de Paris et en fait le PLU va se décliner dans des opérations d'urbanisme, va se décliner à l'échelle de bâti où on va avoir un certain nombre d'exigences qui vont permettre d'intégrer justement cette protection ou en tout cas cette capacité à vivre en société dans des villes qui sont confortables et qui sont durables pour l'avenir. Voilà.
4: Et une mission assez proche de la sensibilisation, vulgarisation ou peut-être
3: Notre métier commence par ça. D'ailleurs, enfin, nous on travaille aussi sur des sujets très forts comme la mobilité et la transition environnementale des entreprises. Ce sont des métiers où, en fait, on est obligé d'abord expliquer. Enfin, ça fait partie. Je pense que dans notre travail, on va dire 20% de notre travail, c'est expliquer. On parlait tout à l'heure de ces gens qui sont encore un peu sceptiques. Oui, il y a des gens sceptiques. Bien sûr, il y a des gens sceptiques. Il faut leur expliquer les choses. Il faut redire les choses et avec cette conviction, en posant bien ses pieds sur le sol, en étant sûr que on est utile et que voilà, il y a pas d'erreur dans ce qu'on fait. Faut expliquer ces 20%. Après, il faut construire. Et après, il faut mettre en place. Et ce qui est très important pour nous, chez Viséa, en tout cas, c'est d'arriver à mettre en place. Parce qu'en fait, ok, il faut convaincre pour arriver après à mettre en place. Mais après, il faut savoir mettre en place. Et c'est la grosse difficulté. C'est-à-dire qu'en fait, on n'a pas aujourd'hui de baguette magique pour sauver la planète. On a une baguette magique pour arrêter des réunions, disant, bah non, en fait, là, on se trompe, donnons un autre sens à notre opération, et faisons en sorte que, ensemble, on soit fiers de ce qu'on fait, et quand à la fin, on puisse dire, bah voilà, on a réussi quelque chose qui a du sens, en tout cas, nos enfants seront contents qu'on ait fait ça.
4: Et oser franchir le cap, donc c'est quelque chose que vous faites seul dans votre démarche d'entrepreneur, que vous faites avec Visea, donc ensemble. Est-ce qu'on peut dire que parfois il y a des moments de doute malgré tout ?
3: Alors il y a de moins en moins de moments de doute. Enfin, toute entreprise a ces moments compliqués. Il faut être capable de se sublimer. Tous ceux qui ont vécu le Covid le 15 mars 2020 et qui étaient chefs d'entreprise, je pense que le doute, c'était à 9h du matin, était là, à 15h peut-être un peu moins là. Voilà. Ce qui est sûr, c'est que le doute sur le sens, aujourd'hui, je crois qu'on l'a plus du tout. Et d'ailleurs, nous, on a un comité de décision. Dès qu'on a des projets un peu ambigus, on a un comité métier qui est là pour dire bah non, en fait, on fait pas ce projet-là, parce qu'en fait, ça n'a pas de sens. Donc ça nous arrive de plus en plus de refuser des projets. C'est plus facile parce qu'on est connu et qu'on a la capacité de pouvoir dire non, hein. Enfin, c'est pas donné à tout le monde. Mais du coup, il n'y a pas de doute, non. Je crois pas qu'il y ait des doutes. Après, il y a des doutes sur comment on fait, comment on s'organise, comment on vit ensemble au niveau de Visea pour faire bien notre métier, parce que ça demande de l'engagement, parce que c'est compliqué,

0: dis souvent, quand je suis dans des réunions avec beaucoup de gens, je leur dis, en fait, vous êtes ultra puissant. Et ça, c'est pour moi, c'est un élément extrêmement fort. C'est ultra puissant. Enfin, moi, je pourrais être en train de fabriquer ou de piloter une équipe qui fait des armes, quoi. Ben non, en fait, j'ai décidé de mettre mon cerveau à l'utilisation pour sauver la planète, toujours entre guillemets. Et en fait, je crois que les gens qui se posent cette question-là, faut pas qu'ils aient peur. Aujourd'hui, on est tellement nombreux à se rendre compte qu'il y a un problème, et il y a tellement peu de gens qui franchissent ce cap qu'en fait, il y a de la place pour tout le monde. Il y a pas de problèmes commerciaux, il y a pas de problèmes, et on est dans un métier où de toute façon l'innovation fait partie, c'est une fibre indispensable des gens qui vont faire ce métier-là, parce que s'il y a quelqu'un qui sait me dire ce que c'est que le monde dans 30 ans, il est très très fort. À part le fait qu'on devra avoir 2 tonnes de CO2 à chacun au lieu de 11 tonnes en France, en fait on sait pas comment ça va marcher. Et aujourd'hui, même les gens qui font les plus gros profils énergétiques, comme Negawatt, comme l'ADEME, comme EDF, tous les profils qu'on est en train de faire, personne ne sait ce qui va se passer dans 30 ans. Si on doit les conseiller, on leur dire de franchir le cap et de s'assurer en se disant qu'ils ont raison, en fait. Ils ont raison de franchir ce cap. Il ne leur arrivera rien de grave. Au pire, ils redeviendront salariés s'ils ont envie de monter une société. Mais même s'ils veulent devenir salariés, aujourd'hui, il y a plein de formations. Et ça, c'est un élément intéressant qu'il faut leur donner, c'est qu'aujourd'hui, il y a beaucoup... On manque, en fait, de gens expérimentés dans ces métiers. Parce qu'en fait, le développement durable, il y a 15 ans, existait très peu. Hein, donc, il n'y avait pas de formation au développement durable. Donc les gens qui sont formés aujourd'hui sont des gens qui soit sont des gens comme moi qui ont changé de vie et ça c'est assez important, il y en a beaucoup qui ont changé de vie, donc ça c'est assez fort, soit des gens qui ont finalement grandi dans les entreprises comme Visea et qui commencent à avoir de l'expérience. Mais on a besoin de gens expérimentés qui viennent d'autres métiers, donc ils peuvent faire de la reconversion professionnelle sans aucun problème.
1: Donc en d'autres termes, vous les invitez à passer le cap, à le faire avec courage, et que derrière, il peut y avoir même parfois des mentors. Donc est-ce que vous, d'ailleurs, vous avez eu la chance de rencontrer un mentor? Quelle est votre muse, en fait, votre source d'inspiration?
0: Alors moi, j'ai eu la chance de rencontrer des gens qui m'ont beaucoup appris sur le côté industriel, sur la gestion de projet, sur ce que c'est, comment créer une entreprise, comment la développer et tout ça, voilà. Je pourrais citer Eric de Tocqueville, qui est quelqu'un que j'aime beaucoup, avec qui j'ai beaucoup travaillé, et qui a été d'ailleurs le premier associé de Visea, qui m'a aidé à construire Visea. Il n'y a pas eu de grands éléments. Enfin, c'est une multitude de gens, en fait, hein, qui sont qui travaillent. Il y a le travail d'Ecopolis, hein, il y a le travail de l'ICEB en Île-de-France, hein, qui est aussi très fort. Bien sûr, il y a des textes très intéressants, il y a des Pierre Rabhi, des gens comme ça, enfin qui sont des gens très particuliers, qui apportent une lecture du monde différente. Mais je crois que c'est surtout en fait le fait qu'il y ait plein de gens en fait qui travaillent sur ce sujet. Enfin, il y a des grands scientifiques qui travaillent pour le GIEC. Il y a des ingénieurs études qui travaillent dans des sociétés comme la mienne pour essayer de mettre en place des choses. Des hommes politiques, hein, qui changent brusquement les choses, hein. On peut voir à Paris, hein, le passage au vélo, c'est un truc incroyable. Pour venir ici, j'ai utilisé mon vélo. J'ai profité de ces grandes pistes cyclables au soleil. Coup de chance, nous sommes au printemps. Voilà, donc c'est tous ces changements qui petit à petit apparaissent, qui pour moi sont vraiment mettre dans le sens. Et je pense que les jeunes qui sortent de l'école aujourd'hui, en fait, ils voient autour d'eux plein de gens, que ce soit même en formation, hein, d'exemples, de projets, voilà. Et je pense que les centres de ressources comme Ecopolis, j'en profite, hein, Ecopolis apporte aussi beaucoup en disant, il existe des choses, regardez, c'est possible.
1: Et si on fouillait, ce sera ma dernière question, dans la librairie de votre enfance, de votre adolescence, celle de vos parents, alors peut-être pour parler d'un livre d'antan ou d'un livre de votre chevet qui vous accompagne aujourd'hui, ce serait lequel? Celui qui pourrait même, pourquoi pas, résumer votre parcours?
0: Alors l'avantage d'une librairie, c'est qu'il y a beaucoup de rayons. Et du coup, on peut aller fouiller beaucoup de choses. Donc, il y a des livres plus techniques. On a parlé tout à l'heure de gens comme Pierre Rabhi. Mais en fait, moi, il y a un livre

0: qui est un livre qui s'appelle Corps et âme de Frankenreuth, qui est extrêmement intéressant parce qu'en fait c'est l'histoire d'un jeune pianiste qui est abandonné plus ou moins par ses parents, et en fait il y a une personne qui vient s'occuper de lui et qui vient l'aider à faire du piano, et il devient un pianiste virtuose. Et ce que j'aime bien dans cette expérience, c'est qu'en fait déjà rien n'est perdu, voilà, et qu'en fait on peut tous avoir quelque chose qui va être utile. Et en fait, ça demande énormément de technicité, le piano. Et du coup, il y a aussi tout un travail, voilà, qu'on peut faire pour amener à quelque chose. Et si on doit un peu résumer, j'ai l'impression, moi, la vie, c'est quand même que, en bossant un peu, et en se donnant du plaisir à faire les choses, et en se donnant du sens à ce qu'on fait, on peut faire des trucs super, quoi. De construire ces trucs super, d'arriver à sauver la planète ensemble, d'arriver à... Et ça nous demande quand même d'être agile, de savoir mettre les doigts sur le piano, de connaître tous les éléments harmoniques, comprendre comment, puisqu'à un moment donné, il faut savoir concevoir une musique, il faut savoir... Voilà. Et donc c'est un peu cette expérience qu'on peut mettre en parallèle entre notre vie professionnelle et ce livre.
1: On peut redonner le titre ?
0: C'est Corps et âme.
1: Corps et âme de...
0: Frankenreuth.
1: Eh bien, jolie métaphore. Sauvons la planète avec Visea, on va y participer. Jouons du piano. Un grand merci à vous, François-Xavier Monaco, pour ce beau témoignage. 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
1: Bonjour à tous. Dans le cadre du budget, Sébastien Lecornu propose de relever temporairement de 31 865 à 50 000 euros le plafond exonéré pour les dons d'argent à un enfant, un petit enfant ou un arrière-petit enfant majeur. Autre mesure, un taux unique de 6% pourrait s'appliquer pour certaines donations familiales jusqu'à 100 000 euros. Selon le procureur de Rouen, à ce stade, aucun élément ne permet de considérer le déraillement du TER en Normandie vendredi soir comme un acte de malveillance ou un attentat. Un accident qui a fait une quarantaine de blessés. Le grand retour de Céline Dion sur scène a eu lieu hier soir, lui à Paris. La chanteuse québécoise a lancé sa nouvelle résidence avec un premier concert devant quelques 30 000 fans à la Plénitude Arena de Nanterre. 16 dates sont prévues jusqu'au 14 octobre après 6 années d'absence marquées par des problèmes de santé. Céline Dion qui retrouvera ensuite son public en mai avec 10 concerts supplémentaires déjà annoncés. En France, le thermomètre va continuer de grimper demain et mardi avec un pic de chaleur attendu en début de semaine. Donc, Météo France qui prévoit jusqu'à 30 degrés sur une partie du nord du pays et jusqu'à 35 dans le Languedoc. Cette hausse s'accompagnera d'un temps sec. Une baisse des températures est envisagée à partir de mercredi, mais reste à confirmer. Football et Ligue 1, hier, Monaco n'a pas su se défaire de Strasbourg, un but partout. Nul également pour Le Havre et Angers, ainsi que pour Paris FC et Lyon. Lorient et Toulouse, pour leur part, se sont neutralisés 2 buts partout, quand Nice s'est incliné à Auxerre 1-0. 3 rendez-vous ce dimanche en Ligue 1. Lille et Troyes ouvriront la journée à 15h. À 17h15, Lens se déplacera sur la pelouse du promu, Le Mans. Enfin, le PSG terminera le programme à 20h45 à Brest, avec l'objectif bien sûr de décrocher sa première victoire en championnat. Et puis enfin, du côté des parquets de basket, les Françaises ont écrit une nouvelle page de leur histoire à Berlin hier. Les Bleues ont battu les Allemandes 86 à 64 en demi-finale de la Coupe du Monde, se qualifiant ainsi pour leur toute première finale mondiale. Portée notamment par Gabby Williams, auteur de 22 points, l'équipe de France a contrôlé la rencontre et s'est imposée à

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1: Bonjour à tous. Dans le cadre du budget, Sébastien Lecornu propose de relever temporairement de 31 865 à 50 000 euros le plafond exonéré pour les dons d'argent à un enfant, un petit enfant ou un arrière-petit enfant majeur. Autre mesure, un taux unique de 6% pourrait s'appliquer pour certaines donations familiales jusqu'à 100 000 euros. Selon le procureur de Rouen, à ce stade, aucun élément ne permet de considérer le déraillement du TER en Normandie vendredi soir comme un acte de malveillance ou un attentat. Un accident qui a fait une quarantaine de blessés. Le grand retour de Céline Dion sur scène a eu lieu hier soir, lui à Paris. La chanteuse québécoise a lancé sa nouvelle résidence avec un premier concert devant quelques 30 000 fans à la Plénitude Arena de Nanterre. 16 dates sont prévues jusqu'au 14 octobre après 6 années d'absence marquées par des problèmes de santé. Céline Dion qui retrouvera ensuite son public en mai avec 10 concerts supplémentaires déjà annoncés. En France, le thermomètre va continuer de grimper demain et mardi avec un pic de chaleur attendu en début de semaine. Donc, Météo France qui prévoit jusqu'à 30 degrés sur une partie du nord du pays et jusqu'à 35 dans le Languedoc. Cette hausse s'accompagnera d'un temps sec. Une baisse des températures est envisagée à partir de mercredi, mais reste à confirmer. Football et Ligue 1, hier, Monaco n'a pas su se défaire de Strasbourg, un but partout. Nul également pour Le Havre et Angers, ainsi que pour Paris FC et Lyon. Lorient et Toulouse, pour leur part, se sont neutralisés 2 buts partout, quand Nice s'est incliné à Auxerre 1-0. 3 rendez-vous ce dimanche en Ligue 1. Lille et Troyes ouvriront la journée à 15h. À 17h15, Lens se déplacera sur la pelouse du promu, Le Mans. Enfin, le PSG terminera le programme à 20h45 à Brest, avec l'objectif bien sûr de décrocher sa première victoire en championnat. Et puis enfin, du côté des parquets de basket, les Françaises ont écrit une nouvelle page de leur histoire à Berlin hier. Les Bleues ont battu les Allemandes 86 à 64 en demi-finale de la Coupe du Monde, se qualifiant ainsi pour leur toute première finale mondiale. Portée notamment par Gabby Williams, auteur de 22 points, l'équipe de France a contrôlé la rencontre et s'est imposée avec

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1: Bonjour à tous. Dans le cadre du budget, Sébastien Lecornu propose de relever temporairement de 31 865 à 50 000 euros le plafond exonéré pour les dons d'argent à un enfant, un petit enfant ou un arrière-petit enfant majeur. Autre mesure, un taux unique de 6% pourrait s'appliquer pour certaines donations familiales jusqu'à 100 000 euros. Selon le procureur de Rouen, à ce stade, aucun élément ne permet de considérer le déraillement du TER en Normandie vendredi soir comme un acte de malveillance ou un attentat. Un accident qui a fait une quarantaine de blessés. Le grand retour de Céline Dion sur scène a eu lieu hier soir, lui, à Paris. La chanteuse québécoise a lancé sa nouvelle résidence avec un premier concert devant quelques 30 000 fans à la Plénitude Arena de Nanterre. 16 dates sont prévues jusqu'au 14 octobre après 6 années d'absence marquées par des problèmes de santé. Céline Dion qui retrouvera ensuite son public en mai avec 10 concerts supplémentaires déjà annoncés. En France, le thermomètre va continuer de grimper demain et mardi avec un pic de chaleur attendu en début de semaine. Donc, Météo France qui prévoit jusqu'à 30 degrés sur une partie du nord du pays et jusqu'à 35 dans le Languedoc. Cette hausse s'accompagnera d'un temps sec. Une baisse des températures est envisagée à partir de mercredi, mais reste à confirmer. Football et Ligue 1, hier, Monaco n'a pas su se défaire de Strasbourg, un but partout. Nul également pour Le Havre et Angers, ainsi que pour Paris FC et Lyon. Lorient et Toulouse, pour leur part, se sont neutralisés 2 buts partout, quand Nice s'est incliné à Auxerre 1-0. 3 rendez-vous ce dimanche en Ligue 1. Lille et Troyes ouvriront la journée à 15h. À 17h15, Lens se déplacera sur la pelouse du promu, Le Mans. Enfin, le PSG terminera le programme à 20h45 à Brest, avec l'objectif bien sûr de décrocher sa première victoire en championnat. Et puis enfin, du côté des parquets de basket, les Françaises ont écrit une nouvelle page de leur histoire à Berlin hier. Les Bleues ont battu les Allemandes 86 à 64 en demi-finale de la Coupe du Monde, se qualifiant ainsi pour leur toute première finale mondiale. Portée notamment par Gabby Williams, auteur de 22 points, l'équipe de France a contrôlé la rencontre et s'est imposée à